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1: La cabine minute, la cabine minute, la minute de Camini. 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J'espère que vous allez bien. Aujourd'hui, on va parler d'amour ou alors de célibat. Enfin, je sais pas, parce que on voit tellement de choses sur les réseaux sociaux. Oui, les hommes ceci, les femmes ceci. Il y a une femme, elle m'a fait du mal au cœur. Mon mec m'a fait du mal au cœur. Il m'a trompé. Il est parti. Mais en fait, pourquoi vous vous mettez en couple? Vous savez qui vous mettez en couple? Vous vous mettez en couple avec un être humain. Alors un être humain, je vous rappelle quand même ce que c'est capable de faire. Un être humain, ils ont créé la guerre, l'esclavage, la torture, le viol, le génocide et la télé-réalité. Et après, vous êtes surpris quand votre partenaire, qui est un être humain, il vous a mal parlé ou alors il vous a trompé, machin et tout. C'est vous qui choisissez de sortir. Pourquoi vous sortez avec un être humain? Et après, vous êtes surpris quand ça se passe mal. Vous avez l'arrogance de croire qu'un être humain, il va bien vous traiter pendant 30 ans. Il y a des êtres humains, ils trichent au Scrabble. C'est quoi l'intérêt de tricher au Scrabble? Et vous, vous leur confiez vos émotions, vous leur confiez votre cœur à un être humain et vous êtes surpris quand l'être humain il vous fait un coup de Trafalgar, mais vous n'êtes pas bien. Arrêtez de vous mettre en couple. Mettez-vous en couple avec un esprit, voilà. Tu mets en couple avec un esprit, voilà, l'esprit au moins il va pas t'emmerder. Enfin, en même temps, un esprit, c'est un ancien être humain, donc si, ça peut être emmerdant. Non, mais pas les esprits. Arrêtez de faire confiance aux êtres humains. T'as cru que ton partenaire, c'était qui? C'était Jésus. D'ailleurs, même Jésus, ils l'ont tué, les êtres humains. Même lui, il s'est fait avoir. Et vous, vous exigez une loyauté pendant 30 ans. Arrêtez ça. Arrêtez de vous mettre en couple avec des humains. Mettez-vous avec un arbre. Voilà. L'arbre, c'est solide, calme, silencieux, stable. Et en plus, il est enraciné, il peut pas partir. Voilà. Ton ex, il aurait dû essayer. L'arbre, tu peux lui faire des câlins. Il parle pas, il t'engueule pas. Tu peux oublier les sacs poubelles, il dit rien. Tu peux lui raconter ta journée, il te juge pas. Et c'est mieux qu'un mec, c'est mieux qu'une meuf, c'est mieux qu'un psy. Alors après, niveau sexe, bah écoute, c'est du bois. Il est toujours dur. Alors après ça dépend de ce qu'on aime, hein, ça dépend de ce que t'aimes, tu vois. En même temps, si c'est pas très fun, au moins il te ghoste pas, l'arbre, tu vois. Il a pas d'insta, il poste pas de story ambigu en mode « je suis dans une forêt chelou ». Et le pire, c'est que des fois, tu parles à un arbre dans la vie, tu vois. T'as plus de réponses que quand tu parles à une copine. Parce qu'un arbre, lui, il te fait pas rien. Non, rien. Non, c'est pas ça, mais laisse tomber. Alors, moralité, si vous vous mettez en couple avec un être humain, n'oubliez jamais qu'en face de vous, bah, vous avez un être humain. La cabine minute, la cabine minute, la minute de Camini. La cabine minute, la cabine minute, la minute de Camini.
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2: Salut Brésisel, ici Douarnenez.
3: Ça vous prend souvent de gueuler comme ça, comme des dégénérés?
4: Allons, un peu de calme, il y a des gens qui travaillent ici.
2: Je m'appelle Delphine, j'ai 57 ans et j'étais une ancienne élève de Marc Morvan.
5: C'est un sculpteur.
6: Ah bon? On peut gagner sa vie avec la sculpture?
7: Non mais c'est pas une question d'argent.
8: Ah, qu'est-ce que tu fais là?
2: Apparemment, je suis dans le petit bonheur.
8: Tu n'étais pas au courant, je croyais que tu savais.
9: Tu habites?
2: J'habite à Douarnenez et j'habiterai nulle part ailleurs qu'à Douarnenez.
10: Je crois que nulle part on serait mieux qu'ici.
2: On a la mer, on a la campagne, on a des gens sympas, on a plein de Bretons en plus.
11: Ils se déguisent en Bretonne maintenant. Qu'est-ce qu'ils vont chercher?
12: Et ton petit coin de paradis?
13: C'était un coin d'enfer.
2: Ah, moi, mon coin préféré quand je me balade, c'est les Plomas.
8: C'est par où?
2: Les Plomas, c'est à Douarnenez, c'est juste au-dessus du port du Rosemort et c'est vachement sympa. Il y a plein d'aigrettes et d'oiseaux et voilà.
13: C'est plein de choses, hein. Ça va d'un oiseau qui s'envole à Zaz. C'est assez vaste, quoi. Il y a tout, quoi.
14: En effet.
15: Il était bon, ce premier baiser.
2: Premier bisou, à l'école maternelle.
16: Ah, vous n'avez pas perdu de temps, hein?
2: Je me souviens très bien parce qu'il était tout petit et il voulait absolument m'embrasser. Moi, je voulais pas et il m'a mordu.
17: Mordez ses petits camarades à la maternelle. Jamais!
18: Ce matin, exercice d'expression orale.
2: Moi, l'expression bretonne que j'utilise, c'est l'expression de là où je suis, c'est maréo.
19: J'ai rien compris. Non, ou alors c'est moi?
20: Non, moi non plus, j'ai rien compris.
2: C'est du douarneniste.
21: Mais vous savez ce que ça veut dire, au moins?
2: Je suis pas sûr qu'on doit traduire. Maréo!
22: Non, mais je crois qu'il n'y a pas moyen. Je pille jamais rien ce que vous dites.
23: Vous pouvez pas comprendre.
2: Maréo! Les femmes disent marée ou les hommes disent marère?
24: Tu comprends maintenant?
8: Oui, ça je comprends, oui.
25: Très très poétique, je ne connaissais pas toutes ces expressions.
2: Allez, salut!
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1: Parmi les plantes que nos mamies et papys glanent dans la nature, nous avons la sauge. On dit la chauvia ou la chalvia en occitan d'ici. Vejaya kechemblo, quelle plante? Savez-vous à quoi ressemble la sauge? De belles fleurs mauves avec de longues tiges. Qui a de la chauvia d'inchou vorzier, des médéchi n'a pas métier. Qui a de la sauge dans son jardin n'a pas besoin d'un médecin. En agriculture, on s'en sert pour les vaches quand elles ont le ventre gonflé. Pour les humains, pareil. Pour tout souci digestif, de ballonnement, une tisane de sauge règle le problème. Au XVIIIe siècle, les asthmatiques roulaient des feuilles de sauge pour les fumer. Pour être en bonne santé, une recette de tisane, une bonne eau bouillie dans laquelle infuse feuilles de sauge et de thym. Chalvio bouillide, sauve la vida. Sauge bouillie, sauve la vie. Génial, non? Allez, adieu.
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2: Et pour cette nouvelle saison, au parc Argonne Découverte où nous sommes aujourd'hui, quatre grands prédateurs présents naturellement dans la région sont mis à l'honneur. Bonjour Nicolas Villerette.
3: Bonjour Olivier.
2: Responsable zoologique et directeur adjoint du parc Argonne Découverte, quels sont ces quatre grands prédateurs?
3: Le loup gris d'Europe, le pigargue à queue blanche, le hibou grand-duc d'Europe et le lynx. Pourquoi ces quatre-là on les met à l'honneur? C'est parce qu'ils font leur grand retour dans notre secteur et que quand un prédateur fait un retour dans un endroit, souvent ça peut faire peur.
2: On parle de retour à l'état sauvage. Hein.
3: Ah, on parle de retour à l'état sauvage. Nous, ceux qu'on présente, ils sont en captivité, en volière ou en enclos, et ils resteront en captivité. Mais naturellement, ils font leur retour ici. Et nous, notre objectif, c'est de sensibiliser les gens, de présenter ces espèces parce qu'on a moins peur de ce qu'on connaît.
2: Donc, on peut déjà voir ici au parc Argonne Découverte des grands-ducs d'Europe, des pigargues à queue blanche ou encore des loups. Le lynx, lui, arrivera plus tard, même s'il est déjà présent à l'état sauvage dans la région. Parlez-nous un peu du lynx, justement.
3: Alors, effectivement, ici au parc Argonne Découverte, nous n'avons pas encore de lynx, mais on y travaille. Le lynx est un animal très discret. Alors, c'est un bon prédateur, notamment de chevreuils. C'est un animal forestier, un peu comme les loups. Mais autant les loups, quand ils font leur retour dans un secteur, c'est compliqué parce que c'est un animal qui va, quand il s'approche des fermes, poser des problèmes au niveau des troupeaux de moutons, au niveau des veaux, par exemple. Autant le lynx, ça reste un animal très discret qui va chasser des proies comme le chevreuil, qui va en plus manger sa proie jusqu'à la dernière bouchée. Et vraiment un animal solitaire, contrairement aux loups qui vont vivre en meute, donc on peut les repérer plus facilement. Dans les Ardennes, il y a eu quelques lynx observés, mais pour autant, nous, on veut quand même sensibiliser au fait que les gens, bah, potentiellement, en rentrant d'une soirée, vont, pourquoi pas, croiser un lynx un de ces jours. C'est tout à fait possible.
2: Le lynx, c'est un félin, un gros chat. Décrivez-nous, pour ceux qui sont présents dans les Ardennes à l'état sauvage, à quoi il ressemble?
3: Alors, c'est un animal qui a les oreilles pointues, avec un petit pinceau noir au bout des oreilles. Vraiment, on va dire un chat haut sur pattes. Alors, quand même de couleur marron, avec des petits spots de taches plus foncées, qui va faire 20-25 kilos. Et c'est un animal qui va volontiers, en fait, se cacher, se poser, laisser les gens passer. Même parfois, lorsqu'il y a des chasses, il ne va pas forcément s'enfuir. C'est pour ça qu'il est difficile à voir. Il va aller se cacher contre un arbre, attendre que la battue passe et sortir ensuite.
2: D'autant plus que des fois, pour dormir, il peut se mettre en hauteur.
3: Hein. Ah oui, bah oui, c'est, on va dire qu'on en parlait, c'est un gros chat, on va dire ça comme ça. Donc il a
2: un gros arbre à chat avec un gros arbre, du coup.
3: Exactement, c'est ça. Donc un arbre accessible dans lequel il va pouvoir trouver refuge. Et après, il ne va pas se réfugier uniquement dans les arbres. C'est un animal qui va volontiers aller se cacher, un arbre tombé, une souche qui a soulevé un peu de terre, de roche, il va aller se mettre là-dessus. Surtout les femelles, quand elles ont des jeunes, elles vont aller trouver ce genre de petite caverne pour aller y mettre leurs jeunes en sécurité.
2: Une population qui avait totalement disparu, qui est en train de revenir, pourquoi elle avait disparu?
3: Il y a une centaine d'années, les empoisonnements ont fait beaucoup de dégâts sur ces derniers maillons de la chaîne alimentaire. Les empoisonnements maintenant qui ont beaucoup, beaucoup moins lieu qu'avant. Et donc du coup, petit à petit, ils commencent à regagner du terrain. Un animal discret, forestier, et donc les forêts des Ardennes s'y prêtent très bien pour son retour.
2: Et là où il y a de la forêt, les lynx sont de retour en Champagne-Ardenne. Merci Nicolas Villerette, responsable zoologique.
3: Merci Olivier.
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1: L'auteur du livre que je vous présente aujourd'hui dans Toujours à la page les a tous interrogés. Ce père de famille qui, après avoir tué femme et enfant, s'inquiète du sort de sa chienne. Ce japonais cannibale, interpellé au bois de Boulogne, ou encore ce membre de la Société de protection des oiseaux, soupçonné d'être un tueur en série. Jacques Poinaz fut commissaire de police, chef adjoint de la brigade criminelle de la police judiciaire de Paris, également chef de l'unité de coordination de lutte antiterroriste. Cet Ardéchois de naissance témoigne de sa carrière dans Le temps des aveux, Le réfrigérateur du japonais cannibale et autres récits de la brigade criminelle. Un livre paru chez Mareuil Éditions. Le retour sur 13 des enquêtes les plus marquantes de sa carrière avec, en ligne de mire, à une époque où l'ADN n'était pas encore la reine des preuves, l'obtention des sacro-saints aveux. Des aveux qui viennent ou non, et qui dissimule parfois une partie de la réalité, qui laisse aussi souvent l'enquêteur avec un sentiment de frustration. Jacques Poinaz.
2: Oui, de la frustration, parce que les aveux ne sont pas toujours totalement sincères, ou complets, ou indiscutables. Il y a souvent une fragilité de l'aveu, puisque lorsqu'on a des aveux, on se projette déjà dans le procès et la preuve devant les assises pour les homicides. Mais c'est l'histoire, c'est aussi ce basculement de la personne qui avoue, et souvent, même si le policier avant tout est content d'avoir résolu une affaire, parce qu'une affaire criminelle est toujours un poids pour les policiers, mais il y a également parfois un peu de, sinon de pitié, du moins de tristesse de voir un homme qui parfois avait une vie jusque-là normale et qui bascule dans le monde de la prison pour une longue peine.
1: Mais quelle perception vous avez de ça quand vous êtes face à quelqu'un qui n'est pas un criminel aguerri et qui bascule pour des raisons qui paraissent en fait futiles, si on y pense bien?
2: Alors, je crois que ça reste un mystère de l'homme, un mystère de l'humanité. Comment comprendre que quelqu'un qui a jusque-là eu une vie parfaitement banale, d'un seul coup, pour des raisons difficiles à imaginer, passe à des actes terribles?
1: On voit la grande diversité des affaires que vous avez traitées. C'est d'autant plus agréable à lire qu'effectivement, on ne sait jamais où vous allez nous emmener à chacune des histoires. Comment vous avez fait la sélection?
2: J'ai pris celles qui sont restées dans ma mémoire, je dirais, qui m'ont laissé un sentiment, soit de satisfaction, soit d'échec, ou comme celles qui se passent en Ardèche, où je reviens pratiquement dans mon village natal pour enquêter sur une affaire d'explosifs dans la communauté de l'ex-tueur de l'Ardèche, Pierre Conti. Mais souvent aussi parce que ce sont des affaires qui ont quelque chose de particulier, parfois de presque burlesque, parfois de troublant, comme ces adolescents qui, pour donner un alibi à leur ami, inventent un stratagème un peu diabolique. J'ai essayé de montrer que la réalité est souvent plus surprenante que la fiction même.
1: Et c'est sans doute ce qui est le plus fascinant dans chacune des histoires que nous confie Jacques Poinaz. Et ce qui est captivant, c'est ce récit au plus proche du travail de l'enquête et les impressions, les réflexions que partage l'auteur avec nous au fil de chacune. Alors si vous êtes fan de faits divers, jetez-vous sur Le temps des aveux de Jacques Poinaz, paru aux éditions Mareuil.

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1: Bonjour à toutes et tous, bienvenue dans Affaires Classées, le podcast. Je vous emmène faire un petit tour deux siècles en arrière. Nous sommes dans la soirée du 1er mai 1827. Un paysan de Barcus rentre de la célèbre foire d'Oloron. Il est abattu par un inconnu. Question, qui lui en voulait donc ? Réponse dans un instant.
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1: Chaque année, le 1er mai, la ville d'Oloron-Sainte-Marie organise sa traditionnelle foire au bétail. Un rendez-vous inspiré des grandes foires d'antan et qui attire plusieurs milliers de visiteurs depuis le XIVe siècle. Ce lundi 1er mai 1827, Dominique, un habitant de Barcus, l'a passé, comme beaucoup, dans la capitale du Haut-Béarn. Rentrant seul, à pied, il est 22h lorsqu'il parvient à l'entrée d'un petit pont dit de Choco, à une courte distance de sa maison d'habitation. À peine pose-t-il le pied sur l'ouvrage qu'une soudaine lueur déchire la nuit. Une lueur doublée d'une détonation. Pas de doute, Dominique vient d'essuyer un coup de fusil. Blessé, le fermier tombe en criant « À l'aide ! À l'aide !» Au loin, il y a un homme qui court le long du ruisseau, enjambant une barrière. Pas de doute, c'est l'agresseur. Marianne, une jeune servante occupée à ses prières, entend les hurlements plaintifs de cet homme qui appelle au secours. La bonne dame s'empresse d'alerter le maître de maison, l'instituteur et quelques paysans qui accourent afin de porter assistance au malheureux. Blessé à la poitrine et au bras gauche. Dominique Etchegoyen est transporté à son domicile où le médecin vient lui prodiguer les soins que son état grave nécessite. Au petit matin, le maire de Barcus se rend à son chevet. Il lui demande de décrire en détail ce qui s'est passé. Dominique est formel. L'obscurité l'a empêché de reconnaître l'agresseur qui semblait posté au loin, en embuscade. Les gendarmes de Mauléon rappliquent. À leurs yeux, c'est une vraie tentative d'assassinat. Les blessures de Dominique sont graves. Il aurait bien pu y passer.
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1: L'enquête criminelle débute. Dominique jure qu'il ne se connaît aucun ennemi. Ses affaires sont saines et il est, dit-on à l'époque, de bonne mœurs. Les soins appliqués du docteur Alcat et sa constitution robuste lui vaudront une incapacité totale de travail de 20 jours. Mais il se rétablira de ses plaies, fort heureusement. À Barcus, l'affaire jette un émoi certain dans la population. À tel point que les rumeurs les plus folles circulent. Certains disent Dominique Etchegoyen décédé, quand d'autres désignent déjà le nom de l'assassin présumé. Dans leur procès-verbal, les gendarmes rapportent en effet que des soupçons insistants circulent sur la personne du premier voisin de la victime, un certain Etcheoun, du nom de la maison basque qu'il occupe ici, identifié comme étant Pierre Topet, né au village en 1786. Les gendarmes vérifient. Topet traîne la réputation d'être un mauvais sujet, un repris de justice aussi. À peine quadragénaire, il sort de la prison d'Eisse où il a purgé 5 années de prison pour des violences graves sur l'ex-amant de sa femme. Et selon la rumeur, il ne rêvait que d'une chose, se faire justice lui-même et expédier en enfer celui qui l'a envoyé derrière les barreaux, un certain Egiafal, qui a passé lui aussi la journée du 1er mai à la foire d'Oloron. À Barcus, la clameur publique ne parle que de lui. C'est Topet, alias Etcheoun, le suspect, point final. Certains habitants affirment qu'il a guetté le retour de son rival en se postant aux aguets. Trompé par l'obscurité régnant dans ce chemin creux et sinistre, il se serait trompé de cible, tirant par erreur sur Etchegoyen. Le scénario est séduisant, en apparence.
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1: Les gendarmes ne voient pas qui en voulait au malheureux Etchegoyen. En revanche, la piste menant à Etcheoun semble beaucoup plus fructueuse. Ces derniers temps, par jalousie ou par haine, toutes les occasions étaient bonnes pour chercher querelle à son rival. Une voisine affirme qu'Etcheoun lui a demandé si Egiafal avait bien l'intention de se rendre à la foire d'Oloron. Étonnante curiosité sur l'emploi du temps de son ennemi juré. Mieux encore, le métayer d'Etcheoun affirme qu'il était bizarrement absent de sa maison la nuit du drame. Et ses enfants, ses propres enfants, le confirment. D'ailleurs, personne ne l'a revu depuis. Pour les gendarmes, les soupçons s'accumulent. Plusieurs villageois rapportent qu'Etcheoun se cacherait dans les bois, sur les sommets de la Roue. Pourquoi diable pareille fuite s'il n'a rien de son rocher ? Bizarre.

0: suspecté l'infidélité de son épouse et a asséné un coup de hache au visage de son amant supposé, le fameux Egiafal. À l'époque, nombre de paysans basques s'expriment dans leur langue natale. Peu d'entre eux ont eu la chance d'aller à l'école. À la différence d'Etcheoun qui, lui, a appris le français qu'il parle à la perfection.
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0: Au Pays Basque, Etcheoun passe pour être un poète. Né en pleine période romantique, il est l'auteur de nombreux chants dramatiques, des poèmes émouvants, dont les vers racontent les principaux événements de sa vie, souvent tragiques, comme son mariage avec une fille de niveau social inférieur. Une union qui a déshonoré sa famille alors qu'il n'avait que 20 ans. Vexé, son père l'avait menacé de le déshériter. Couchant ses malheurs sur le papier, le jeune homme devint poète et écrivain. Quand son épouse le trompa, Etcheoun se mit à écrire sur le thème de l'amour trahi. Un sujet cher aux auteurs romantiques, mais ses écrits vont aussi se retourner contre lui. Alors qu'il est en cavale après les coups de feu tirés le 1er mai contre son voisin Etchegoyen, le poète se console en écrivant quelques vers. Planqué dans une cabane de berger, il compose un chant qui deviendra célèbre et dont voici le dernier couplet. Dans le village de Barcus, ne cherchez pas Etcheoun. Vous qui, désirant l'arrêter, êtes à sa poursuite, il compose des chants à Igelou, désignant ainsi le lieu de sa cache. Il n'y a pas de plus beau pâturage en Soule, conclut-il. Mais quand les gendarmes mettront la main sur ce poème, ils vont l'utiliser contre lui comme une pièce à conviction, à charge. Etcheoun est en effet interpellé 4 mois plus tard chez un notaire de Tardets alors qu'il s'apprêtait à signer un acte de vente par lequel il tentait de mettre sa propriété de campagne à l'abri de ses créanciers. Redoutait-il que la justice la confisque au cas où il serait reconnu coupable de la tentative d'assassinat sur Etchegoyen, son voisin, la nuit du 1er mai 1827 ?

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1: Son procès aux assises s'ouvre le 18 août 1828 dans les murs du Parlement de Navarre, à deux pas du château palois. Vu la personnalité de l'accusé, l'audience défraie la chronique judiciaire. Ce n'est pas tous les jours, en effet, qu'on juge un poète écrivain. Face aux 12 hommes tirés au sort comme jurés, l'accusé a préféré s'habiller avec de misérables haillons. Lui qui est propriétaire de sa ferme, un luxe rare pour l'époque, il joue le pauvre. Une foule de dames élégantes se masse dans les rangs du public. Face à l'exposé de l'avocat général, M. Lamothe Duncan, Etcheoun ne varie pas. Il est innocent, voire persécuté. Ses malheurs datent de son mariage, clame-t-il dans un français excellent. Et tandis qu'il purgeait une peine de prison, sa femme a, dit-il, continué à le tromper avec son rival, le sieur Égiafal. Une fois libéré de la prison d'Eis, Etcheoun trouva l'amant de son épouse installé dans son propre lit, régnant en maître chez lui. Il le mit certes à la porte, mais l'accusé poète peinait à calmer sa peine. « Scélérat, tu buvais mon vin, tu mangeais mes jambons, tu devrais être à ma place » lance-t-il plein de haine à Égiafal, qui est cité comme témoin à la barre de la cour d'assises. Pour l'accusation, ce récit de souffrance, de haine, illustre à merveille le mobile du crime. Le soir du 1er mai 1827, selon l'avocat général, Etcheoun voulait faire la peau à Égiafal et il l'a patiemment attendu, en guet-apens. Et c'est par erreur, parce qu'il faisait nuit, qu'il s'est trompé, faisant feu sur Dominique Etchegoyen, qu'il faillit bien tuer. En leur intime conviction, les jurés vont pourtant absoudre

0: Le poète Soultan aux mille malheurs. Etcheoun est acquitté. Il rentre à Barcus le soir même.
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0: 1er mai, jour de foire, c'était ce rendez-vous avec l'histoire en 1827 du côté de Barcus. Je vous retrouve dans un prochain numéro à la rencontre de la Deuxième Guerre mondiale et un épisode qui s'intitulera « Mort aux traîtres ». Nous sommes en février 45, les Allemands ont quitté le Béarn, le Pays Basque, et pourtant, on juge à Pau un traître qui a livré aux Allemands les deux frères du célèbre cancérologue Léon Schwarzenberg. De quoi s'agit-il? Réponse dans un prochain numéro. À bientôt.
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4: Itinéraire bis à Chablis cette semaine et aujourd'hui je me suis arrêtée à l'obédiencerie du domaine La Roche, ici à Chablis. Margot Meunier, bonjour.
5: Bonjour.
4: Vous êtes responsable marketing, communication, domaine La Roche. Une obédiencerie, Margot, c'est quoi?
5: Alors une obédiencerie, c'est un ancien monastère qui recueillait les chanoines de l'ordre de Saint-Martin de Tours et donc qui louait obédience au Seigneur, donc un lieu de prière et également un haut lieu de vin.
4: Ici, on est à l'origine des vins de Chablis, c'est ça?
5: Exactement, l'obédiencerie est le berceau des vins de Chablis. Il faut imaginer que les chanoines sont arrivés à Chablis, ont cultivé la vigne et ont vinifié les vins ici à l'intérieur de nos caves pour la première fois.
4: On est dans une cave très très ancienne ici.
5: Tout à fait, la partie la plus historique est datée du 9e siècle.
4: Et ici, on entrepose quel type de vin de Chablis?
5: Au domaine La Roche, on est fiers de continuer de vinifier, d'élever l'intégralité de nos premiers grands crus dans ces caves, qui nous permet de perpétuer cet héritage de plus de 1000 ans et d'avoir une qualité exceptionnelle au niveau des vins.
4: Cette obédiencerie, elle est ouverte à la visite et au public?
5: Tout à fait, on a à cœur de faire vivre et de partager cet héritage et ces monuments. Donc nous accueillons le grand public sur des créneaux fixes deux fois par jour tout au long de l'année et nous disposons aussi également de différentes prestations qui peuvent être sur mesure ou à la demande.
4: Qu'est-ce qu'on explique? Quelle est l'histoire que l'on raconte aux visiteurs?
5: Lorsqu'on reçoit des visiteurs, on leur fait partager l'histoire de l'obédiencerie et du domaine La Roche. C'est un voyage de plus de 1000 ans d'histoire à travers l'héritage culturel et vinicole que l'on détient.
4: Et puis on peut voir... peut-être toucher quelques grandes bouteilles.
5: Tout à fait, on a la chance d'avoir une vinothèque assez exceptionnelle, aussi bien en qualité qu'en démonstration. Donc c'est possible de découvrir des flacons aussi bien en format que des vieux millésimes que vous ne pouvez pas trouver partout.
4: Et puis un magnifique, exceptionnel pressoir.
5: Exactement, lors de la visite, vous êtes amené à découvrir un pressoir authentique du XIIIe siècle à l'intérieur de nos caves. C'est vraiment une découverte grandiose et qui retrace des siècles d'héritage vinothèque. Nicole en Bourgogne et particulièrement à Chablis.
4: Ici donc le berceau de ce vin exceptionnel qui est le Chablis et puis c'est un endroit qui vit toujours.
5: Exactement, donc toutes les équipes se rendent quotidiennement dans les caves, que ce soit pour faire visiter au grand public ou que ce soit pour veiller sur le bon déroulement des vinifications et des élevages de nos vins.
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4: Itinéraire bis à Chablis et aujourd'hui, on ne va pas parler de vin à Chablis, on va parler de bière. Alexis Madelin, bonjour.
6: Bonjour.
4: Nous sommes aux bières Madame. Ces bières Madame, Alexis, elles sont nées comment et quand?
6: Eh bien, elles sont nées il y a bientôt 10 ans, donc c'était en octobre 2016, la fondation des bières Madame, avec une première bière qui s'appelait la Porte Romane.
4: C'est plutôt étonnant de voir une entreprise, une microbrasserie comme ça, dans une des capitales du vin français.
6: Oui. Aussi, bien sûr, mais moi j'ai des origines viticoles, vigneronne, et du coup ça me semblait absolument normal pour moi de créer une brasserie ici. Et on retrouve beaucoup de similitudes entre la bière et le vin. On parle de fermentation, de mise en bouteille, de refermentation en bouteille, de méthode champenoise, donc on a beaucoup de similitudes, d'accord, mes boissons, donc mes bières, dans le cas concret, et puis bien sûr ça reste des produits plaisir qu'on peut consommer entre amis, en famille. Sans problème.
4: Et qu'on consomme bien sûr avec modération. Les caractéristiques des bières Madame, quelles sont-elles, Alexis?
6: Alors les caractéristiques principales, c'est bière avec une bulle très fine, une aromatique, une belle longueur en bouche, parce que justement pour faire le parallèle avec le monde du vin, on fait un élevage sur lit, donc en bouteille, et ce qui permet d'avoir des bières très aromatiques avec de la matière.
4: Et une belle gamme.
6: Et une gamme maintenant qui s'est bien densifiée depuis le démarrage il y a 10 ans, puisqu'on a aujourd'hui une dizaine, voire un petit peu plus de bières qui étudient un peu tous les styles, les grands styles des bières françaises et internationales, et aussi des bières un peu plus impactantes sur le territoire, puisqu'on a des bières qui sont élevées en fût de chêne, donc des fûts de Chablis, des fûts de Bourgogne-Rouge, qu'on élève à la manière d'un vin. 10, 12, 15 mois d'élevage en fût, voilà.
4: Je voudrais qu'on parle ici de l'établissement où on se situe. C'est un établissement qui est presque neuf.
6: Oui, au début on a recherché pour s'installer en centre-ville, dans un bâtiment ancien, mais c'est compliqué à trouver quand même. Donc on s'est installé là où on a trouvé, donc un petit bâtiment au début, et en 2016, et ensuite on a agrandi en 2020-2021 pour avoir aujourd'hui une belle surface et de production et de vente, puisqu'on a aussi un bar maintenant, avec de quoi accueillir également des séminaires d'entreprise.
4: Voilà, les bières pression, des tables où on peut déguster et quelquefois même manger, dîner.
6: Eh oui, on peut faire un petit peu tout ce qu'on veut, puisqu'on a même de la musique, des soirées musicales, des concerts de rock, de musique celtique, avec de la bière, ça se marie très très bien.
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4: Itinéraire Bis, toujours à Chablis cette semaine, et aujourd'hui j'ai décidé de m'arrêter au musée Vinéa Passion. Alexandre Gautrin, bonjour.
7: Bonjour à tous.
4: Ce musée, Alexandre, il porte bien son nom, puisque vous avez réuni ici le fruit d'une vraie passion, le vin.
7: Oui, exactement. J'ai commencé de collectionner les outils de la vigne et du vin dès mon plus jeune âge, à l'âge de 16-17 ans, jusqu'à aujourd'hui, et j'ai 48 ans.
4: Alors, on va parler de ce musée. Il est sur deux étages, c'est ça ?
7: Il est sur deux niveaux. Et le musée Vigne à Passion retrace l'évolution de la vigne et du vin depuis le 19e jusqu'à nos jours. On a environ 3000 objets, à peu près, il faudrait les recompter, ce qu'on en rajoute toujours. Hein, quand on trouve de nouvelles pièces, on les rajoute. Mais bon, ça fait déjà une collection assez conséquente.
4: Des pièces qui sont les vôtres, vous l'avez dit, mais qui vous sont données, que vous achetez, que vous trouvez où ?
7: Toute ma collection, c'est dû à 30 ans de Chine, sur les brocantes, les vigneronniers, les foires aux outils spécialisés. En fait, un vrai métier d'outil de la vigne et du vin.
4: Et c'est important pour vous d'ouvrir ce musée pour les montrer au grand public et pour expliquer ce qu'était le travail de la vigne.
7: Ben oui, c'est très important de déjà premièrement de mettre en valeur les outils d'autrefois que les anciens utilisaient pour faire voir l'évolution en laquelle nous en sommes arrivés aujourd'hui avec des outils ultra modernes par rapport à il y a 150 ou 200 ans. Hein.
4: On peut donner des exemples là autour de nous. On a un gros pressoir qui date du début du XXe siècle, c'est ça ?
7: Oui, ben ça c'est une particularité, c'est peut-être l'outil le plus vieux du musée. On ne peut pas le dater parce que ce sont des outils qui ont été fabriqués artisanalement. Des visseries faites à la forge, vraiment des belles choses.
4: Combien de mètres carrés vous avez ici, Alexandre ?
7: Environ 800 mètres carrés.
4: Et une salle de projection également ?
7: Oui, effectivement, une salle cinéma sur un grand écran. Pour y parler du vignoble de Chablis, on a une vidéo autre sur les gelées de printemps, la nuit.
4: Et puis ici, il y a également un petit train touristique, Alexandre.
7: Alors oui, c'est une activité qu'on propose depuis 2 ans. Découvrir le vignoble de Chablis en petit train touristique et le village de Chablis. Tout ça, c'est une balade qui dure environ 1 heure. 30 minutes dans les vignes, 30 minutes dans Chablis. Et tous les édifices où on passe dans Chablis sont commentés.
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4: Itinéraire Bis à Chablis. Aujourd'hui, on va parler de patrimoine. Je suis en compagnie de Joël Bouchard. Joël, bonjour.
8: Bonjour.
4: Ça s'entend peut-être. Nous sommes à la Collégiale Saint-Martin et avec vous, on va parler de l'association Chablis Terre d'Histoire. Cette association, quels sont ses buts, ses missions ?
8: Je dois déjà commencer par le commencement, c'est-à-dire elle a été créée en 2019, ce qui n'est pas si ancien. Et ça n'a l'air de rien, mais à l'heure actuelle, nous voilà rendus à 70 adhérents. Et c'était notre objectif de parler patrimoine, de parler histoire et de parler richesse et intérêt de notre histoire.
4: Parce que Chablis, ce n'est pas que le vin.
8: Alors, Chablis, ça n'est pas que le vin, mais c'est quand même principalement le vin. On tourne autour du vin dans les recherches que nous faisons, dans les découvertes que nous faisons.
4: Alors ici, on est dans la collégiale, Joël, et eh bien, il y a eu des recherches de fait et des choses extraordinaires de découvertes. On peut le dire.
8: Quand on dit découverte, c'est en fait des choses qui étaient au vu et au su de tout le monde depuis quasiment le 19e siècle, à savoir des toiles, des tableaux de grands noms de la peinture française, déjà comme Pierre Mignat, ensuite Philippe de Champaigne, qui était le portraitiste officiel du roi Louis XIII, et une toile attribuée au peintre Bassano, qui est une référence de la Renaissance italienne.
4: Joël, lorsque j'ai poussé les portes de cette collégiale Saint-Martin ici à Chablis, je me suis aperçu que ce très beau monument, je pouvais le visiter grâce à mon téléphone.
8: Alors ça a été un de nos... Ouf ! Une belle victoire de l'année 2024, au cours de laquelle nous avons réussi à faire référencer par le site Belles Églises, qui est d'envergure nationale, notre collégiale Saint-Martin. Donc nous avons fourni à Belles Églises toute la documentation technique, architecturale, historique, etc., qui est actuellement maintenant à disposition du visiteur, numérique, entièrement gratuit.
4: Et puis en parlant de cette association, moi je suis allée faire un petit tour sur votre site internet, et là il est magnifique. Avant de venir visiter Chablis, regardez-le.
8: Je vous ai parlé de 2019, la création de notre association, ça a été notre tout premier objectif, première réalisation. On trouve sur ce site toute la documentation, l'explication, la vitrine de ce qu'est l'histoire de Chablis, avec des éléments documentaires qui n'ont jusqu'alors jamais été publiés, donc d'un intérêt majeur.
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4: Itinéraire bis à Chablis cette semaine, et vous l'attendez tous, c'est la partie gourmande de ma balade. Ici à Chablis, je suis à la boulangerie-pâtisserie Le Pilier de Chablis dans la famille Boucher. Je voudrais Amandine. Amandine, bonjour.
9: Bonjour.
4: Présentez-vous à nos auditeurs. Ici, on est dans une affaire totalement familiale.
9: Oui, je suis la fille de la maison. Ma maman est la chef pâtissière de l'entreprise et mon papa, chef boulanger.
4: C'est pour ça, dites-moi, qu'ils vous ont prénommé Amandine.
9: Je pense que ça vient un peu de là. C'était soit Amandine, soit Charlotte.
4: On va parler des spécialités de la maison. Alors ici, quand on rentre, on a envie de tout manger. On va commencer par les spécialités de pain, là, qui sont juste à côté de nous, si vous le voulez bien, Amandine.
9: Oui, alors en spécialité de pain, donc, on peut retrouver chez nous la tradition. Après, on a tout ce qui est pain spéciaux, donc le pain au maïs, le bûcheron, qui est un petit peu plus prononcé en goût, le 7 céréales et plein d'autres variétés.
4: On passe à la pâtisserie. Je suis dans mon élément, moi, ici. Hein.
9: Moi aussi. Alors, la pâtisserie, on fait tout ce qui est pâtisserie classique, on va dire pâte à choux, tartelettes, et puis gâteaux un petit peu plus travaillés.
4: Et c'est la maman qui les fait.
9: Exactement.
4: Et puis, les chocolats, avec un chocolat qui a donné son nom à cette boulangerie-pâtisserie, c'est le Pilier de Chablis.
9: Oui, c'est ça. Alors le Pilier de Chablis, c'est vraiment notre spécialité ici. C'est une marque qui est déposée, donc qui existe déjà depuis plus de 30 ans maintenant. Donc c'est un bonbon de chocolat, donc avec un enrobage chocolat noir, lait ou blanc. Et à l'intérieur, on trouve une ganache pralinée au marc de Bourgogne avec des raisins macérés au ratafia.
4: C'est une recette qui existe depuis plus de 30 ans et c'est une recette qui a été transmise à votre maman ou votre papa ?
9: Exactement. On a repris la recette avec la boulangerie.
4: Il y a d'autres spécialités gourmandes comme ça ? On m'a dit qu'on se déplaçait le dimanche pour la gougère de la boulangerie-pâtisserie Le Pilier de Chablis ici.
9: C'est vrai que le dimanche, c'est le jour du marché ici à Chablis. Et la gougère, c'est quelque chose qui accompagne parfaitement le Chablis. Donc le dimanche, oui, c'est une grosse journée gougère. Et en période estivale, on la détourne aussi avec des lardons, de l'andouillette, de l'escargot, tout ce qu'il faut.
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10: Le vin, ça prend du temps. 18 mois en général en Bourgogne avant d'être mis en bouteille. En ce moment, le millésime 2024 finit son élevage en fût comme à Beaune chez Philippe Pacalet. C'est dans le calme de ses caves qu'il nous raconte les notes aromatiques de son Gevrey 2024.
11: Donc là, on a changé de cave. On est plutôt sur du 2024, c'est ça ?
12: On est sur des 2024 rouges.
11: Attendez, vous voulez que je prenne votre micro ? C'est peut-être plus pratique. Hop, voilà. Donc là, vous avez ouvert le tonneau. Vous plongez la
12: pipette. Et on se retrouve avec un millésime classique, c'est pour ça qu'on voit. On a une belle robe rubis, Gevrey Village. C'est quatre parcelles différentes. Gevrey, c'est toujours beaucoup de fruits. Hein. Ça fait un vin assez gourmand et toujours beaucoup de structure. Il y a les deux. Si on prend 10 personnes, toujours 7 qui l'apprécient. On va les soutirer pour les mettre en bouteille l'année prochaine.
11: Quand vous dites préparer, ça veut dire que...
12: On a mis un bouchon.
11: Ça, donc là, c'est le bouchon qui est à l'intérieur du...
12: Voilà, après on met le robinet.
11: D'accord.
12: Parce qu'on n'utilise pas de pompe, on fait par gravité. Ça évite d'aspirer le vin, c'est moins stressant.
11: C'est plus doux.
12: Voilà.
11: Ah, on peut stresser des vins.
12: Ouais, c'est de la matière vivante. Ouais. C'est comme nous, ça évolue. C'est un peu à l'image de l'homme, le vin. C'est un produit culturel. Il y a beaucoup de points communs.
11: Donc il faut lui apporter beaucoup de douceur. Ouais.
12: Même si la forme du vin, là, c'est le tonneau après la bouteille. Nous, on a un squelette, c'est différent. Mais c'est une construction différente.
11: Oui, mais nous, on se trimballe avec le même squelette toute la vie.
12: Voilà.
11: Eux, ils changent de squelette quand même.
12: Mais on ne grandit plus à partir de 21 ans, normalement.
11: Non.
12: Alors que les vins, dès qu'on les a mis en bouteille, ils grandissent, mais différemment, parce qu'ils sont aussi coincés dans cette bouteille.
11: C'est pour ça qu'on a cette forme de tonneau, finalement, parce qu'on aurait pu mettre ça dans des cubes, finalement. Enfin...
12: C'est un œuf coupé au debout. L'œuf sous la terre, la gestation, enfin, il y a toujours une jolie philosophie avec tout ça, mais c'est... Hein, il y a un sédiment qui se forme au fond du tonneau, qui s'appelle l'ali, donc quand vous remuez le tonneau, ben, ça remélange, ça dynamise, quoi. C'est un peu comme un bébé avec son placenta, quoi. Il y a une naissance. Et ça protège le vin, donc ça dure un certain temps, c'est pour ça qu'on doit soutirer. J'ai un rôle protecteur et nourricier. C'est bien fait quand même.
10: Philippe Pacalet à Beaune est le papa de 50 000 bébés quand même, bouteilles par an. C'est pas rien et ça fait partie de la fierté de notre région.
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1: Domi,

Autrice, compositrice, interprète, Domi a 28 ans. Elle est originaire d'Aime-la-Plagne et partage sa vie entre Montréal et la Savoie. Elle vient de sortir son premier single, Tout oublié, une chanson pop très solaire, et prépare un album pour 2026.

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1: Un sacré gang formé autour de Pascal Obispo pour son nouvel album. Un album de chansons originales, interprété en duo avec Julien Clerc, Francis Cabrel, Zazie, Renaud, Axel Bauer, Michel Jonas, Benabar.
4: Reste Thierry Bonnard.
1: Le nouvel album de Pascal Obispo, c'est Héritage, volume 2. Mais j'ai raté le volume 1, vous demandez-vous, incrédule, car normalement la carrière de Pascal Obispo n'a aucun secret pour vous. Eh bien non, les amis, Jurisprudence Star Wars, le volume 2 de ce nouvel album de Pascal Obispo vient de sortir avant le volume 1, qui arrivera à la rentrée. Mais vous en faites pas, il va tout vous expliquer. Il est pas loin, il est assis à côté de moi. Bonsoir Pascal.
5: Bonsoir, ça va bien?
1: Comment ça va?
5: Oui, ben ça va, l'album est sorti, c'est...
1: Oui.
5: C'est toujours, une joie, parce qu'avec depuis 2 ans et demi, c'est vrai que...
1: C'est un boulot, hein.
5: De travail. Ouais, c'est beaucoup de travail. Je pense que les gens qui écoutent de la musique et qui adorent écouter des chansons, je suis pas sûr qu'ils se rendent compte à quel point on passe énormément de temps à s'écouter. C'est d'ailleurs pour ça que je ne m'écoute plus une fois que c'est sorti. J'adore écouter les autres. D'où cet album Héritage, en
1: fait.
5: Bah
1: oui. Ouais. Parce que c'est vraiment des chansons qui sont écrites sur mesure. En fait, c'est la haute couture. Ce que vous avez fait, Pascal.
5: C'est gentil, merci.
1: Mais c'est vrai, c'est de la haute couture, puisqu'en fait, chaque chanteur, chanteuse, et à la fois, bonjour, je parlais de Star Wars, mais c'est aussi un peu les Avengers de la chanson française qui sont là. Et donc, non seulement les textes, ce sont des textes qui leur parlent et qui ont été associés donc à des mélodies que vous avez composées, des musiques que vous avez composées en pensant à eux, à leur voix, à ce qui leur correspondrait. Enfin, c'est de la haute couture et c'est aussi beaucoup d'amour.
5: D'abord, c'est le boulot d'un compositeur de pouvoir s'adapter à l'interprète.
1: Quoique, Gainsbourg, il faisait l'inverse. Hein. Il faisait exprès de taper des notes très hautes pour faire souffrir Jane Birkin.
5: Ouais, mais sauf que là, le problème, c'est que je me suis positionné en tant qu'un compositeur, sauf qu'eux, ils n'avaient pas besoin de moi.
1: Ah.
5: C'est le principe. Parce qu'ils sont aussi auteurs-compositeurs. Oui. En fait, c'est ça le concept, c'est rendre hommage à une stylistique un peu des années 70. Mon album est complètement organique. Un album, comme je dis pour rigoler, INA, une intelligence non artificielle.
1: C'est bien.
5: Et le reste, c'est vrai que, voilà, remercier les icônes de ces années-là et puis des héritiers aussi comme Bruno Benabar, comme Icar. Alors pour vous répondre à votre question, parce que voilà, vous savez pas, peut-être pas pourquoi c'est le volume 2, c'est parce que quand vous enregistrez 26 duos, on répartit un peu en fonction.
1: On fait 2 disques.
5: Ouais. On fait 2 disques, on essaye d'équilibrer entre les plus anciens, les plus jeunes, un peu de génération, etc. Équilibre de générationnel. Et puis surtout que, il faut quand même avoir un peu d'élégance parce qu'ils sont tous venus quasiment au même moment dans la période de 2 ans et demi.
1: Ouais.
5: Donc en fait, l'élégance était que le volume qui sortait en octobre s'appellerait le volume 1.
1: Oui,
5: tout simplement.
1: J'aime bien. Oui, mais c'est bien comme ça, ça fait pas. Ah, tiens, il reste un fond du tiroir, on vous le met.
5: Exactement.
1: Là, c'est le volume 1.
5: Surtout que dans le volume 1, il y a.
1: On le dit ou pas?
5: Oui, moi, je à chaque fois qu'on vient.
1: Oui, c'est vraiment balance des noms.
5: On dit. Il y a Véronique,
1: Sanson, William Scheller,
5: ouais.
1: Eddie Mitchell, Serge Lama. Donc voilà, vivement la rentrée.
5: Calogero, Robin Cers, il y a pas mal d'artistes.
1: Santa, Adjani.
5: Ouais.
1: Ah non, ça va être beau. Mais là,
5: je suis en train de le finir.
1: Voilà.
5: Concentrons-nous sur celui-là, mais de toute façon, oui, c'est beaucoup de travail.
1: Donc effectivement, composer pour des auteurs-compositeurs qui, en plus d'habitude, ne chantent que sur leur propre musique.
5: Ils s'en foutent complètement de vous. Voilà.
1: C'est ça. Prenons l'exemple de Cabrel. Cabrel, il écrit ses paroles, il écrit ses musiques, il est tranquille, il n'a rien à personne. Il est venu chanter. Il faudrait que pleuve l'amour.

0: drague, hein, Cabrel. Si, c'est de la drague, je sais pas.
1: Bah déjà, on se connaît depuis les Restos du Cœur, parce ouais. Voilà, on s'est croisés beaucoup. Je l'avais invité déjà pour l'album pour le sida. Et puis là, grâce à l'application, parce que tout a été déclenché par mon application Obispo All Access, que vous pouvez avoir sur Apple Store ou sur Google Play, si c'est, voilà, avec
0: une chanson. Sur laquelle
1: il y a des choses. Voilà, je fais une anthologie de la chanson française. Et à chaque fois que je fais une petite anthologie, c'est-à-dire que je fais un album sur un artiste, je lui envoie.
0: Ouais.
1: Donc j'ai envoyé à Francis. Est-ce que ça l'a influencé? Je sais pas.
0: Bah en tout cas, ça lui a pas déplu.
1: Le truc, c'est que la qualité principale d'un compositeur, quand il décrète qu'il veut écrire pour quelqu'un, c'est qu'il faut au moins aimer d'abord l'artiste, ouais. Connaître son répertoire. Donc déjà, c'est le truc. Ouais, c'est la base, quoi. C'est aimer l'artiste. Donc à partir du moment où un artiste sait que vous le respectez, vous aimez son répertoire, vous le connaissez bien, vous chantez, vous produisez pour rien, c'est-à-dire que moi je le fais juste pour le plaisir avec mes sous, bah ça, peut-être que ça fait quelque chose. Après, je pense que je suis aussi heureux que d'être reconnu par ces artistes, ces auteurs-compositeurs. C'est vrai que c'est un projet un peu ambitieux, mais finalement ils sont venus, donc je suis hyper fier et je suis hyper touché, hyper fier, et je leur en dois une.
0: Il y a Renaud aussi.
1: Ouais.
0: Bah oui, là encore. Alors pareil, Renaud qui chante pas des mots qu'il a écrits.
1: Ouais.
0: Alors ça c'est dingue.
1: Ça n'existe pas, ouais.
0: C'est que chez Obispo qu'il y a ça. Le dernier des Rugissants.

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2: Yeah. Le dernier des rugissants. Oui, oui. Ah oh là là, la chair de poule, Pascal.
3: Bah oui, c'est un enfant.
2: Quand il vient en studio, justement, ou quand vous allez l'enregistrer, d'ailleurs, je sais pas comment ça s'est passé pour Renaud spécifiquement, mais il y a aussi toute l'admiration. Il y a le Pascal, peut-être gamin, qui écoutait Renaud et tout. Il faut qu'il se taise à ce moment-là, parce que sinon, on est trop fan, on est trop impressionné, non?
3: Alors, au début, quand ça commence, on est comme ça.
2: Ouais.
3: Et après, je deviens un despote.
2: Vous avez engueulé Renaud?
3: Non, pas du tout. Bah, je rigole parce que c'est Pierre qui m'appelle comme ça. Qui,
2: tout le d'un despote coup, je...
3: Non, pas du tout. Mais il me dit, on aurait dit un commandant, ah oui, quoi. On aurait dit un militaire.
2: Temps.
3: Et en fait, voilà, le fan laisse place au producteur en studio. Et j'ai de la chance d'avoir un acolyte qui s'appelle Yuri Benaïs, qui fait le son, qui mixe. Et puis aussi d'avoir des super musiciens avec qui j'ai fait l'album. Fred Nardin, Romain Saron, Zizou Sadki, Seb Chouard, Michel Aimé, Christophe Deschamps. J'ai eu une équipe de musiciens de folie. Donc ils sont là, donc voilà, tout va bien. Je suis pas tout seul pour dire non.
2: Ouais.
3: Et en fait, l'idée c'est que ouais, pour Renaud, je lui ai demandé de parler. Je trouvais que c'était plutôt pas mal d'entendre sa voix parler sur cette chanson, le dernier des rugissants, qui lui va bien. Plutôt ce que ça dit, c'est vraiment lui.
2: C'est Lionel Florence et Pierre-Dominique Burgot qui ont écrit des textes.
3: Ouais.
2: Les textes sont nés avant les musiques.
3: Oui, c'est-à-dire que... En fait, au début, je voulais faire un album tout simplement dans la stylistique des années 70.
2: Un peu comme l'Archipel des Séquelles qu'on avait écouté avant.
3: Alors, Archipel des Séquelles, c'est plus un album de femmes, où on mettait en exergue le silence, un peu de jazz.
2: C'était un peu 70s aussi, moi, je trouvais. Le duo avec Carla Bruni.
3: Ouais, c'est 70s, mais là, on utilisait beaucoup plus de piano, alors
2: d'accord,
3: que là, vraiment, ouais, c'est un 70s de 66 à 77 qui est plus basé sur les guitares, okay, sur les 12 cordes, sur l'orgue. Voilà, c'est vraiment des éléments de langage particuliers à cette période-là, avec des solos de guitare qui sont plus près de George Harrison que de Scorpion. ou de David Gilmour, par exemple. Voilà,
2: ah ouais,
3: c'est vraiment des éléments de langage de cet album. Donc, je suis parti comme ça. Et puis après, de fil en aiguille, comme je faisais en même temps les chansons pour des artistes, voilà, je faisais mon anthologie à droite à gauche. Ben, je fais des albums comme ça, enchaînés. Ben, j'ai osé... je me suis dit, oui, c'est ça. La vraie question, c'est si j'osais leur envoyer, et j'ai osé.
2: Et ben vous avez bien fait.
3: J'ai osé, et puis je trouve que ça fait un... Et puis c'est bien, la musique, c'est du partage. Dans un monde qui tend à se fragmenter, et se communautariser, je sais pas si ça existe ce mot.
2: Ouais, s'archipéliser, puisqu'on parlait de l'archipel.
3: Ouais, voilà.
2: C'est des petits archipels.
3: Et en fait, voilà, il y a un peu... Voilà, je trouve que l'artiste est là pour faire des ponts justement entre ces, ouais, communautés, et l'artiste est là pour résister et proposer comme Zazie elle le dit aussi, mais il faut qu'on s'aime, quoi. Enfin,
2: ouais,
3: c'est juste ça, c'est juste le problème. Il faut qu'on s'aime tous, il faut qu'on s'entende tous. Si on s'entend pas, c'est la merde. Donc, et un artiste est là pour ça. Moi, c'est pour ça que je fais jamais je parle jamais de politique, parce que je trouve que la politique, c'est super clivant. Faut qu'on choisisse un camp. Je m'en fous de choisir un camp. Enfin, nous, on est né avec Touche pas à mon pote. On est là pour faire de la musique ensemble. Et quand tu vas travailler dans une autre communauté musicale, artistique, t'apprends des trucs, puisque,
2: ouais,
3: c'est pas ton domaine. Donc, nous, on n'est pas contre ça. On est vraiment pour chanter ensemble, pour faire de la musique ensemble. Et c'est vrai que cet album, c'est un peu ça. C'est hérité de cette appétence pour l'autre,
2: ouais,
3: tout simplement.
2: Alors quand l'autre, c'est Julien Clerc, et que, je vous cite, ouais, Pascal Obispo, c'est l'un des plus grands mélodistes français.
3: Ah oui, sans aucun doute.
2: Sans aucun doute. Et que donc, tu vous proposez une chanson qui s'appelle Nénuphar. Alors on va
3: c'est dans la merde.
2: Vous vous rendez compte quand même qu'il n'était pas vraiment dans la merde, Pascal Obispo,
3: ouais,
2: parce que vous avez bien soigné votre histoire.
3: Ouais.

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1: C'est chanté après, c'est plus dur.
2: Nouvelle du soir. Là, quand je parlais tout à l'heure de haute couture, de sur-mesure, c'est vraiment ça. C'est-à-dire que vraiment, c'est une chanson de Pascal Obispo, c'est une chanson de Julien Clerc.
1: Mais c'est le boulot d'un compositeur.
2: Ouais, mais là, c'est un exemple criant, c'est un exemple frappant. Et personne d'autre, on peut la filer à personne d'autre, celle-là.
1: Si, on peut la chanter, mais c'est une chanson qui est faite pour Julien.
2: Oui, ça s'entend.
1: Enfin, moi, je l'ai fait pour Julien, donc... Ouais. J'ai tellement de respect pour lui, c'est tellement un gars qui m'a inspiré quand j'ai commencé à faire de la chanson en français, ouais. Après ma période rock évidemment, quand j'ai commencé à mettre les mains dans de la chanson française, de la pop, ce que vous voulez, c'est vrai que...
2: Ouais, c'est lui.
1: T'écoutes Julien Clerc, tu dis, oh, mais c'est compliqué quoi, parce que là il va falloir travailler un peu, et j'ai mis 35 ans. Honnêtement, c'était un des premiers, s'il refusait, c'est vrai que je pense que j'aurais pas fait l'album. En fait, enfin, j'aurais pas continué, ouais, à demander des duos. Et quand Julien a accepté, je me dis, ah, c'est franchement merci, c'est une vraie reconnaissance et ben, c'est sans doute touchant pour lui parce qu'on a envie d'être reconnu par d'autres générations. Et c'est aussi touchant pour moi, donc en fait c'est gagnant-gagnant cette histoire.
2: En fait, ça se sent, c'est exactement ça. Ça se sent dans tout l'album, dans tout ce volume 2 Héritage, que je vous recommande. Hein. C'est ça, c'est que tout le monde est heureux d'être là et tout le monde se donne des choses très positives. Vous ne vous tirez pas la bourre.
1: Alors
2: que parfois il y a des duos que je ne citerai pas. Non, mais on sait que c'est toi qui as la plus grosse. Là, ce n'est pas le cas. Vois.
1: Non, mais le truc, c'est que moi, je suis qu'un compositeur qui chante. Donc en fait, je ne vais pas me mettre au niveau de ces auteurs, compositeurs, interprètes, qui sont aussi des super interprètes. Ouais. En fait, je ne me mets pas au niveau, moi je me mets vraiment dessous et derrière. Je n'ai pas de souci avec ça. Moi je veux que la chanson soit belle. Il n'y a pas de compète, il y a juste, allez, on va essayer d'harmoniser nos deux voix et essayer de faire en sorte que ce soit la plus belle chanson qu'on ait écrite. À chaque fois, je fais la même chose pour chacun, quoi. Ouais. J'essaye.
2: Alors, il y a aussi vos fantômes bienveillants, ceux que vous avez aimés, que vous aimez encore, même s'ils ne sont plus là sur ce disque. Il y a Philippe Pascal, le chanteur de Marquis de Sade.
1: Ah oui.
2: Ça, c'est un de vos groupes de jeunesse, quoi.
1: C'est mon groupe
2: hyper formateur.
1: Ouais, c'est ce qui m'a construit.
2: Philippe Pascal était devenu votre ami.
1: Ouais.
2: Il n'est plus là, mais il est là sur l'album. La chanson s'appelle Les Roses.

0: c'est pas la première fois qu'on entend vos voix ensemble. Hein. Vous aviez chanté en vrai dans la vraie vie, mais là, de faire ce duo.
1: J'avais trois chansons. On avait fait un album avant qui refonde Marquis de Sade avec Franck. Ouais. Voilà, j'ai dû avoir une petite influence aussi parce qu'en fait, ils se sont revenus, ils habitaient dans la même ville 15 ans après à mon concert. J'avais fait chanter Philippe, on avait fait une reprise de Marquis de Sade et j'avais invité Franck. Donc, ils s'étaient revus, j'avais un peu déclenché tout ça. J'espère ouais. que ça n'a pas signé son départ parce que j'ai toujours une forme de culpabilité par rapport à ça depuis qu'il n'est plus là. Mais donc on avait fait quelques chansons et puis j'en avais gardé trois où il chantait, il en reste encore une c'est sur, qui est sur mon application, sur un poème de Charles Cros. Là c'est un texte de Lionel Bourg parce que Philippe cultivait des roses, il adorait son rosier.
0: Voilà, c'est important pour vous de le mettre sur ce disque. Oh bah,
1: s'il n'y a pas Philippe, il n'y a personne.
0: Ouais, c'est ça. En fait, c'est la source.
1: S'il n'y a pas Philippe, s'il n'y a pas Franck. Alors, le début, quand j'ai commencé la musique, mais avant, moi, j'étais Marie Gilbert Carpentier. Ouais. Et cet album, il est très comme ça. Il est très, la musique avant Rennes. Mais je ne pouvais pas faire l'album Héritage sans mettre aussi ceux qui m'ont donné envie de la faire ouais. physiquement. C'était Marquis de Sade, c'était Philippe, c'était Franck, Darcel. Et il nous manque sérieusement.
0: Ouais, mais c'est beau qu'il soit là.
1: C'est ce qui m'a construit, donc je veux pas. Y a pas de, moi, j'ai pas de posture. De toute façon, j'ai pas de posture, j'ai pas de carte. Donc, comme j'ai pas la carte, je peux pas avoir de posture. Moi, je suis. Je joue toutes les musiques. Philippe, il aimait pas tout ça. Il s'en foutait de tous ces trucs-là.
0: Les chapelles musicales.
1: Bah oui, il s'en foutait. C'était la plus grande icône du rock français indépendant des années 80 et 90. Et lui, il voulait que je vienne chanter, jouer du piano avec Marquis de Sade. Je lui dis, mais non, je peux pas. Ce que je raconte toujours, cette anecdote. Je lui dis, mais non, mais je. L'ami te dit oui, mais le fan te dit non. Tu vas pas avoir Pascal Obispo avec Marquis de Sade, Philippe, c'est pas possible.
0: Les gens vont pas comprendre.
1: J'ai quand même été chanter, il a insisté pour que je vienne chanter au festival Les Inrecuptibles.
0: Ouais.
1: C'était chaud.
0: C'était Vanda's Loving Boy.
1: Exactement. Je me suis dit, t'es sûr ou quoi? Il faut que tu viennes et tout. Tu viens. Voilà, donc ça c'était Philippe. Et puis voilà, et puis Michel Delpech. Lui, il était fan de rock. Donc tout va bien.
0: Ouais.
1: Tout va bien. Ils sont tous ensemble avec la même envie de faire de la musique avec la même culture, quoi. Quelque part. Avec des nuances, évidemment. Mais bon.
0: Et vous, ça vous procure un peu de réconfort d'avoir ces bandes-là, de travailler sur les bandes de Delpech? J'imagine, oui, vous l'avez beaucoup, beaucoup aimé, parce que là, carrément, pour l'anniversaire de sa mort, il y a carrément.
1: On a fait un album,
0: voilà,
1: oui.
0: C'est un album. Voilà, il y a Daniel Lévy aussi, ouais. Daniel Lévy, avec qui vous avez fabriqué la comédie musicale de l'an 2000. Les 10 commandements. Et Daniel Lévy, il est là, sur Héritage, la chanson s'appelle L'amour qu'il faut.

0: Daniel Lévy, il est mort hyper jeune, il avait encore plein de choses à faire. Vous aviez peut-être des trucs à faire ensemble.
1: Oui, ben, c'est sûr.
0: Est-ce que c'est réconfortant de les mettre dans un disque, dans votre disque?
1: Ce serait vraiment bizarre de ne pas considérer qu'il puisse être dedans, en fait. C'est évident que Daniel, c'était une partie de ma vie très importante.
0: Oui, mais je ne demande pas si c'est bien, je demande si ça vous fait du bien.
1: Ouais, ça me fait du bien, en même temps ça me fait du mal, mais c'est impossible qu'il ne soit pas là, quoi. Voilà, okay. J'ai des bandes, je dois le faire. C'est tout, j'ai les bandes de Philippe, j'ai les bandes de Michel Delpech, j'ai travaillé avec lui, j'ai les bandes de Daniel, c'est normal. En plus, cette chanson était sortie d'une manière différente, il y a 10-15 ans. Elle n'avait pas marché, et c'est impossible que cette chanson ne marche pas. Enfin, je veux dire, c'est une super chanson, et je l'ai refait avec justement la stylistique de cet album. Elle est un peu soul comme ça, et avec la voix de Daniel, c'est vraiment magnifique. Alors lui, pour le coup, lui c'est un chanteur, moi je suis vraiment un compositeur qui chante.
0: Il y a aussi des copains, des gens qui n'ont pas le statut de super-héros dont on parlait tout à l'heure de la chanson française, comme Jonas, comme Claire, comme Renaud, comme Cabrel, mais des gens qui sont plus contemporains, on va dire, de votre carrière à vous, Pascal Obispo.
1: Sur pas ce des gens des années 70, on va dire, voilà. 60-70, c'est plus... on va dire, on est plus dans les 90.
0: Voilà, 90, voire 2000, comme Icar. Viens.

0: comment il débarque sur le projet?
1: En fait, je connaissais, je l'avais vu à la télévision, je le trouvais bizarre.
0: C'est vrai qu'il était bizarre.
1: Il m'a interpellé quand il faisait ses yeux comme ça. Mais c'est vrai que je l'ai vu sur scène, je trouvais qu'il avait un côté Beko 2.0. J'étais subjugué, je l'avais jamais vu sur scène. Je trouve que la scène, c'est beaucoup mieux, encore mieux que les disques pour le connaître. Pour ceux qui connaissent pas Icar, il faut aller le voir sur scène et vous allez voir qui est cette personne qui, entre les chansons, vous ennuyez jamais et sur scène, il est fabuleux. Donc, j'ai beaucoup cet homme. Aussi bien lui que, Benabar.
0: Oui, qu'on aussi. A entendu tout à l'heure. Il y a Chico et les Gypsies.
1: Exactement. J'ai rêvé que j'étais
0: vivant. Voilà. On tape dans les mains directes.

0: y a des chansons qui donnent de l'élan. Il y a aussi des chansons qu'on connaît, comme l'archipel des séquelles avec Zazie.
1: Oui, je l'ai refait parce que je voulais lui donner une...
0: Un côté plus guitare.
1: Une style, ouais, plus 70.
0: Ouais.
1: Entre, je sais pas, Simon and Garfunkel.
2: Ouais.
1: Et
0: America.
1: Ouais. C'est là qu'il y a le solo, non? Ah ouais, faut écouter le début. Ouais, ce côté rock 70, ouais. Alors.
0: C'est rock progressif, mais avant que ça devienne chiant. Moi, je trouve que le rock progressif, ça devient chiant dans les années 80, mais dans les années 70, c'est vachement bien.
1: Ouais.
0: Et là, c'est beau.
1: Ouais. Les Floyd et tout ça, ça c'est un peu ça. Enfin, on a essayé. Et le truc pour les Gypsy, je voudrais dire un tout petit mot, parce que Zazie, elle a le package complet. D'ailleurs, j'adore son nouveau single, peu importe. Les Gypsy, c'est parce que mon père a toujours rêvé que je fasse un truc de flamenco. Mon père est plus là depuis 2011. Et parce que je suis espagnol aussi, je suis franco-espagnol, j'ai deux passeports. Et c'est vrai que c'est un exercice particulier pour moi, l'enfant du rock. Mais pour moi, c'était vraiment une performance de pouvoir chanter un truc flamenco comme ça. Mais j'en rêvais depuis longtemps. Je n'allais pas faire un album en entier. Et j'adore tout ces... Moi, j'adorais Manitas de Platas, etc. C'était vraiment... C'est les trucs qu'aimait mon père, quoi.
0: Ouais. Et puis alors, il y a le rock à guitare en français.
1: On va pas laisser l'intro en entier, elle fait 1 minute 30.
0: Axel Bauer.

0: après vous avez lâché les chevaux. Mais lui aussi, c'est son dernier album d'ailleurs. Hein. Retour de la guitare ou pas? Qu'est-ce qu'on dit
1: Pour cet album, c'est que guitare, moi. Ouais. Donc.
0: Oui, mais dans la vie, dans la musique en général, on nous promet depuis quelques années, on nous dit retour du rock, retour
1: de la guitare. Bah là, en tout cas, moi j'ai fait ce que j'ai pu de mon côté.
0: Oui, bravo. Oui, c'est vrai. La pierre a été mise à l'édifice.
1: Et Axel Bauer, lui, c'est pas une pierre qui m'a mis à l'édifice, c'est un pont. C'est-à-dire que quand on écoutait Marc Itzad et tout, ouais. On n'avait pas envie de faire de la variette, quoi. Non. C'est en gros. Et c'est vrai que Axel, ça a été vraiment un mec qui m'a fait un pont entre le rock et la chanson en français. Son premier album, je le connaissais par cœur. Et d'ailleurs, quand je l'ai rencontré, il était très surpris que je connaisse toutes ses chansons. Donc, en fait, on a lié amitié comme ça au fur et à mesure depuis toutes ces années. C'est un super gratteux, mais au-delà de ça, c'est un mec super. C'est un mec qui aime la musique. Et ça, c'est le truc principal, quoi. Le mec, il pue la musique, quoi. C'est la folie. Et travailler avec des mecs comme ça, tu vois, bon. C'est un super musicien. Je suis très heureux qu'il ait accepté. Voilà.
0: Ce héritage volume 2 est disponible et le volume 1 paraîtra en octobre.
1: Le 23.
0: Voilà, on y attend. Véronique Sanson, William Scheller, Eddie Mitchell, Serge Lama, Santa, Calogero, David Hallyday, Gauvin Cerf, ouais. Isabelle Adjani.
1: Il y a du monde.
0: Il y a du monde. Merci.
1: C'est génial.
0: Nous voir,
1: merci,
0: Pascal.
1: Merci. Et c'est vrai que ça fait toujours plaisir de venir ici parce que voilà les personnes qui aiment la musique dans les radios là, donc je voulais simplement te le dire parce qu'on se tutoie dans la vie.
0: Oui, c'est vrai, quand le micro est éteint. Ben, je te remercie.
1: Quand le micro est éteint, c'est ce que j'ai remarqué à chaque fois. Merci d'aimer la musique et merci d'écouter les chansons.
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0: Le pianiste français le plus demandé au monde, aussi à l'aise à l'opéra qu'à Bercy.
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0: De l'ultime album du rocker belge Arnaud au Imagine de la cérémonie d'ouverture des Jeux Olympiques Paris 2024, Sofiane Pamard flirte avec le million de disques vendus. Il a dépassé tranquillou le milliard de streams. Il ne cesse de nous éblouir depuis 2019, début de sa carrière solo. Et il sera en avril 2027 le premier pianiste à se produire au Stade de France. Sofiane Pamard vient de sortir son 4e album, Movie. On est fan et heureux de l'accueillir dans Décibel. Bonsoir Sofiane, bienvenue.
5: Bonsoir, merci pour cette magnifique introduction, pleine d'entrain, pleine d'enthousiasme. Ça me touche beaucoup.
0: Et d'admiration, Sofiane, on s'était vu pour la première fois au moment de Noche, votre 3e album. Le nouveau Movie vient de sortir. Et alors c'est fou, hein, à chaque fois, les titres de vos albums, c'est un mot. Le premier c'était Planète, le deuxième Letter, puis Noche, la nuit. Et là c'est Movie, film. Vous êtes fan de cinéma?
5: J'adore le cinéma. Et je rêvais de composer la musique de mon propre film.
0: Ouais.
5: C'est un rêve que je pouvais rendre réalité avec un album musical où il y a une histoire. J'ai d'abord écrit un scénario qui commence par un lever du soleil, qui termine par un coucher du soleil. Dans ce scénario, en fait, c'est l'histoire d'une journée qui est tellement dense émotionnellement qu'on passe par peut-être tous les sentiments qu'on peut traverser à travers une seule vie. Donc, c'est très ambitieux. Ne vous inquiétez pas, cette journée est inspirante. Elle n'est pas lourde. C'est
0: non,
5: pas
0: ouais.
5: trop autre chose.
0: Mais il y a des tempêtes émotionnelles quand même. Hein.
5: Voilà. C'est ouais. Donc, c'est la promesse de cet album. Et donc, je viens de le terminer. J'ai mis 2 ans et demi dessus et je suis trop heureux d'en parler et de le promouvoir parce que c'est un projet auquel je crois beaucoup.
0: On va se balader au cœur de ces nouvelles chansons, chère Sofiane Pamard. Mais avant, il faut qu'on se situe géographiquement. Vous, le nordiste, vous habitez à Los Angeles maintenant? Alors ça, pour un fan de cinéma, c'est le rêve.
5: Exactement. Moi, j'ai envie de construire ma vie en fonction de mes inspirations artistiques, ouais. en fonction de mes cycles de création. Donc, quand j'ai décidé de faire un film, je me suis dit, où est-ce que je vais être le plus inspiré pour pouvoir le faire? Et si j'allais à Hollywood? Ouais. Donc c'était un rêve un peu d'enfant sur cet univers-là, glamour, du cinéma, et surtout un désir de réaliser une œuvre vraiment ancré dans un décor cinématographique. Ouais. Donc tous les jours, je me réveillais avec mon piano qui donnait sur cette sublime ville, sur la skyline de Los Angeles, cette énergie de cette ville qui vibre, qui est au milieu en fait de quelque chose de très urbain et quelque chose de très nature, et aussi avec toutes ces personnes qui sont acteurs ou actrices ou qui rêvent de le devenir. J'ai tout pris pour le mettre dans cet album.
0: Et il est très beau. Movie. Avant de le découvrir, on va faire un petit retour. Donc, Sofiane Pamart, on peut vous entendre en solo, évidemment. Je le disais tout à l'heure, hein, ça peut être dans un opéra. Vous pouvez évidemment, avec brio, jouer de la musique classique. Hein. Vous êtes médaille d'or du Conservatoire National de Lille. Ça peut être donc sur vos compositions à vous. C'est vrai que tous les pianistes ne sont pas compositeurs. Vous, c'est le cas. Je parlais de Notché tout à l'heure. Je m'en suis toujours pas remis, moi.

puis depuis le début de votre carrière, vous avez eu cet instinct et ce coup de génie d'aller jouer avec des artistes très différents. On peut vous entendre avec Edith Depréto reprendre du William Scheller.

0: Mexico.
1: Alors le piano classique, votre piano à vous, le piano dans la chanson française, dans la variété, mais aussi dans le rap, tout ça, ça fait partie de vous. Vous avez réussi, en fait, ce que peu d'artistes arrivent à faire, c'est à mettre toutes vos facettes artistiques sous les yeux et les oreilles du grand public.
2: C'est vrai, et maintenant, ça s'entend. Et j'ai mis du temps à réussir à ne pas être rangé dans une seule case.
1: Oui.
2: C'était vraiment mon désir, c'est de faire en sorte que... Non, je ne suis pas juste un pianiste classique ou le pianiste des rappeurs ou un pianiste qu'on voit dans l'univers plus de la musique électronique. Ou... En fait, je ne voulais vraiment pas être dans une case.
1: Et c'est... Vous en aviez peur.
2: J'avais peur de ça, ouais. Mais surtout que c'était un désir de singularité, ouais. Où j'ai l'impression que toutes ces facettes multiples créent mon identité d'artiste, et c'est très difficile au début de prouver toute sa multiplicité, ouais. Donc il faut du temps, et ce temps je l'ai pris en travaillant beaucoup. J'ai essayé de gagner du temps, à essayer de produire en peu d'années un grand catalogue pour que justement je puisse m'élever en côtoyant plein de genres musicaux et plein de gens extraordinaires qui ont aussi des parcours complètement fous,
1: ouais.
2: Mais aussi pour essayer de montrer que finalement en fait tous ces mondes qu'on a tendance à ranger dans des boîtes et à diviser et à opposer, ils sont pas si éloignés que ça. Si jamais on s'intéresse juste à l'émotion, on peut relier un peu tout le monde.
1: Et oui, et notamment avec le piano. Là, vous nous l'avez prouvé, c'est sûr. Et alors, ce qui est génial, c'est que le public a compris ça, a répondu présent. Et l'année prochaine, dans moins d'un an, hein, en avril 2027, vous allez jouer au Stade de France. Ce qui, voilà, pour un musicien, pour un pianiste, est une grande première. Samedi 17 avril 2027, ça paraît loin parce que c'est l'année prochaine. Et en même temps, bah, c'est vite, c'est moins d'un an. Comment avez-vous eu cette idée, ce désir, comment on peut se dire je vais faire un Stade de France?
2: Waouh, j'en perds mes mots tellement.
1: Je sais que c'est vertigineux.
2: C'est vertigineux.
1: Ouais.
2: C'est vertigineux, mais j'ai décidé de jalonner mon parcours d'artiste de grands actes qui vont nous servir de point de ralliement et de manière de raconter cette aventure. Il me manquait un grand événement pour pouvoir célébrer tout ça. Et je me suis dit, et si jamais c'était le moment pour faire un Stade de France, de la même manière que j'ai vécu l'expérience d'être le premier pianiste à jouer à l'Accor Arena à Bercy.
1: Bercy, ouais. Alors Bercy, un vrai Bercy, ras la gueule, vraiment. Ouais. Pardon, il y a pas d'autre mot. C'était plein, voilà. Quoi. Ouais, c'était fou.
2: Je me suis dit, ok, maintenant le mouvement est devenu encore plus grand. Et si on allait chercher le Stade de France comme un grand moment de rassemblement, ouais. Populaire, mais aussi de rassemblement où il y a plein de valeurs qui se fédèrent à travers la musique et où on se laisse aller dans nos sentiments, dans un voyage introspectif, mais en même temps spectaculaire.
1: Dans les grands rendez-vous qui rassemblent, Sofiane Pamart, vous en avez vécu un il y a 2 ans, la cérémonie d'ouverture des JO Paris 2024. Alors, le Comité international olympique laisse assez libre les villes de ce qu'ils mettent dans leur cérémonie d'ouverture. Mais il y a un truc qui n'est pas négociable.

0: expliqué à ce moment-là, mais je respectais cette confidentialité, ouais, et cette surprise que j'allais leur offrir. Et j'ai aimé prendre cette responsabilité de jouer Imagine, qui est une grande chanson de paix, avec cette flamme, le piano en feu sur la scène, comme si ça représentait cette flamme olympique, et un geste aussi que j'affectionne particulièrement, de mettre mon piano en feu.
1: Oui, c'est vrai, c'est votre truc. Jimi Hendrix mettait le feu aux guitares, à Sofiane Tamar, il met le feu au piano. Voilà.
0: Mais tout ça pour célébrer en fait un moment où en fait on a la chance de représenter quelque chose de profondément culturel et de profondément français aux yeux du monde. Donc avoir l'honneur d'être choisi aussi longtemps en avance pour pouvoir faire cet événement, je trouve ça complètement dingue. Et bien sûr que quand Yoko Ono a accepté la version et a beaucoup aimé la version,
1: on m'a dit qu'elle avait particulièrement apprécié.
0: Et ben j'étais très honoré aussi, et en fait ça a donné un tableau très poétique. C'est un autre événement, on parlait des événements majeurs qui jalonnent un parcours. La cérémonie d'ouverture des Jeux Olympiques de Paris, c'était vraiment fou en 2024.
1: L'album Movie qui vient de sortir. Alors, on a parlé du côté cinématographique. Sofiane Pamart vous l'a dit, comme tout bon film et toute bonne journée à Los Angeles, ça commence par un lever de soleil.

0: Sunrise in your eyes, lever de soleil dans tes yeux. Vous nous avez habitués à du piano solo. Là, on entend dès le début des chœurs, on entend là les cordes. Donc, dès les premières secondes du disque, on se dit, ah ouais, là, il a poussé un cran plus loin. Vous vouliez aller un cran plus loin et faire un pas vers les chansons, puisqu'il y a plein de chanteurs et de chanteuses qui sont invités sur votre disque.
1: Après 3 albums de piano solo, j'avais besoin de renouveler mon discours harmonique, ma manière de composer, donc j'ai voulu rajouter des ingrédients dans ma palette. Et c'est comme ça que je me suis dit, ok, la musique orchestrale, c'est une musique qu'on a beaucoup dans les films, je peux me permettre d'y aller. Donc pour la première fois, j'ai commencé à travailler, à composer pour l'orchestre, et à entendre les pupitres des violons, donc je faisais des 100 pas, et j'entendais un peu de cuivre, j'entendais les bois, j'entendais les coups de timbales.
0: Vous entendiez tout ça dans votre tête, c'est ça qui est dingue. Non mais imaginez ça déjà, composer du piano, composer une mélodie, on se dit waouh. Et là c'est tous les instruments de l'orchestre. Et puis c'est pas un petit orchestre.
1: Et c'est un orchestre de 70 personnes.
0: Ouais,
1: Et en fait faut les laisser rentrer ces 70 voix à l'intérieur de soi. Et donc progressivement je commençais à trouver des clés. Et c'est pour ça que j'ai pris beaucoup de temps pour composer cet album, parce que c'est un album vraiment qui a été très artisanal dans sa manière d'être conçu et qui m'a obligé à m'élever. Donc il fallait que la proposition soit très claire dès le premier morceau, et c'est pour ça qu'on recommence par du piano quand même, tout au début, et l'album termine par du piano, mais entre-temps, on invite l'orchestre, le chœur et toutes ces voix qui arrivent, parce que j'avais besoin de me renouveler et parce que j'avais besoin de d'autres témoignages qu'uniquement le mien. Ma voix, c'est celle du piano, c'est le fil conducteur de cet album, mais j'avais besoin d'acteurs, j'avais besoin de d'autres personnages qui apparaissaient dans ce film.
0: C'est intéressant de dire des acteurs, parce que pour le coup, toutes les personnalités qui sont en majorité des chanteurs et des chanteuses qui sont invités dans votre disque, c'est des héros de film. Ils ont tous une personnalité, ils ont tous une aura, une dégaine. Je pense par exemple à Mélodie Gardot, c'est la première dont on va écouter la voix sur votre album. Mélodie Gardot avec ses lunettes noires, avec sa blondeur hollywoodienne, elle est incroyable, Mélodie Gardot. Et vous lui faites chanter le moment polar noir, évidemment.
1: Exactement.
0: A kiss, a kill.

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1: Vous la voyez, l'héroïne fatale, un peu vénéneuse. Moi, j'imagine avec un foulard dans les cheveux en train de fumer une cigarette.
2: C'est tout, elle. C'est vraiment ça. Elle. On ne va pas faire semblant. Il n'y avait qu'elle pour jouer ce rôle-là.
1: Ouais.
2: Et à ce moment-là, que ferait un réalisateur avec un acteur, avec une actrice, avec autant de personnalité? Il réinventerait complètement son film pour le faire sur mesure pour cette héroïne.
1: C'est ce qui s'est passé pour la chanson.
2: Ouais,
1: Mélodie Gardot. Pour elle ou pour d'autres chanteurs, chanteuses qu'on trouve sur votre album, Sofiane?

0: On sait Wyclef des Fugees, à J Balvin, Laurine, Raïm de Christine and the Queens, Sia, enfin voilà, il y a des personnalités vraiment du monde entier. Comment vous leur avez présenté le projet? Vous leur avez dit, on va faire une chanson ou on va faire un film?
1: Je leur ai dit qu'on allait faire un film et que je leur réservais une scène rien qu'à eux. Et qu'il fallait absolument qu'ils jouent le jeu d'enlever leur carapace, d'être vulnérables, parce que pour beaucoup d'entre eux, non, ils ont jamais posé sur uniquement du piano.
0: Ben non.
1: Et donc je voulais que le fil conducteur, ce soit celui-là, que la patte, l'étalonnage du film, ce soit cette approche uniquement piano-voix, pour eux, pour les inviter. Et en faisant ça, je pouvais aller chercher des artistes d'univers complètement différents, et à ce moment-là, en fait, finalement, il y a quand même une direction artistique claire qui se crée au fur et à mesure de le film. Sur le papier, quand on voit tous ces artistes au même endroit, on se dit, mais comment ils se retrouvent autour du même banquet? Et en fait, finalement, et ça, quand on écoute l'album, vraiment, je peux vous le garantir, j'ai beaucoup travaillé pour arriver à cet effet-là, mais on a l'impression que ils viennent juste les uns après les autres, ouais, dans une pièce où il y a le piano qui les attend pour qu'ils puissent se livrer.
0: Comme dans tous les bons films, vous avez pensé à tout, Sofiane Pamart, et notamment à avoir un narrateur, une voix qui vous raconte. Et quelle voix, Jimmy Butler. C'est la première fois que dans une émission musicale, sans doute, on va parler de lui. C'est un grand basketteur.
1: Un champion de NBA que j'ai eu la chance de rencontrer à l'anniversaire d'un autre invité de l'album qui est J Balvin. Et quand il a pris la parole pour remercier J Balvin de sa générosité pour son anniversaire, dans sa manière d'accueillir ses amis proches, et je me suis dit, mais quel narrateur extraordinaire,
0: quelle voix incroyable.
1: Et donc je cherchais une voix pour ce film, et je lui ai dit, est-ce que tu veux être cette voix, et est-ce que tu accepterais de raconter ton histoire, parce que j'ai besoin d'une voix réelle, parce que ce film est basé sur une true story, ouais, et c'est sur une histoire vraie. Et donc, il me fallait non seulement un narrateur charismatique, mais aussi un narrateur qui puisse être légitime dans son parcours de vie pour raconter quelque chose de fort. Et lui, il a été jusqu'à devenir grand champion de basket, mais aussi, il a perdu son papa, il a été père. Et en fait, il parle de tout ça. Et finalement, il a un langage, un discours très universel. Donc, je vous invite, soit, si vous connaissez l'anglais, à apprécier tout son discours, soit à regarder la traduction des paroles, parce que c'est très, très, très beau ce qu'il dit.
0: Et il le dit d'une telle manière.
2: I mean, I was a kid who didn't have much of anything. But there's a kind of clarity that you get when you're up alone at midnight, too. Other people may have more than me, or an easier path, or whatever. But right now, I got you beat. And I know I'm gonna give more of myself to this day than anybody else would. Because I know what it feels like to have nothing. And so that's what I did. And I still do.
0: Un pianiste classique, oui, ça c'est sur le papier et au début du CV, mais Sofiane Pamart, c'est plus de 750 000 albums vendus, 1 milliard de streams, 29 singles d'or, des disques d'or aussi, 5, et puis de platine, et puis de diamants aussi, un Bercy complet, mais l'Opéra Garnier également. Il joue pour des marques de luxe, des familles royales, des amateurs de classiques, mais aussi de rap, de chansons, de rock, de musique latine. Il est là partout, Sofiane Pamart, et le meilleur partout, c'est celui qui réunit 80 000 personnes, le Stade de France, l'année prochaine en 2027. Est-ce que vous êtes un artiste comblé? Pour le moment.
1: Je suis un homme comblé parce que j'arrive à exprimer mes émotions de plein de manières différentes et que j'ai la chance d'avoir un public que j'arrive à entraîner dans cette aventure.
0: Ouais, ils vous suivent, voilà. Ils vous font confiance en
1: très,
0: fait.
1: Très, très, très fidèles et que je rencontre très souvent après mes concerts. Et grâce à ce lien, j'arrive à comprendre ce qui les fait vibrer et mon rôle dans leur vie, ouais, et leur rôle dans ma vie, je leur exprime aussi. Donc, oui, je suis comblé de cet amour-là.
0: Vous avez pris le risque, parce que c'est un risque quand on vient du classique et qu'on peut y rester. Vous auriez pu faire carrière simplement en tant qu'excellent concertiste. Vous avez pris ce risque de composer votre musique, d'imposer votre style, d'aller, vous l'avez dit tout à l'heure, contre cette idée qu'il faudrait rester chacun dans sa petite chapelle. Vous avez vraiment pété toutes les cages. Ce risque a été payant parce qu'aujourd'hui, j'ai l'impression que vous avez une liberté folle.
1: Ma liberté est totale grâce à ces risques-là, c'est clair. Après, j'ai une admiration folle aussi pour ceux qui suivent la spécialisation du pianiste classique,
0: aussi,
1: qui est un risque aussi, qui est un risque conséquent, mais en même temps qui est admirable. Je pense que le risque qui vaut le plus la peine d'être pris dans toutes les vies, c'est celui qui nous ressemble. C'est essayer de faire en sorte qu'on aille au bout de notre singularité, de notre caractère. Et pour ça, c'est jamais perdu. Tous les investissements, tous les efforts, ce n'est jamais une perte d'énergie. Et c'est ce que j'ai fait. J'ai cru très tôt en moi. Et ça m'a pris, en fait, finalement, beaucoup, beaucoup de temps parce que j'ai su vite ce que je voulais devenir.
0: Vous aviez quel âge, vous pensez, quand
1: même? J'avais l'âge du petit garçon qui est sur
0: la pochette. Oh oui,
1: de l'album.
0: Tellement mignon! Le petit Sofiane. Vous aviez quel âge, là, sur
1: la... J'avais 8 ans et j'avais déjà un plan très, très, très, enfin, un plan. J'avais pas un plan, mais j'avais un désir très fort de m'exprimer au piano parce que j'avais compris que c'était mon instrument et que c'était ce que j'allais devenir. Et le reste, c'est juste de l'entraînement au conservatoire, la discipline, les efforts, mais aussi beaucoup, beaucoup de rêves.
0: Ouais.
1: Et après, du voyage encore et encore et encore, et trouver une manière de faire en sorte que ce rêve prenne vie. Et là, maintenant que la machine est vraiment lancée, eh bien, je peux aller toujours un peu plus loin.
0: Vous avez eu cette intuition, finalement, à 8 ans, que votre vie, ce serait le piano. Mais alors, quand votre maman vous a mis au conservatoire, c'était même avant vos 8 ans, il me semble, est-ce qu'elle aussi, elle a eu l'intuition? Elle a dit, ce petit-là, il est pianiste? Parce que vous n'êtes pas d'une famille de musiciens classiques, pas du tout.
1: Non, non, pas du tout, pas du tout. Et en fait, ma mère qui me voyait jouer sur un
0: petit jouet, un petit Fisher-Price.
1: Ouais, un petit mini-clavier, elle s'est dit, il a l'air d'aimer ça, je suis admirative de ce monde-là, il faut absolument que je le mette au conservatoire pour lui donner tout ses chances, et à 6 ans, j'intègre le conservatoire, et depuis, j'ai continué tout ce parcours. Donc oui, j'ai eu les armes pour pouvoir m'exprimer, et c'est ce que j'encourage vraiment à tous les parents d'accompagner les intuitions des enfants, parce qu'elles sont souvent très très très justes, et même si ça passe par une organisation particulière et beaucoup d'efforts, ça vaut toujours le coup d'accompagner ça. Et moi, je suis reconnaissant à vie, à la fois de l'encadrement de mes parents, mais aussi des grands maîtres que j'ai eu au conservatoire et de l'institution publique dont j'ai pu bénéficier depuis que je suis tout petit.
0: Réaliser ses rêves, c'est aussi parfois inviter des artistes qu'on écoutait quand on était ado sur son album. Alors, j'ai vu le nom de Wyclef Jean dans la liste des invités de Movie et Sofiane Pamar. Wyclef, c'est les Fugees, c'est le plus grand groupe de la fin des années 90. Voilà ce que vous faites ensemble.

0: Je ne l'ai jamais entendu chanter comme ça. Qu'est-ce qui s'est passé ce soir-là? C'était la nuit, hein?
1: C'était la nuit. En fait, ce qui était beau, c'est que j'étais à New York. J'organisais des dîners dans une très belle suite où il y avait aussi un piano. Et parfois, j'improvisais au piano pendant la nuit. On me filme. Et je ne sais pas comment, mais cette vidéo atterrit dans le téléphone de Wyclef qui demande à me voir. Je le rencontre le lendemain dans la nuit. Et d'ailleurs, dans le studio d'Alicia Keys et sur le piano d'Alicia Keys.
0: Pardon, monsieur? Ah oui, non, mais c'est vrai. Hey, c'est Hollywood, hein, les gars.
1: Et donc, tout est surréaliste, mais tout est très beau. Et quand je le rencontre, vraiment, on a une des premières choses qu'il me dit. Donc, d'abord, il vient avec sa guitare, on improvise au piano. Et après, il me regarde droit dans les yeux et il m'a dit: tu sais ce qu'on va faire? On va faire une chanson de paix. Et There Will Be a Day est une chanson de paix. C'est une chanson où, en fait, on s'imagine un monde où on est tous en train de boire la même eau, de boire, d'être réunis autour du même oasis, d'avoir des protections spirituelles, des armées d'anges qui font en sorte qu'on est en train d'œuvrer pour la paix. Elle est très, très, très belle, cette chanson. Et c'est l'histoire d'une rencontre qui est devenue. On est devenus de grands amis à partir de cette première rencontre en studio et en créant ce morceau.
0: Ah, là, il parle un peu français, en plus, il est haïtien.
1: Exactement. Donc, voilà, c'est ce qu'il me dit. Et une des choses qu'il m'a dit, c'est que c'est aussi une histoire de paix et d'amour entre Haïti et la France qu'on va écrire. Il avait deux grands projets. Ouais.
0: C'est beau. Elle est magnifique, cette chanson. Elle s'appelle There Will Be a Day. Cet album est un film. Ce film est un voyage en 20 scènes avec des invités et puis aussi des moments où vous êtes tout seul, Sofiane. Qu'est-ce que je peux vous souhaiter pour la suite?
1: qu'on soit toujours plus nombreux à se fédérer autour du piano.
0: Ah, c'est un beau vœu, et en plus vous ne le faites pas pour vous-même du coup, mais pour tout le monde, pour la communauté, j'aime beaucoup. Et merci beaucoup d'être venue nous voir, Sofiane.
1: Merci Émilie, j'ai passé un excellent moment et je te remercie personnellement. Merci. Pour la classe et la manière de mettre en valeur tes invités. Je suis touché par ce qui vient de se passer.
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2: Cette chanson, Symphonie des éclairs, est absolument magique parce qu'il n'y a pas un mot à retirer. Et elle raconte vraiment bien son état d'esprit d'enfant et aussi comment elle a fait pour transgresser ça. On ne peut pas le transgresser, s'en servir plutôt.
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2: Quelquefois, des choses un peu difficiles donnent des bonnes choses. Et ça, c'est assez dur à comprendre dans la vie, mais il faut le savoir.
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4: Bonjour à toutes et à tous, j'espère que vous allez bien. Bon courage si vous reprenez le travail aujourd'hui. C'est reparti pour une semaine avec les meilleurs moments d'Otakel à l'heure du déjeuner. Ce lundi, Valérie Damido et Eric Bastien seront avec un futur marié, une passionnée de Disney qui a plusieurs tatouages sur ce thème, une apprentie spéléologue et une fan de Céline Dion. Nous les retrouvons juste après Daniel Balavoine, Mon fils, ma bataille, sur votre radio ici.
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0: Balavoine, mon fils, ma bataille dans la playlist d'ici. Est-ce que vous êtes un petit peu aventureux? Aimez-vous ce qui sort un peu de l'ordinaire? C'est le cas d'Aurélie d'ici Drôme-Ardèche et de Lilian d'ici Gascogne. Tous deux testent des activités que ne feront jamais, mais vraiment jamais, Valérie Damido et Éric Bastien.
1: Nous sommes au taquet avec Aurélie et Lilian qui ont un point chacun. Aurélie qui va tout remporter car c'est ma deuxième candidate gagnante de la semaine.
2: Bien sûr.
3: J'ai la pression là quand même.
1: Non, n'aie pas la pression ma chérie, je vais tout faire pour que tu gagnes. Alors, en plus, non seulement t'es sportive, t'es prof des écoles, tu as même fait de l'ULM un jour, alors c'était bien ou pas?
3: Oui, mais c'était effrayant. Mais oui, c'était super. L'atterrissage un peu effrayant parce que en fait on est vraiment le corps en fait il y a rien pour protéger devant et donc on a l'impression qu'on va s'écraser sur la piste et donc c'était assez impressionnant mais c'était très chouette.
1: T'étais toute seule dans le à bord de l'ULM ou il y avait un?
3: Non, il y avait mon mari.
1: D'accord.
3: Qui à l'époque n'était pas encore mon mari et puis le moniteur.
1: Ah là là, je ne ferai jamais ça. Alors, autre truc que je ne ferai jamais, parce que je suis claustro dernier degré, tu as fait une sortie spéléologie en Ardèche.
3: C'est ça, oui. Oui.
1: Dans le noir, le froid, la boue, tout ça.
3: Ouais, il fallait ramper. C'était vraiment une expérience géniale. Aucun bruit, aucune lumière. Et puis se sentir comme ça à l'intérieur de la montagne, c'est aussi un petit peu effrayant de se dire zut, s'il arrive quelque chose au moniteur, on est un peu on est coincé.
1: C'est bien, t'aimes bien de faire peur, oui.
3: Conseille.
2: Je trouve qu'elle a vachement bien vendu l'ULM et la spéléo.
1: Oui.
2: Ça donne tellement envie, là.
3: J'aime les expériences, mais je suis quand même toujours un petit peu stressée. J'ai toujours en tête le scénario catastrophe.
2: La mort.
1: La mort. Quand même. Ouais, enfin, t'as fait quand même 400 mètres, t'as rampé 400 mètres là, dans ton truc de spéléo. T'as oui. débarqué dans une grotte au bout d'un moment ou t'es resté que dans le noir et dans un tunnel?
3: Non, c'était que le noir. L'entrée, c'est par une petite grotte qui a rien d'exceptionnel. Mais après, on avance un petit peu et on s'est glissé dans une faille. Et à partir de là, on était dans le noir absolu. Et c'est vraiment le noir jusqu'au bout. Il n'y a pas d'endroit où on voit. On pourrait imaginer comme la veine d'Orniac là qu'on a en Ardèche,
1: ouais.
3: une très belle grotte. Et tout ça. Non, c'est pas le cas.
1: D'accord, eh bien, ce n'est pas pour moi.
2: C'est moi, j'en ai fait de la spéléo longtemps. Il y a des passages qu'on appelle les passages boîte aux lettres.
1: Oui,
2: bah, aussi, et tu vois, alors tu es vraiment, il n'y a rien, quoi.
1: Je sais ce que c'est. Oui, bah, jamais de la vie. Allez, tu vas marquer tout de suite ton deuxième point, ma petite spéléologue. Écoute bien, je te fais écouter un truc. Cette magnifique chanson de Whitney Houston, eh bien, elle a été écrite spécialement pour le film Bodyguard. Est-ce que c'est vrai ou est-ce que c'est faux? Top chrono, 5 secondes.
3: Faux.
1: Et c'est une bonne réponse, parce que c'est une chanson écrite en 73 par Dolly Parton. Et ensuite, Whitney Houston a fait la reprise. Tiens, on écoute Dolly Parton. C'est pas pareil. Mmh. Voilà, deux points pour Aurélie, bravo.
2: J'ai un message de la direction, la sortie de fin de saison spéléo ULM pour toute l'équipe d'Otech.
1: Bien
2: fait
1: sûr,
2: plaisir.
1: Merci la direction.
2: On a hâte. Lilian est chauffeur poids lourd, dis donc.
4: Exactement.
2: Et je parlais des passages boîte aux lettres, là, en spéléo. Bah, toi, t'es chauffeur poids lourd pour qui? Pour?
4: Pour la poste.
2: Et voilà.
1: Ah, voilà. Mais tu fais pas de spéléo, Lilian?
2: Non, bah non.
4: Non, ça c'est pas mon truc. Par contre, l'ULM, ça m'aurait bien plu.
2: Ouais. Ah ouais, t'aimes prendre des risques. Ouais. Alors, t'as travaillé à Bruges en Belgique, mais pourquoi? C'était à quelle occasion? Qu'est-ce que tu faisais en Belgique?
4: Eh ben, parce qu'en fait, je suis originaire du nord de la France.
2: Ok, d'où ça? Où ça? Donc, t'es d'où?
4: De Lille.
2: De Lille, tout simplement, voilà, on salue tous les habitants
4: de Lille. De Lille, et on est parti, on a déménagé il y a 14 ans pour descendre dans les Landes.
2: Ok. Petit, tu voulais être ingénieur agronome, mais bon, voilà, tu voulais pas trop en faire à l'école. Tu sais qu'on a une instite là en face de nous, hein.
4: Ah ouais. Bah oui, c'est ça, c'est pour ça que j'ai la pression maintenant.
2: Ah non. Alors, tu fais du sport, surtout depuis que t'es dans les Landes. Qu'est-ce que tu fais comme sport?
4: Ouais, je fais du sport, c'est un bien grand mot. Je fais un peu de surf.
2: Ah oui!
1: Ah oui, du surf. Ah, c'est dur le surf. Très dur.
4: Non, c'est pas dur.
2: Mmh. Ah ouais, c'est accessible le surf? Tu conseilles?
4: Non, c'est accessible. Oui, c'est très bien. C'est franchement, on croit que c'est compliqué, mais c'est très très bien. C'est la vague qui porte.
2: Ah oui.
4: Donc, une fois qu'on prend bien au bon moment la vague, après, hop, elle nous emmène jusqu'à la plage.
2: C'est et tu fais bien, ça avec ton pote Fred le dimanche matin, et tu fais ça, bah ouais, en ce moment, là, d'avril à octobre.
4: Voilà.
2: Ok.
4: Exactement.

0: Runaway, One Republic sur votre radio ici. Cela fait combien de temps que vous êtes avec votre chérie? Valérie Damido et Eric Bastien sont maintenant avec Nicolas et Patricia. L'un est un futur jeune marié au moment de l'émission sur votre radio ici. Quant à l'autre, au contraire, elle a la bague au doigt depuis des dizaines d'années.
1: Alors, Nicolas, tu joues avec ici Touraine. Tu as 53 ans, tu habites à Montlouis-sur-Loire.
2: Oui, tout à fait.
1: J'ai bon jusqu'ici?
2: Ah oui, complètement.
1: Alors, on me murmure dans l'oreillette que le 25 avril, tu vas passer la bague au doigt de Magali.
2: Oui, absolument.
1: Et que c'est une première mondiale, ce que tu l'as dit à personne.
2: Eh ben oui, c'est ça. C'est qu'en fait, comme on invite très peu de personnes... Il fallait un peu de pas trop divulguer l'information.
1: Mais on a le droit d'inviter qui on veut. Enfin, qu'est-ce que ça veut dire? On n'est pas obligé d'inviter 300 personnes.
2: Mais ça fait des jaloux, c'est pour ça, après.
3: Bah là, tout le monde est au courant.
1: Tout le monde est au courant.
2: Ah ouais, maintenant, oui. Là.
1: Tant pis pour les rageux. Donc, ça fait combien de temps que tu es avec Magali?
2: Ça fait 10 ans.
1: Oh là là là là. Donc, la robe blanche, le costume blanc, comment ça se passe? On a déjà tout préparé?
2: Oui, mais là, il n'y a rien en blanc. Hein. C'est trop tard. Hein,
1: on fait ce qu'on veut, n'importe quel âge.
2: C'est pour ça. Donc, 53 ans, on parle de mariage plus vieux. Et effectivement, on est plus vieux que prévu.
1: Plus vieux, mariage heureux. On le sait.
2: On va le souhaiter, effectivement. Ce serait bien que ça ne change pas.
1: Et oui, parce que tout le monde pense que c'est plus vieux la pluie. Pas du tout. C'est mariage plus âgé.
3: Ah, c'est ça?
2: Et oui.
1: Mariage plus vieux, c'est pas la pluie. C'est mariage plus âgé. Voilà. Okay. Alors, tu es chauffeur pour des enfants polyhandicapés.
2: Tout à fait. Je fais du ramassage le matin et je les ramène chez eux le soir.
1: Écoute, c'est plutôt sympa, mais t'as fait plein de trucs dans ta vie, hein, parce que tu as été vendeur de vêtements, de matériel de jardinage, c'était vraiment un truc, t'as fait plein de choses, parce que de toute façon, petit, ce que tu voulais, c'était rester à la maison et élever des enfants. Voilà.
2: Voilà.
1: J'ai envie de dire, quel beau métier, en fait.
2: C'est ça, surtout qu'à 53 ans, finalement, j'ai fait plein de boulot et je n'ai pas d'enfant.
1: C'est pas grave, il n'est pas trop tard, hein. tu peux encore.
2: Non. Bon. J'ai vu Anthony Quinn à 85 ans, il est galéré pour le porter, évidemment.
1: Oui, mais enfin, t'as 53 ans, ça te laisse un peu de marge. Bon, voilà. Bon, je vais te faire tout de suite marquer ton premier point. Tiens, on va partir au Japon, hein. C'est de la pop japonaise. Hein. Alors écoute-moi bien.
2: D'accord.
1: Il paraît qu'au Japon, si tu donnes un pourboire, eh bien c'est très impoli. Voilà. Donner un pourboire au Japon, c'est très impoli. Vrai ou faux? Top chrono, 5 secondes.
2: Vrai.
1: Eh bien, c'est une totalement bonne réponse. Et oui, parce que la qualité du service est considérée comme normale. Bien faire son travail ne mérite pas de bonus. Donner un pourboire, ça peut être perçu comme gênant. Voilà. Un point pour Nicolas.
3: Je vais aller vivre au Japon, j'adore, pour l'Auvergnat que je suis, c'est formidable. Patricia est avec nous, une schnorr, c'est le schnorr qui est à l'honneur. Bonjour oui. Patricia.
4: Bonjour Eric.
3: Oh, quelle jolie voix, souriante et tout, c'est vrai. Tu habites, on peut se dire tu, hein,
1: tu
3: d'accord.
4: Patricia, oui, bien sûr.
3: Oui, j'ai un peu bu, oui.
4: Tu te rends compte, on est jeunes tous les deux. Hein.
1: Vous êtes jeunes tous les deux, évidemment.
3: Ah bien sûr. Alors, tu habites à Beuvry-la-Forêt, donc je l'ai dit, c'est dans le Nord. Mariée, pas mariée, Patricia?
4: Je suis mariée.
3: Depuis combien de temps? Ouais, à Jean-Paul.
4: Ça fait 45 ans.
3: Waouh, 45 ans.
4: Ah ouais, ça rigole pas.
3: Vous êtes rencontrés, vous êtes mariés quand vous aviez 20 ans, mais on va découvrir avant 13 heures que vous connaissiez depuis déjà tout petit.
4: Ouais, en primaire.
1: C'est vraiment l'amour de ta vie.
3: C'est
1: une
3: grosse histoire d'amour.
4: C'est ça, il y a des destins qui sont écrits.
3: C'est vrai. Deux enfants.
4: On va dire ça comme ça.
3: Mathieu 43 ans, Rémi 40 ans, donc c'est des grands, j'imagine qu'ils t'ont offert des petits enfants.
4: Oui, deux.
3: Qui ont quel âge?
4: Il y a Maïli et Paul, qui a 20 ans et 11 ans.
3: Ah ouais, donc c'est des grands déjà, majeurs, et puis le petit Paul qui a 11 ans. Bon, il y a un petit animal, petit chat à la maison, comment elle s'appelle?
4: Elle s'appelle Zoé.
3: Zoé, elle est malvoyante, mais elle est extraordinaire.
4: Ouais, c'est super Zoé. Encore ce matin, elle m'avait attrapé des souris, des trucs comme ça.
3: Sympa.
4: Et franchement, elle est très douée.
3: Tout ce qu'on aime. Puis il y a des petites poules aussi à la maison, voilà, il y a un petit peu de monde.
4: Ouais, on va dire ça comme ça.
3: Bienvenue Patricia, avec une première question. Tu es née quand Patricia? C'est quel mois de l'année?
4: Février,
3: donc c'était il y a déjà deux mois, parce qu'aujourd'hui il y a un anniversaire.
4: Happy birthday
3: moi j'affirme. Parce que c'est vrai, parce que c'est faux qu'aujourd'hui, lundi 13 avril, c'est l'anniversaire du président de la République, Emmanuel Macron. Aujourd'hui, 13 avril. Oh là là. Top chrono, 5 secondes, oui ou non ? Son anniversaire ou pas ?
4: Allez, moi je dis oui.
3: Tu dis oui ?
4: Ouais.
3: Eh bien...
4: Non,
3: c'est l'anniversaire de sa femme, de Brigitte Macron. Aujourd'hui, on donne pas l'âge d'une femme. Mais non, c'est pas le sien, c'est celui de Brigitte. Oh non !

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2: 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Suite des aventures avec nos candidats juste après Johnny Clegg et Savuka, Scartlings of Africa, sur votre radio ici.

0: Vous écoutez ici Johnny Clegg et Savuka, Scartlings of Africa. Faisons connaissance à présent avec Lydie d'ici Cotentin qui donne des noms à toutes ses vaches. Valérie Damido lui a donc demandé une faveur et Jacques d'ici Paris-Île-de-France qui a une petite habitude tous les soirs mais il ne veut pas la dire. Eric Bastien a eu un petit peu de mal à lui faire avouer sur votre radio ici.
1: Alors, mes petits chéris, nous allons parler de Lydie. Nous avons tout à l'heure dit qu'elle aimait Céline Dion. Alors, est-ce que tu as tous ces disques? Est-ce que tu l'as déjà vu en concert déjà?
2: Oui, je l'ai déjà vu en concert au Stade de France.
1: Oh, pom, pom, pom. T'as tenté d'avoir des places pour
2: ah
1: le...
2: Non.
1: Bah non, bah bien sûr que non.
2: Non, je ne tente rien du tout là, non.
1: Bon, oui, on va pas
2: J'ai
1: vendre...
2: J'ai trop peur de me faire avoir.
1: Bon, on va pas vendre 50 vaches pour aller voir Céline en concert. Hein. Bon, à un moment donné, oui. Faut mieux garder les 130 vaches. Est-ce que, d'ailleurs, je t'ai pas demandé, tu leur as donné des prénoms aux vaches ou pas?
2: Oui, nous on adore leur donner des petits prénoms parce que comme elles ont chacun leur caractère, donc des fois on change, mais il y a salon, il y a radio elle a des cornes, donc c'est radio.
1: Oui. Ah non, mais moi je voudrais savoir tous les noms, mais il y a radio, elle a des cornes, mais il y en a d'autres qui ont des prénoms marrants ou pas?
3: Est-ce qu'il y a Valérie surtout?
1: Oh bah Valérie.
2: Non, il n'y a pas Valérie, non. Il y avait Adeline, Adèle...
1: Bon,
2: on adore les nommer.
1: Moi, je veux qu'il y ait une vache qui porte mon prénom. Il faut que tu en trouves une qui s'appelle Valérie.
3: Est-ce que tu peux t'engager?
2: Pas lever, pas de problème.
1: Une petite Valérie. Alors, la rencontre avec Didier, ça s'est fait parce que c'était un copain de tes frères. Et vous êtes sortis. Et voilà, vous êtes sortis ensemble à 18 ans.
2: Oui.
1: Voilà. Et vous vous êtes séparés.
2: Oui. Oui, parce que moi, je voulais faire des études et tout ça. Donc, on voulait voir autre chose. Et puis, en fait, à mes 20 ans, j'étais sortie. Hein, c'était un bal par chez nous. Et puis, lui, il partait en vacances. Et puis, en vacances, ils ont eu un accident. Donc, ils sont revenus au bal où j'étais. Et puis, ça s'est fait. On s'est remis ensemble à cette occasion-là. En fait.
1: Et voilà. Et ça fait combien de temps maintenant? 30 ans. Alors, on va déjà essayer de gagner un week-end en thalasso pour que tu te fasses chouchouter avec Didier, ce serait pas mal. Alors, on va parler, c'est la question à choix multiple, je pose la question, je propose des réponses, et t'as 10 secondes pour me donner ta réponse. Tiens, une petite chanson qu'on adore.
4: Mangez-moi.
3: Billy de Kik.
1: On adorait, elle mangeait des champignons hallucinogènes. Alors là, on parle de champignons. Pas hallucinogènes, mais pourquoi pas, on sait pas. Écoute bien. Parmi ces champignons, lequel est comestible? La manite phalloïde, le bolet de Satan, la trompette de la mort ou les champignons de pied d'Éric Bastien? Allez, qu'est-ce qui est mangeable? La manite phalloïde, le bolet de Satan, la trompette de la mort ou les champignons de pied d'Éric Bastien? Top chrono, 10 secondes.
2: Le premier, la manite...
1: Phalloïde.
2: Oui.
1: Oh là là, mais non, c'est le pire, c'est le rouge à pois blancs. Non. C'est le pire de tout, c'est les trompettes de la mort qui sont comestibles. Ah. Le balai de Satan, c'est une horreur, et la manie de phalloïde, tu crèves tout de suite. Oh. Bon, pas de points.
3: Bon, Jacques, on a déjà 3 points, on est pas mal. Jacques, dans la région parisienne. Jacques, a une petite habitude, Jacques. Hein. Tous les soirs à 18h, qu'est-ce que tu fais, ton petit rituel à toi? Merci beaucoup Jacques pour cette intervention qui nous a beaucoup extraordinaire. Jacques,
5: est-ce que Jacques est avec nous? C'est personnel.
3: Mais tu l'as confié au professeur Coupez. Alors je ne parle pas de petits, tu manges une poignée d'amandes, il y a pas de...
5: Oui, mais c'est toujours ma petite poignée d'amandes.
1: Oui, mais pas toute seule la petite poignée d'amandes.
3: Non, elle est accompagnée.
5: Non. Ouais, c'est avec mon épouse, on se partage.
1: Ouais, bien sûr.
3: Avec un petit verre aussi quand même.
5: Non, c'est rare. Un petit whisky de temps en temps.
3: Voilà, tous les soirs.
1: Allez, Jacques et Catherine, on sait.
3: Bon, Jacques a déjà été aux États-Unis, en Russie, en Thaïlande, en Nouvelle-Calédonie, mais Jacques rêve d'aller, et il en a parlé à Gwen El Coupez, en thalasso, à Saint-Malo. Bah dis donc, ça tombe bien, tu rêves d'aller à Saint-Malo.
5: Ben, disons, découvrir la ville, parce qu'on le voit souvent à la télévision, Alors, on n'a jamais eu l'occasion, donc voilà.
3: Bah, je te souhaite de gagner ce beau séjour. Ou alors, il y a le Mexique, hein, que tu aimerais bien découvrir.
5: Oui, mais vous ne faites pas de voyage au Mexique.
3: Oh, alors. Ça viendra.
1: On te demande pardon.
3: Toutes les semaines, un voyage différent, tu sais. On ne sait pas. Et puis, Arsène Lupin, c'est quoi? C'est qui pour toi?
4: Le plus grand des voleurs.
3: Pourquoi j'écoute Arsène Lupin? Pourquoi?
5: Comment?
3: Je dis, pourquoi tu aimes Arsène Lupin?

0: Henria qui sera sur scène au Creusot le dimanche 30 août, soirée mondaine sur votre radio ici. Alors la France est un pays de râleurs, si si, et généralement on en est très fier. C'est le cas de Samuel d'ici Normandie qui le revendique auprès de Valérie Damido et Éric Bastien. Quant à Isabelle, ce jour-là, elle se souvenait avec nostalgie d'un petit accident de trottinette sur votre radio ici.
1: Alors, Samuel à 6, Isabelle à 6. Alors, tu as une petite, un petit défaut, Samuel. Tu n'es pas que parfait.
2: Non, non, non, malheureusement.
1: Tu es maniaque. Alors, ça veut dire quoi? Tu ranges tout, tu nettoies tout, tu...
2: Pas forcément, mais j'aime par exemple que rien ne traîne par terre. Par exemple, quand je travaille, il ne faut pas qu'il y ait un bout de carton par terre, j'aime bien les regrouper, enfin, il ne faut pas que ça soit le bordel, quoi.
1: Oh là là là.
2: Quand je travaille, même en maquettiste, par exemple, quand on travaille, il faut être minutieux, il ne faut pas en laisser partout, en avoir partout sur le plan de travail, voilà, il faut avoir de la place pour travailler, donc je vais pousser les petites choses pour que... Voilà, je suis un petit peu maniaque à ce côté-là, quoi. Être organisé, être un défaut, puis je pense en même temps une qualité.
1: Donc, oui, c'est une qualité, voilà, mais par exemple, tu es quand même un gros râleur. Ça, c'est un défaut.
2: Ah ça, oui. Alors là, râleur, j'assume. Oui.
1: Ouais. Tu râles sur tout, en fait.
2: Oui.
1: Oui, d'accord. Bon, c'est magnifique. Alors, écoute-moi, t'es à égalité avec Isabelle. Vous avez 6 points tous les deux. Là, c'est la question à 5 points. Donc, ça serait bien que tu marques, hein. On y va, c'est parti. Tiens, petite ambiance. Alors, on entend du violon. Et moi, ma question, c'est la suivante. Samuel, comment appelle-t-on une personne qui fabrique les instruments à cordes? Comment s'appelle la personne qui fabrique les instruments?

0: instrument à cordes. Top chrono, 10 secondes.
1: Un luthier.
0: Et il s'agit...
1: Un luthier.
0: D'une bonne réponse, oui. Il fabrique, répare, entretient tous les instruments à cordes, les violons, les guitares, les violoncelles. Et le terme vient du luth, qui était un instrument à cordes ancien à la Renaissance. 11 points, sans ouais. faute pour toi.
2: Isabelle, on va passer à la flûte.
0: À la flûte ?
2: Ah, puis la flûte...
0: Ah ouais, bah, c'est beau, hein ?
2: La flûte, après avoir visité quelques caves, vous voyez, quand même. C'est, ah oui. Alors... Tu reconnais le mariage, hein, c'est la chanson du mariage, ça. Alors, petite anecdote autour du mariage, et surtout, quelque chose... Écoute plutôt. On te parle de ça...
3: Ah si,
2: on t'en parle à chaque fois. Raconte un peu à chaque fois, on te chambre là-dessus.
3: Alors, en fait, à mon mariage, j'ai une de mes tantes chez qui j'allais énormément en vacances et qui était agricultrice. Elle a décidé, à mon mariage, de m'offrir un seau, sauf que la belle famille n'était pas au courant de cette anecdote. Mm-hmm. Et donc, en fait, il faut savoir qu'à l'âge de 5 ans, quand j'étais en vacances chez elle, à l'heure de la traite, j'étais vraiment avec elle. Et j'ai eu peur de la vache qui arrivait. J'ai reculé. Et je suis tombée dans le seau, les quatre fers en l'air. Donc mes fesses dans l'eau, dans l'eau qui permettait de nettoyer les pieds de vache.
2: Ouais, j'ai bien compris. Et du coup, c'est l'épisode qu'on te ressort à chaque fois, cette histoire de la vache. La belle famille te chambre en permanence.
3: La belle famille, pas trop, parce qu'elle est un peu moins au courant. Quoi,
2: oh, bah maintenant, si, tout le monde est au courant depuis le mariage. Bah, un petit peu quand même.
3: Ouais, un petit peu quand même. Quoi.
2: Bon, elle est mignonne, donc,
3: merci,
2: ton anecdote.
3: Merci, Tata, quoi.
2: Bah ouais, puis merci ici de l'avoir annoncé à toute la France. Puis t'as un petit côté quand même aussi distrait et grande blonde, hein. Oui, grand blond, devient grande blonde. Parce qu'il t'est arrivé quand même quelques petites bricoles. Une fois, tu t'es vautré en trottinette du côté d'Amiens. Alors, t'as voulu faire ta maline, hein, genre j'ai rien, quoi.
3: Bah oui, même pas mal. Hein.
2: Ouais, même pas mal. Ouais, voilà. Sauf que tu t'es parti plus loin pleurer. Parce que tu t'es rendu compte que le genou était en feu, quoi. Et que t'étais en sang, quoi.
3: Bah, le genou était en sang. Alors, donc, je me suis dépêchée parce que je faisais de la trottinette pour aller récupérer le train pour rentrer à la maison. Sauf que c'est une fois rentrée à la gare de la ville où j'habite que j'ai vu que j'avais plus mes clés de voiture.
2: En plus, la loose, t'avais tout perdu, les clés, la carte bancaire, terrible. Bon,
3: ouais, allez. J'ai fini ma journée ce jour-là.
2: Restons joyeux et tentons de gagner 5 points avec Renaud. Écoute.
4: Putain, style et blême, mon HLM.
2: Que signifie l'acronyme HLM? Chanson de Renaud. Allez, top chrono, 10 secondes. Qu'est-ce que ça veut dire HLM? HLM.
3: Je peux répondre?
2: Bien sûr.
3: Habitation à loyer modéré.
2: Et elle dit ça en toute sérénité. Oui! Bravo, bien sûr.
0: Alors, ça fait 11 partout. Il ne restera que le bingo pour vous départager. Vous avez fait tous les deux un sans
2: faute. 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

0: Pierre, si on chantait avec lui d'ailleurs dimanche prochain, car il sera en concert à Sainte-Anne-d'Auray dans le Morbihan, près de Vannes. Et si on jouait dans quelques instants avec Valérie Damido et Éric Bastien, c'est la question musicale pour Mylène d'ici Maine et Benoît d'ici Poitou. Il faut retrouver les mots manquants sur votre radio ici.
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2: Benoît, tu habites à Saint-Georges-les-Baillargeaux. Et alors Benoît, attention, il a un truc incroyable. Il a un jardin.
3: Dans ce jardin
2: extraordinaire. Alors, il paraît que t'as des 4000 mètres carrés, une piscine, des arbres fruitiers, abricotiers, cerisiers, pruniers, noyers, pop pop pop. Et alors, par contre, tu n'as pas de potager parce que t'as plein de lapins.
4: Ça c'est clair. Donc il y a plein de lapins tout autour du jardin. Donc quand on arrive principalement le soir, on arrive pour garer la voiture dans le garage, faut voir tous les petits pompons blancs qui courent dans le jardin. C'est assez impressionnant.
2: Bon, c'est mignon.
4: Donc pas de potager.
2: Pas de potager, sinon les lapins ils boufferaient tout. Bon, tu as 2 points, je vais te donner l'occasion de remarquer 2 points de plus. C'est oui. Le mot manquant. On va écouter une chanson qui va pas nous rajeunir, mais c'est Édith Piaf. Il y a 2 mots qui manquent, ça va s'arrêter, ça va faire... Et tu vas devoir me trouver les 2 mots qui manquent. Édith Piaf, c'est parti.

0: appuyer sur une chaise.
1: Alors, allez, venez Milord vous asseoir à ma table. Il fait si froid dehors, ici c'est...
2: confortable.
1: Ok, laissez-vous faire Milord et prenez bien vos aises, vos sur mon cœur et vos pieds sur une chaise.
2: Vos mains.
1: Eh ben, t'as dit confortable.
3: Et mains, ouais.
1: Et mains, eh ben on écoute tout de suite la réponse, vas-y, c'est parti.
0: Allez, venez Milord vous asseoir à ma table.
1: Il fait si froid dehors, ici c'est confortable.
3: Bravo, point.
1: Milord, et prenez bien vos aises,
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1: 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Tu as un point parce que tu as trouvé confortable, bravo Benoît, tu as trois.
3: Bon, Mylène, avant de jouer au quiz musical, Mylène qui est maman d'une petite fille de 1 an et demi qui s'appelle Blanche, qui vit à Luard dans la Sarthe. Mylène, elle est fan, elle a une passion, c'est pour Disney, Mylène. Hein. Ah oui. Alors raconte un peu, tu collectionnes des figurines?
4: Ouais, j'en ai à peu près 90 figurines.
3: Pas mal.
4: Et j'ai quelques tatouages aussi en lien avec Disney.
3: Ah, est-ce qu'on peut connaître les tatouages? Qu'est-ce qu'ils représentent?
4: Alors, sur les deux mains, j'ai Simba et Nala.
3: Ok.
4: Sur le bras, j'ai Peter Pan, Mickey, la petite sirène. J'ai la rose éternelle de la Belle et la Bête.
3: Ah ouais.
4: Et sur la cuisse, je me suis fait tatouer Dream. C'est-à-dire rêve en anglais, bien mais sûr. Avec la calligraphie de Disney.
3: Ah mais fan de Disney, là. Franchement, t'as cité au moins 10 ou 12 tatouages de Disney. Du coup, t'y vas au parc, souvent, j'imagine, plusieurs fois dans l'année.
4: J'essaye d'y aller une ou deux fois dans l'année, ouais, mais après, ça fait quelques années que je ne suis pas allé, là.
3: Okay.
1: Bah, faut y aller, là, il y a la Reine des Neiges.
3: Ouais. Ben bah, oui, il y a la nouvelle zone, la Reine des Neiges, libérée, délivrée, tout ça.
1: Ben bah, oui, notre réalisatrice, elle a acheté des billets pour 10 ans, pour aller tous les jours, pendant 10 ans, voir la Reine des Neiges.
3: Délivrée. Bon, Mylène, on va essayer de se délivrer et essayer de récupérer surtout 2 points de plus avec un quiz musical. C'est le même principe, c'est une chanson, c'est pas Edith Piaf. On va jouer avec un classique et un tube de Barbara. À 2 reprises, tu l'as compris, on a les put-put qui fait que la chanson s'arrête. Il y a 2 mots manquants à identifier, on y va.
5: Bonjour.

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1: Facile, hein, ils sont très rapprochés. Alors, un beau jour ou peut-être une nuit, près d'un lac, je m'étais endormi, quand soudain,
2: semblant,
1: crevé le
2: ciel
1: et venant de nulle part. J'ai bien enregistré tes deux propositions, vérifions.
0: Beau jour ou peut-être une nuit, près d'un lac,
3: oui,
0: je m'étais endormi.
3: Attention.
0: Quand soudain, semblant crever le ciel.
1: Ah bah
3: voilà.
1: Voilà, semblant crever le ciel, tu as les deux mots.
4: Ça fait quatre.
1: C'est bien ça, Mylène, bravo.

parfait pour cet été. Fils, Calvin Harris, Katy Perry et Pharrell Williams. Et voilà, les meilleurs moments d'Attaquez sont terminés pour ce lundi. Nous recommençons demain sur votre radio ici. 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

0: Bossa Nova de Chico Buarque pour commencer la journée sur votre radio ici.
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0: Bonjour à toutes et à tous, je suis ravie d'être avec vous toute cette semaine pour terminer l'été. Nous sommes ensemble jusqu'à 6h avec toute l'équipe, Emeline, Saveria, Diana et Valentine Lottès. Bonjour Valentine.
2: Bonjour Catherine, bonjour à tous.
0: Valentine, on commence cette journée par une médaille d'or.
2: Souvenez-vous des Bleus du Cécifoot, le football pour les déficients visuels. Champions paralympiques à Paris, ils ont remporté le championnat d'Europe hier soir à Strasbourg. La fête et leur victoire, c'est dans les infos de 5h.
0: Et puis faire des adaptations à son domicile pour rester chez soi, eh bien ça peut coûter cher. Mais savez-vous qu'il existe une aide pour cela? Valère Coréard vous explique tout vers 5h10. 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
0: Très bon réveil avec votre radio ici, lundi 24 août, il est 5h. Les informations, Valentine Lottès. Et à la une, un candidat de plus à l'élection présidentielle.
2: Et la fin d'un faux suspense. L'eurodéputé de gauche, Raphaël Glucksmann, s'est officiellement déclaré candidat hier soir dans le 20h de TF1, avant de présenter Elia Bergel une première partie de son programme.
3: D'abord, augmenter le salaire net.
4: Comment nous financerons cette baisse des prélèvements sociaux sur les salaires des Français? En taxant davantage les méga-héritages, les 1% les plus gros.
3: 15 milliards d'euros à la clé, promet Raphaël Glucksmann. Sur l'école, mieux payer les enseignants, des classes moins remplies en primaire. Autre point, défense de la souveraineté de la France.
4: Moi, ce que je veux faire, c'est couper au scalpel les laisses qui enserrent le cou des Français. La laisse énergétique qui nous rend dépendants. La laisse technologique qui nous transforme en colonie américaine. La laisse industrielle parce qu'on a laissé partir nos usines.
3: Dans son interview sur TF1, Raphaël Glucksmann désigne ses principaux adversaires. Marine Le Pen, Gabriel Attal, Édouard Philippe, sans oublier, sur sa gauche, Jean-Luc Mélenchon.
4: La gauche française, elle ne fait pas des jeux sur les non-juifs dans les meetings.
3: Il faut arrêter d'avoir peur de Jean-Luc Mélenchon, martèle l'eurodéputé, qui participera à la primaire PS à l'automne. Raphaël Glucksmann ferme la porte à LFI, tend la main aux écologistes. Un non-événement, évacue-t-on à la France insoumise. Il n'a pas de programme, tacle un député. C'est une première, la candidature d'un courant d'air.
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0: C'est justement la rentrée du gouvernement ce lundi.
2: Emmanuel Macron convoque ce matin 10h un conseil des ministres pour préparer une rentrée déjà mouvementée après un été caniculaire et donc la présidentielle en toile de fond. Et ses ministres occupent déjà le terrain avec cette annonce dans la presse de la ministre déléguée chargée de la formation professionnelle. Un leasing social dédié aux apprentis des zones rurales pour leur donner accès aux voitures sans permis. On ne sait pas encore ni quand ni comment, Salomé Martin, mais clairement, la ministre Sabrina Roubache tente de relancer les formations en alternance.
5: Les crédits ont été sanctuarisés, assure Sabrina Roubache. Objectif assumé pour la ministre, rassurer les patrons de l'appui financier du gouvernement. Il n'y aura pas de nouvelle coupe dans l'aide à l'embauche d'un apprenti. Début 2026, elle a été réduite à 2000 euros pour les grandes entreprises, mais pour celles de moins de 250 salariés, elle est toujours de 5000 euros, rappelle la ministre. Elle interpelle les patrons. Investissez dans notre jeunesse, alors que derrière cet appel plane le risque de voir certains jeunes contraints de renoncer à leur formation s'ils ne trouvent pas de contrat. Et par ricochet, une nouvelle augmentation du chômage des 15-24 ans, déjà en hausse de 2,5 points sur un an. L'apprentissage est le levier le plus efficace pour lutter contre le chômage des jeunes, martèle Sabrina Roubache, qui assure que 2 sur 3 trouvent un emploi dans les 6 mois suivant leur alternance.
2: Et pourtant, le nombre de contrats d'apprentissage est à la baisse, à moins 5% en 2025, une première en 10 ans. Principal suspect dans l'incendie d'un bar à Crans-Montana la nuit du Nouvel An, le patron du Constellation, Jacques Moretti, est en détention provisoire. Rien à voir avec l'enquête sur le départ de ce feu dans la station de ski suisse. 41 morts, on le rappelle, et 115 blessés. Le Français a été arrêté pour violence conjugale. Selon nos confrères de France Info, sa femme Jessica Moretti est à l'hôpital.
0: 5h04, la première journée de Ligue 1 de foot s'achève sur un match nul.
2: De partout, entre le Paris Saint-Germain et le Stade Rennais, malgré une défaite promise aux Parisiens en début de rencontre. Le PSG peut remercier sa nouvelle recrue, Ferran Torres, auteur d'un doublé. Quand les bleus du Cessi Foot brillent tout en or ce matin, la France est à nouveau championne d'Europe. 2 ans après la première place des tricolores aux Jeux paralympiques de Paris, les Français ont remis ça hier soir, Louise Adélaïde Boinard, face aux Anglais.
6: Voilà. Si ça exprime tout, on est au taquet. C'était génial.
7: Isabelle est absolument euphorique. Elle a découvert le Cessi Foot par hasard pendant les Jeux de Paris, car elle était bénévole lors des compétitions et elle est devenue accro.
6: C'est prenant et ils sont époustouflants. Ouais. Moi, j'ai deux yeux, j'ai deux pieds, je rate toutes les balles. Eux, ils voient pas et ils en ratent pas une. C'est impressionnant.
7: Juste à côté, Pierre arbore un immense chapeau aux couleurs des Bleus. Il est fan.
8: On habite à Eunheim, donc à côté de Schintikain, qui est un grand club de Cessi Foot. Donc oui, moi j'ai déjà eu l'occasion d'aller à la rencontre, notamment de nos médaillés, qui sont venus devant une assistance d'une vingtaine de personnes pour présenter leurs médailles. On ne pouvait pas rater ça.
7: Il est donc ému de voir 1000 spectateurs dans le stade, tout comme le footballeur français Martin Baron, honoré d'avoir pu gagner 2 compétitions à la maison.
9: J'estime vraiment la grande chance qu'on a de jouer 2 compétitions majeures consécutives chez nous, ici en France. Et ça, c'est quelque chose qu'on ne reproduira pas de sitôt. Du coup, ça décuple les énergies et les émotions, forcément.
7: Mais il va falloir aller un poil plus loin la prochaine fois, puisque la France a décroché son billet pour les Jeux de Los Angeles hier soir.
10: Ça fait du bien.
2: Voilà la victoire des Français du Cessi Foot à Strasbourg hier soir. La météo, Catherine.
11: Eh bien, le ciel est mitigé ce matin avec des nuages un petit peu partout et des orages sur une bonne partie de l'Aquitaine et en Pays de la Loire. Je vous rappelle d'ailleurs qu'il y a une vigilance orange aux orages aujourd'hui en Dordogne, Corrèze, Lot-et-Garonne, Lot, Aveyron, Gers, Haute-Garonne, Tarn-et-Garonne et Tarn. Et puis dans le sud-est, le temps sera dégagé ce matin. Pour les températures ce matin, à Belfort 18, Paris-Auxerre 19, Rennes 20, Limoges 23, Bordeaux 25, Marseille et Toulouse 26. Cet après-midi, les orages vont prendre plus de place avec même des risques de grêle vers Vichy, Aurillac, Montpellier. Seul le nord-est de la France devrait être épargné et garder un ciel dégagé. Puis pour les températures, cet après-midi, on gagne quelques degrés. 24 à 31 sur la moitié nord et 26 à 32 sur la moitié sud. Et puis demain, Météo France prévoit le retour d'un temps plus calme avec quand même quelques pluies ici ou là.
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11: Une pensée si vous êtes déjà au travail pour les autres. Un thé, un café, de la musique maintenant avec Michel Berger. Il n'y a pas de honte sur votre radio ici.

0: Vous écoutez ici Michel Berger, il n'y a pas de honte, 5h10.
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0: Alors Valentine, chez les poissons ovipares, la reproduction est externe.
2: Très bien.
0: Ça veut dire que la femelle pond ses œufs, les mâles les fécondent et puis ensuite... advienne que pourra.
3: Ah oui, c'est comme ça chez les
0: voilà,
3: poissons.
0: Exactement. Bon, certains se cachent quand même et prennent soin de leurs œufs, puis d'autres non. Dans la première catégorie, donc ceux qui prennent un petit peu soin de leurs œufs, nous retrouvons l'apogon, qui est un petit poisson de la Méditerranée de couleur rouge avec de très gros yeux noirs barrés de deux lignes blanches. Alors, l'apogon est une espèce nocturne qui vit dans des grottes. Sachant cela, on peut penser naturellement, Valentine, que les œufs fécondés sont mis à l'abri dans les grottes.
2: Tout à fait.
0: Eh bien, pas vraiment. Figurez-vous qu'une fois les œufs fécondés, ils sont récupérés par les mâles qui les met, je vous le donne en mille, dans sa bouche.
3: Quoi ? Mais il les mange ?
0: Mais non, il les protège, il les met dans ses joues, il les garde plusieurs jours pour être sûr que les petits œufs deviennent bien des larves. C'est mignon ?
2: C'est totalement fou, voilà. La nature.
0: C'est ce qu'on appelle le partage des tâches. Merci
2: aussi,
0: messieurs les apogons, et merci à Ici Roussillon pour l'information. Allez, on quitte la mer, Valentine, pour rejoindre nos forêts.
2: Particulièrement sèches, c'est sûrement le cas près de chez vous. Les arbres se parent déjà de leur couleur d'automne. Nous sommes en Franche-Comté dans un instant où les conséquences écologiques mais aussi économiques pour les forestiers sont catastrophiques.
0: Et pour la musique, dans une poignée de minutes, les Bee Gees. Even, une chanson dont les droits d'auteur sont reversés à l'UNICEF pour financer des projets caritatifs. Et puis du côté des porte-monnaies, nous faisons des économies maintenant avec Valère Correa, c'est votre radio ici. Bonjour Valère Correa, chaque jour avec vous un bon plan pour notre pouvoir d'achat. Aujourd'hui, vous vouliez nous parler autonomie.
4: Si vous constatez qu'il va devenir nécessaire de faire des aménagements chez vous pour continuer d'y vivre dans de bonnes conditions, sachez qu'il existe des aides pour effectuer ces travaux, ces aménagements. C'est très peu connu, ça s'appelle Ma Prime Adapt. Ma Prime Adapt permet de financer les travaux pour continuer de vivre chez soi plus longtemps, hein, lorsqu'on avance en âge ou en cas de handicap, de perte d'autonomie. Concrètement, elle peut servir cette prime à remplacer une baignoire par une douche de plein pied, installer un monte-escalier, des barres d'appui ou encore élargir des portes pour faciliter les déplacements. Alors l'aide est réservée aux ménages aux revenus modestes et très modestes, mais elle est aussi accessible aux propriétaires bailleurs. Selon les ressources du foyer, elle peut prendre en charge jusqu'à 50% ou même 70% du montant des travaux, dans la limite bien sûr des plafonds prévus.
0: Et alors Valère, quelle est la marche à suivre pour bénéficier d'une aide ?
4: Allez voir sur le site france-rénov.gouv.fr et vous allez dans la rubrique aide. Alors le parcours est simple. D'abord, il faut se renseigner auprès de France Rénov, un CCAS, une maison France Service. Et puis, il faut ensuite vérifier si vous entrez dans les critères de l'aide pour vous assurer que vous êtes bien éligible. Et là, c'est parti pour le dossier qui peut aussi bien être fait en version papier ou en ligne. Vous serez alors orienté vers un assistant à maîtrise d'ouvrage, habilité autonomie, qui validera avec vous les besoins que vous avez. Et si vous avez un accord, c'est parti pour la demande de subvention, les devis, les travaux. Et vous pouvez vivre dans de meilleures conditions avec un logement adapté. Bon, quand j'ai dit que c'était simple, je suis peut-être allé un petit peu vite. Mais enfin, c'est accessible, c'est méconnu, mais ça peut rendre un gros service. Ma Prime Adapt. Est-ce que vous en aviez entendu parler ou vous connaissez peut-être quelqu'un qui a déjà fait la demande ? Racontez-moi. Mon mail, c'est parisilleséconomies@radiofrance.com.
0: Merci Valère Correa. À demain pour d'autres économies avec une plateforme pour apprendre à mieux gérer son budget. 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
0: 5h14, nous sommes le 24 août et Valentine Letesse, pourtant nos paysages prennent déjà des couleurs d'automne.
2: Énième conséquence des fortes chaleurs de l'été et d'une sécheresse historique, les feuilles des arbres sont déjà jaunes, marron et rouges dans de nombreuses régions quand elles ne sont pas déjà tombées au sol, à l'image gabin grûlé de ces bois en Franche-Comté.
7: Sur le chemin, un tapis de feuilles mortes craque sous les baskets de Mathieu et Fanny.
8: On se croirait en automne, hein ?
9: Sur le chemin là-bas, en plein soleil, c'est sec sec, hein.
7: Le couple montre à la pointe des arbres les feuilles jaunes, rouges, marron.
9: C'est triste, après, on se sent un peu impuissant aussi, enfin, on peut rien faire.
8: Non, mais malheureusement, on est les premiers acteurs de ça, hein. réchauffement climatique, c'est pas les animaux, c'est les hommes.
10: On va s'enfoncer un petit peu dans le peuplement.
7: Denis Donzé, ancien maire, 18 ans de mandat, continue d'assurer la gestion du bois communal.
10: Regarde ça, c'est un champ de ruines, ça. Tout est grillé. On dirait que le feu est passé là, pratiquement.
7: On s'approche d'un hêtre.
10: Qui est tout rouge là. Il n'y a plus une feuille, il n'y a plus rien. Celui-là, je ne donnerais pas cher de sa peau. Il faudrait revenir au printemps prochain, mais je ne le vois pas s'en tirer. Et c'est des hêtres qui ont 80 ans, 90 ans, ça. C'est un patrimoine. Ça me désole. Je suis désolé de voir ça. C'est vraiment une catastrophe, quoi.
7: Et puis la valeur du hêtre vient de son bois blanc. Quand on le coupe en ce moment, on découvre une teinte rougeâtre.
10: Il y a énormément d'arbres qu'on vend 3 à 4 fois moins cher que ce qu'ils valaient quand ils étaient en bonne santé. Ce qui risque d'arriver, c'est que d'ici 10 ans, on ne puisse plus couper grand-chose parce qu'il faudra décompter tout ce qui a été enlevé accidentellement, il faudra revoir les aménagements, et c'est à ce moment-là que les communes pourront vraiment tirer un impact financier de cette catastrophe, quoi.
7: Les recettes forestières représentent en moyenne un quart du budget des communes de moins de 500 habitants en Franche-Comté.
11: S'ils les ont plus, ils peuvent plus fonctionner, quoi.
7: Michel Bourgeois, président de l'Union régionale des communes forestières.
11: Les communes aussi vont être en difficulté. On aimerait bien que le gouvernement est une politique forestière. Investir pour l'avenir, quoi. Parce qu'aujourd'hui, on la voit pas, la politique forestière.
7: Planter aussi des pins, des cèdres, des espèces de chênes venues du Midi. Dans la forêt, Denis, lui, craint d'autres sécheresses.
10: Tous les forestiers se posent la même question. Qu'est-ce qu'on va devenir ?
7: Celle de cet été restera gravée dans le cœur des arbres. Plus tard, quand on coupera un tronc, on ne verra aucun cerne d'accroissement correspondant à l'année 2026.
2: Et avec la sécheresse des bois, le risque de feux de forêt encore élevé aujourd'hui dans 10 départements français.
0: 5h17, chaque fin d'été, l'amour revient sur M6 avec L'amour est dans le pré. Karine Lemarchand sera avec nous dans quelques instants pour nous parler de la nouvelle saison de cette émission mythique. Mais pour le moment, Valentine, profitons de la douceur des Bee Gees. Too Much Heaven sur votre radio ici.

0: Steven dans la bande son est d'ici 5h21 et bon réveil, surtout bon anniversaire si vous êtes né un 24 août. Comme l'acteur anglais Rupert Grint, mondialement connu pour son rôle de Ron dans la saga Harry Potter, il a 38 ans aujourd'hui. Et puis aujourd'hui, c'est aussi l'anniversaire du compositeur Jean-Michel Jarre. Ans pour Jean-Michel Jarre. C'est l'anniversaire de l'écrivain Paolo Coelho, 79 ans, l'auteur de L'Alchimiste. Et puis lui, il aurait eu 110 ans ce 24 août.
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0: Léo Ferret, évidemment. Bonne fête au Barthélémy. Envoyez un petit message si vous en connaissez, ça fait toujours plaisir. Et puis pour le dicton du jour, à la Saint-Barthélemy, s'il fait beau, du vin plein les tonneaux. À la vôtre, mais toujours avec modération. En revanche, Valentine, à la vôtre.
2: Je vous regarde, vous êtes coquine ce matin. Et vous
0: ben
2: avez
0: évidemment
2: déjà envie de boire un verre de vin à 5h22.
0: Avec modération, évidemment.
2: Toujours.
0: En revanche, ce qui est sans modération ce lundi, c'est l'amour à la télé. Et on en parle maintenant avec Patrice Gascoigne sur votre radio ici.
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0: On retrouve Patrice Gascoigne avec ses coulisses télé comme chaque fin de mois d'août. Le lundi soir, on se régale devant L'Amour est dans le Pré sur M6. Et aujourd'hui, Patrice, vous êtes allé voir l'ami des agriculteurs, Karine Lemarchand.
4: Ils sont 14 agriculteurs à répondre aux questions de la pétillante marieuse de M6, Karine Lemarchand.
5: Comment t'es avec une femme?
6: Ah bah si je suis amoureux, je suis très...
5: Tu voudrais marier?
6: Ah ça, ouais.
5: T'es une petite midinette quand même.
6: Un petit peu.
7: D'avoir quelqu'un en face qui me fait vibrer. Je sens le feu qui monte en moi, quoi.
4: Place donc à la 21e saison de L'Amour est dans le Pré, chaque lundi soir sur M6. 10 hommes et 4 femmes ont confié leurs espoirs amoureux dans l'émission. Leur portrait a été diffusé en janvier dernier. Tous ont reçu des courriers de prétendantes et de prétendants. Les premières rencontres vont pouvoir commencer et tous vont avoir sur le dos, entre guillemets, pendant les speed dating, Karine Lemarchand, par des petits conseils. J'ai l'impression, Karine Lemarchand, que vous vous appliquez de plus en plus dans ce moment crucial de l'émission.
5: Dans les speed dating, cette fois-ci, je suis celle qui leur parle à l'oreille, qui suis un peu maîtresse du temps. Et disons que l'accompagnement, il a été filmé, mais je l'ai toujours eu depuis que je fais les speed dating. Là, ce qui est marrant, c'est qu'on me filme aussi dans les non-dits. Bah, toute la difficulté, c'est quand même qu'il faut les accompagner, mais il faut que ce soit leur choix. En aucun cas, on peut prendre cette responsabilité-là. Donc, c'est très compliqué. En fait, je pense qu'on le saisit bien de les mettre sur la voie de personnes qui leur sont compatibles, alors qu'ils peuvent être totalement emballés par quelqu'un qui leur plairait physiquement. Et il faut vraiment leur faire comprendre que l'attirance ne veut pas dire la compatibilité. C'est tout mon rôle, en fait.
4: Est-ce que traditionnellement, ce moment-là, c'est un moment qui est particulièrement fort dans une saison?
5: C'est surtout le moment essentiel où il ne faut pas se tromper, parce que de cette rencontre-là va naître l'envie de prendre deux personnes à la ferme. Et si jamais ils se trompent de casting, s'ils se trompent de personne, ça n'ira nulle part.
4: Est-ce qu'il y a encore parfois un moment où un agriculteur vous surprend dans sa réaction? Est-ce que ça vous fait penser à quelqu'un, par exemple? Vous vous dites, alors ça, je ne m'y attendais pas du tout.
5: Ah, mais toujours, il y a toujours des fois des coups de cœur, je ne vois pas du tout la chose arriver. Je me dis, pour moi, c'était évident qu'elle ne lui plaisait pas, il ne se passait rien, ils n'avaient rien à se dire. Et quand elle repart, il dit, j'adore. Et alors là, les bras m'en tombent. Et chaque saison, ça arrive comme ça.
4: Les petits secrets de l'ouverture des courriers dans L'Amour est dans le Pré, chaque lundi soir sur M6. À demain pour un peu d'amour et beaucoup de coulisses télé.
0: Et surtout de l'aventure, Patrice Gascoigne, car demain, il sera question de la nouvelle saison de Koh-Lanta. Dans un instant, Stéphane Bern et l'invention du stéthoscope. Parfois, des idées viennent de manière inattendue. Ça sera juste après Pierre Demar, je pense à vous, sur votre radio ici.

0: Je pense à vous sur votre radio ici, Pierre Demar, qui sera en tournée à partir du mois de novembre. Première date à Reims, Strasbourg et Grenoble. 5h27 chaque jour avec ici un peu d'histoire avant l'actu avec Stéphane Bern. Et ce matin, on voyage au temps de la médecine et de la bienséance. Les deux faisaient bon ménage.
1: Quand un médecin cherche comment écouter le cœur d'une patiente sans poser directement son oreille sur sa poitrine. Direction deux siècles d'auscultation. Début 19e siècle, diagnostiquer une maladie pulmonaire reste très artisanal. Les médecins regardent les patients tousser, tapotent le thorax, écoutent vaguement la respiration. Bref, on est parfois plus proche de la devinette que du scanner.
2: En ne confondant pas, est-ce que ça vous chatouille ou est-ce que ça vous gratouille?
1: À l'hôpital Necker, René Laennec examine une jeune femme souffrant de troubles cardiaques. Problème, les méthodes habituelles ne lui apprennent pas grand-chose. Et poser directement l'oreille sur sa poitrine. Le médecin breton juge ça, disons, peu convenable.
3: L'ennui avec moi, c'est que je suis un grand timide.
1: Le 19e siècle adore la science, mais apprécie encore plus la pudeur. Quelques heures plus tôt, près du Louvre, Laennec a observé des enfants jouer avec une poutre en bois. L'un gratte une extrémité pendant que l'autre écoute le son transmis à distance. Le médecin tente alors quelque chose. Il roule une feuille de papier en cylindre, la pose sur la poitrine de sa patiente et écoute à l'autre bout. Et la surprise, les battements du cœur lui paraissent plus distincts qu'en écoutant directement. Pour arriver à Grey's Anatomy, il fallait donc passer par MacGyver.
4: Le docteur miracle arrive, il l'ausculte aussitôt.
1: Laennec perfectionne ensuite l'objet avec un cylindre de bois démontable. Le stéthoscope est né. Aujourd'hui encore, le stéthoscope reste le symbole du médecin. Pas mal pour un tube à pudeur improvisé avec une feuille de papier. Comme quoi, certains tubes deviennent des hits sans jamais passer à la radio. Enfin, jusqu'à ce matin.
0: Évidemment, merci Stéphane Bern pour ce voyage dans le temps qui demain nous emmènera jusqu'en 1659 dans le sud-ouest de la France où deux pays se disputaient la propriété du Nil. Une petite radio portable solaire qui fait aussi réveil, lampe, torche et plein d'autres choses. Appelez-nous pour la gagner 0810 055 056. Appelez-nous maintenant. 5h30 sur votre radio ici. Toute l'actu en France et dans le monde, c'est maintenant avec le 90 secondes de Valentine Letess.
5: La présidentielle de 2027, déjà dans le viseur de cette rentrée très politique. L'eurodéputé de gauche, Raphaël Glucksmann, s'est officiellement déclaré candidat hier soir sur TF1. À la veille d'un conseil des ministres de rentrée, Emmanuel Macron s'entoure de son gouvernement à 10h ce matin. Patrick Bruel n'est pas le bienvenu à Dijon, comme à Laval. Leur maire le disent à votre radio ici ce matin. Les concerts du chanteur prévus à l'automne sont qualifiés d'inappropriés par les élus. Patrick Bruel est mis en examen dans 4 affaires pour viol, agression sexuelle ou tentative. Des voitures sans permis en leasing social pour les apprentis des zones rurales. La ministre déléguée à la formation professionnelle l'annonce dans Le Parisien aujourd'hui en France, sans dire quand ni combien de voitures seront proposées en location à bas prix. Sabrina Roubache appelle les entreprises à investir dans la jeunesse. Moment de joie et d'aventure pour certains, invivable pour d'autres. L'Ultra Trail du Mont Blanc commence à Chamonix. 23e édition désormais d'une semaine de course dans le massif de Haute-Savoie. 10 000 coureurs participent encore cette année et plus de 100 000 spectateurs attendus. À la 11e place désormais des meilleurs joueurs de tennis au monde, le français Arthur Fils, grâce à sa victoire hier au Masters 1000 de tennis à Cincinnati aux États-Unis, le joueur de 22 ans frappe très fort à une semaine de l'US Open. Et puis à l'heure du petit déjeuner, voici le plus grand plateau de fromage du monde. 388 mètres de fromage de chèvre, record hier dans le Périgord, à voir en vidéo sur ici.fr.
0: L'info du jour, c'est la très forte augmentation du prix du fioul.
5: L'été s'achève sur une belle grimace pour les 2,5 millions de foyers encore chauffés par ce dérivé du pétrole. C'est le moment de remplir les cuves avant l'hiver et le prix moyen ce lundi grimpe à 1 691 € pour 1000 litres. 1 € de plus depuis hier, Sam Perrier, et ça ne fait qu'augmenter jour après jour.
6: Oui, Jean-Luc s'en est bien rendu compte. Pour remplir les 500 litres de sa cuve de fioul, il a déboursé 810 euros.
7: Ça fait une belle semaine encore, ça, hein ?
6: Mais ce retraité d'Aubagne n'a pas eu le choix.
7: Ça a été dans l'urgence, puisque je me suis rendu compte que la cuve en était presque vide. Et effectivement, ça a été la surprise. L'année dernière, on a payé 1,10 € le litre. Ça a drôlement augmenté et c'est pas normal.
6: Une hausse de 50% en seulement un an. Forcément, cela change les habitudes des clients. Christophe, le livreur, le remarque presque à chaque tournée.
8: C'est devenu un budget. Avant, c'était pas trop un budget. Pour le fioul, c'était quelque chose qui était pas très cher. Mais maintenant, on est sur des personnes qui vont faire des 200, 300, 500 litres sur une cuve de 1000. Mais le plein, ça se fait plus.
6: Celui qui s'en rend bien compte, c'est le patron de la société. À l'ESLC Provence à Marseille, les journées sont calmes. 5 livraisons par jour en ce moment. L'an dernier, à la même période, les camions enchaînaient 20 rotations. Les clients attendent, c'est ce que constate le directeur Pascal Fillot.
9: Ils consultent, c'est-à-dire qu'on a quand même des appels pour avoir le prix, mais quand on leur donne le prix, ils se posent la question, c'est vrai que c'est l'été, ils n'ont pas de besoin, ils hésitent, ils nous demandent conseil, malheureusement on n'a pas la boule de cristal, les gens sont complètement perdus.
5: Une augmentation depuis la mi-février, lorsque la guerre au Moyen-Orient a commencé. Le prix du fioul, comme celui du carburant, subit les conséquences de la fermeture du détroit d'Ormuz, par laquelle transite environ 20% du commerce mondial de pétrole.
0: Merci Valentine. Du côté de la météo, eh bien pour un temps sec, il faudra un ciel dégagé. Pour un temps sec, il faudra être dans le sud-est, excusez-moi, ce matin, car partout ailleurs, c'est couvert et il y a des orages sur une bonne partie de l'Aquitaine et en Pays de la Loire. Attention à la vigilance orange aux orages prévus en Dordogne, Corrèze, Lot-et-Garonne, Lot, Aveyron, Gers, Haute-Garonne, Tarn-et-Garonne et Tarn. Pour les températures ce matin, il fait bon. Lille, 16 degrés, Metz, 17, Strasbourg, 18, Paris, 19, Brest, Annecy, 20, Montpellier, 25 et Biarritz, 27 degrés. Ça, c'est ce matin. Cet après-midi, le temps va continuer de se dégrader avec des orages annoncés par Météo France sur une majeure partie du pays. De la grêle est également prévue en Auvergne-Rhône-Alpes et en Provence-Alpes-Côte d'Azur. Seul le nord-est de la France devrait être épargné avec des éclaircies au programme. Et pour les températures, cet après-midi jusqu'à 31 dans le nord et 32 sur la moitié sud. Et puis demain, un temps plus calme est prévu avec quelques pluies ici ou là.
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0: Et ici, pour vous aider à bien démarrer ou continuer cette journée, qui est peut-être synonyme de retour au travail d'ailleurs, et oui, c'est déjà la rentrée pour certains. Quoi de mieux que la musique avec votre petit déjeuner, Zazie Larsen, sur votre radio ici.

0: En tournée à partir du mois de mars prochain, avis aux fans, Zazie Larsen dans la playlist d'ici 5h39.
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0: Valentine,
2: oui.
0: Comment faites-vous pour rencontrer des gens, des amis, hein, j'entends, ne me parlez pas de vos histoires d'amour. Hein.
2: Très bien, je promène le chien. Vous voulez une vie sociale, prenez un chien. Tout le monde vous parle.
0: C'est vrai ?
2: Tout
0: même ceux qui n'ont pas de chien d'ailleurs.
2: Tout le monde.
0: C'est une bonne idée. Et vous, comment faites-vous pour rencontrer des amis ? Vous participez à des soirées, vous multipliez les activités, vous parlez à quelqu'un dans la rue au hasard, vous les choisissez au travail, parce que c'est quand même plus pratique. Appelez-nous pour nous dire comment vous avez rencontré, par exemple, votre meilleur ami. 0810 055 056, 0810 055 056. Et on en parle juste avant 6h. Alors, pour éviter de rencontrer des arnaques cette fois-ci, comptez sur votre rendez-vous. Vous, c'est pas vrai. Et ce matin, Valentine, on parle de Doctolib.
2: Oui, de faux mails avec une promesse, un kit médical gratuit, compresse, pansement et même stéthoscope pour jouer au docteur, pourquoi pas. Évidemment, tout est faux. Audrazo nous explique tout à 5h40.
0: Et pour la musique, pas d'arnaque. Dans moins de 5 minutes, Damien O'David.

0: Christophe Sommer, Damien O'David sur votre radio ici. Et bonjour Christophe.
1: Bonjour Christophe.
2: Bonjour.
0: Christophe, vous êtes en Gironde à Mérignac.
2: Oui, c'est ça.
0: Comment allez-vous Christophe ce matin?
2: Ben, ça va très bien.
0: Bon. Pourquoi vous êtes debout si tôt?
2: Au travail depuis 4 heures.
0: Ah, qu'est-ce que vous faites comme travail Christophe?
2: Un camion poubelle.
0: Un camion poubelle, ok.
2: Oui.
0: Et vous travaillez jusqu'à quelle heure?
2: Là, j'en ai jusqu'à 10h30, 11h, à peu près.
1: Ah, c'est long quand même la tournée, Christophe.
2: Ben oui.
0: Bon. Vous avez pu prendre un peu de vacances cet été ou pas?
2: Oui, je suis parti. Enfin, j'ai pris 15 jours, mais je suis parti une semaine.
0: Vous êtes parti où? Dites-nous tout, on veut tout savoir.
2: Je suis parti dans les Landes, proche de Parentis.
0: Bon, et c'était bien? Qu'est-ce que vous avez fait là-bas dans les Landes?
2: Ah, ben, farniente, camping, farniente, piscine, voilà.
1: C'est génial. Vous n'avez pas été trop bousculé par les incendies, Christophe?
2: Sur Bordeaux, oui, mais après, dans les Landes, non, ça allait.
1: Bon, super.
0: Bon. Eh bien, vous avez gagné la radio portable. Vous avez une petite radio dans votre camion poubelle, d'ailleurs?

0: D'accord.
1: Vous avez une petite radio dans votre camion ou vous nous écoutez sur le téléphone?
0: Non, j'écoute sur la radio normale.
1: Bon, et ben là, vous allez avoir une petite radio portative. Elle fait tout, lampe de poche, Bluetooth. Bon, voilà, vous pourrez l'emmener partout où vous voulez. Ça sera pour vous ou vous avez envie de l'offrir?
0: Non, ce sera pour moi.
2: Vous avez bien raison. Gardez-la, Christophe, gardez-la.
0: Après, si on n'est pas trop l'utilité, mais on verra.
2: Mais voilà. Si, au camping, ce sera super. Elle fait même lampe torche.
0: Ouais, ça captait rien là où on était.
1: Donc, donc vous êtes content d'être venu au travail pour nous écouter sur la radio ici, alors?
0: Oui, mais c'était bien aussi sur Internet.
1: Je vous comprends. Bon, je vous souhaite une très très belle journée, puis bon courage pour dans le camion.
0: Merci.
1: Allez, bonne journée. Bonne journée, Christophe. Au revoir.
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1: 5h43, chaque matin, votre radio ici vous aide à jouer les pièges et les arnaques du quotidien avec votre rendez-vous. C'est pas vrai, Aude Razo, on fait attention aux faux mails d'Octolib, ils tournent beaucoup en ce moment.
5: Oui, dernière en date, c'est ma maman qui l'a reçu l'autre jour, et il y a plusieurs collègues qui m'en ont parlé aussi. Le faux mail avec le logo d'Octolib et qui vous propose un kit médical gratuit. Un Medicare kit, c'est ce qui est écrit. Avec dedans, il y a une photo, un stéthoscope, des pansements, des compresses, du sparadrap, etc. Le mail vous dit que vous avez été sélectionné, agissez vite, seul un petit nombre de clients ont été invités.
1: Et Aude, c'est un gros mensonge, on ne recevra jamais ce kit médical gratuit.
5: Non, effectivement, et d'ailleurs soyez vigilants toujours quand un message arrive de nulle part et vous promet un cadeau. Il y a souvent Anguille sous roche, vous avez aussi en ce moment le faux mail Vinci Autoroute, vous l'avez peut-être reçu, celui qui vous dit que vous avez gagné une glacière. J'ai vu aussi la fausse pharmacie qui nous fait miroiter une brosse à dents électrique et du dentifrice gratuit. Alors, question que vous me posez souvent, comment démasquer ces messages piégeux? Eh bien, ce qui doit vous mettre la puce à l'oreille toujours, c'est l'adresse de l'expéditeur, l'adresse qui vous écrit. Je reviens sur le faux mail Doctolib que ma maman a reçu. Alors, c'est trompeur, parce que je vois bien écrit Doctolib quand je regarde le nom de l'expéditeur tout en haut. Mais regardez bien, l'adresse se termine en .us et pas en .fr. Et Doctolib, c'est français. La plateforme ne vous écrira pas avec une adresse américaine. Donc, passez votre chemin, parce que l'escroc, comme d'habitude, en veut à votre compte en banque. Le faux cadeau a beau être soi-disant gratuit, il y a toujours un moment où vous allez devoir entrer votre numéro de carte bleue.
1: Comme par hasard. Merci Aude Razo. Et si vous aussi, vous avez une arnaque à nous signaler, l'adresse ne change pas. ici.arnaqueaupluriel@radiofrance.com. Est-ce que vous savez pourquoi le décement des Pyrénées est surnommé rat trompette? Rendez-vous dans un instant pour le savoir après Damien O'David, Next Summer, sur votre radio ici.

0: Next Summer, Damiano Dabiz sur votre radio ici à 5h48. Bienvenue dans le monde merveilleux du vivant. Aujourd'hui, trois choses à savoir sur le dessement des Pyrénées. Bonjour Benoît Prospero.
1: Au programme, trompette, boule et le chiffre 2. Bonjour à toutes et tous. Vous voyez à quoi il ressemble le dessement des Pyrénées? Non, vous voyez pas? Je vous donne un petit indice. Première chose à savoir, il est surnommé rat trompette. Rat, parce qu'il a un corps qui rappelle fortement celui du rat. Et trompette, parce qu'il joue de la trompette. Non, mais pas du tout. Mais regardez pas comme ça, c'est pas vrai. Trompette, c'est à cause de son museau très allongé, si bien que l'on dirait une trompette, voilà, oui, exactement. Un museau de 2,5 cm de long qui lui donne un air d'ornithorynque. Mais attention, ne vous trompez pas, son nom est trompeur, car il appartient en réalité à la famille de la taupe. Et par les baskets de la sauterelle, devinez où vit le dessement des Pyrénées.
0: Je dirais dans les Pyrénées.
1: Et je perçois là votre sens de la déduction, votre intelligence, votre génie. Le dessement des Pyrénées est endémique des Pyrénées et des massifs espagnols voisins. Et au-delà de ça, deuxième chose à savoir, le dessement des Pyrénées est une boule de poils mouillés. Je m'explique, ce tout petit mammifère insectivore, qui pèse à peine 60 petits grammes, est un petit mammifère semi-aquatique. Ce qui signifie qu'il passe la majorité de son temps dans l'eau, exactement. Et croyez-moi, il est très bien adapté au milieu aquatique. Pattes palmées, clapet de fermeture des narines et des oreilles, poils sensoriels sur sa longue trompe mobile et sur sa queue. Et notez qu'il peut se déplacer de jour comme de nuit et que sa trompe est toujours en mouvement. Vous savez pourquoi? Parce qu'à l'air libre, c'est pour sentir les odeurs et dans l'eau, c'est pour identifier et rechercher des proies.
0: Et en fait, si on le connaît peu, c'est parce qu'il est difficile à voir.
1: Eh bien ça oui, hein. Et avec son corps, qui pourrait nous faire croire qu'il vient d'ailleurs de notre continent, il nous rappelle que la biodiversité juste à côté de chez nous et partout sur la planète est beaucoup plus riche qu'on ne le croit. Et à ce sujet, troisième chose à savoir, il n'existe seulement que deux espèces de dessement dans le monde. Le dessement des Pyrénées donc, et le dessement de Russie, qui est 8 fois plus gros. Le monde vivant est merveilleux, préservons-le. Et pour en savoir plus sur la nature qui vous entoure, grâce à des magazines formidables pour les grands, les ados, les enfants, rendez-vous sur le site de la maison d'édition La Salamandre, salamandre.org.
0: Et nous savons désormais pourquoi le dessement des Pyrénées pourrait jouer de la trompette. Merci Benoît Prospero.
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0: Vous vous êtes peut-être déjà retrouvé seul un midi ou un soir au restaurant, dans un bar ou au camping. À ce moment-là, c'est vrai, on n'ose pas forcément aller vers un groupe d'amis qui se connaissent déjà et que nous, on ne connaît pas. Alors, deux collègues et amis ont eu une idée, Robin Bernot.
3: Imaginez une application pour faire de nouvelles rencontres amicales juste autour de vous.
4: J'ai beaucoup voyagé aussi moi à l'étranger, j'utilisais une application similaire. Ça m'a permis de me faire des amis pour la soirée que j'ai retrouvée ensuite.
3: À Perpignan, Clément Alès a co-créé l'application Link Us que l'on pourrait traduire par « Connectons-nous », ce lien entre nous. Et l'idée est toute simple, créer du lien là où les gens sont déjà réunis mais pas forcément ensemble.
5: Ça s'adresse par exemple à des lieux de vie comme les bars, les boîtes de nuit, les campings. Donc vraiment des lieux de vie de façon générale.
3: Mais alors, comment ça marche? Voici les explications de Clément à John Bourgeois d'ici Roussillon.
5: Alors c'est très simple, déjà bon, vous vous inscrivez et puis après c'est un peu comme un réseau social localisé dans un lieu. Par exemple, vous êtes proche d'un bar partenaire, vous allez être géolocalisé à l'intérieur, vous souhaitez rentrer dans le lieu et là vous allez voir les personnes qui sont connectées en même temps que vous. Vous pouvez discuter avec eux via des chats éphémères.
3: Alors ici, à Perpignan, ça marche, mais vous, qu'en pensez-vous? Vous.
6: Comme moi, je voyage tout le temps, je suis souvent seul, justement. C'est même le problème.
3: Pour Ludovic, la quarantaine, c'est une excellente idée. Bon, faut dire que Ludo, dans le train, aux yeux des autres voyageurs, c'est un peu un ovni.
6: Les gens, des fois, sont surpris quand je leur dis bonjour. Ils sont surpris, ils me regardent étonnés, alors que c'est la base de se regarder, droit dans les yeux, se dire bonjour.
3: Jeanne, elle, semble un petit peu plus mitigée.
7: C'est une tentative de recréer du lien entre les gens, mais c'est triste qu'on ait besoin d'une application pour le faire. Parce qu'on a juste à se regarder et à se parler. Je pense que si on veut, ça marche.
3: Oui, sur le principe, je suis d'accord. Mais encore faut-il oser. Et ça, ce n'est pas une évidence pour tout le monde.
4: Je pense qu'il y a des personnalités plus timides que d'autres. Et en tout cas, pour les personnes qui sont plus timides, je pense que c'est bien.
3: Aujourd'hui à Perpignan et désormais aussi à Toulouse, l'application LinkUS, L-I-N-K-U-S, gratuite et téléchargeable sur toutes les plateformes, annonce avoir déjà créé plus de 50 000 connexions.
0: Merci Robin Bernot. On vous retrouve demain avec une autre idée qui marche, celle du dispositif Argent de Poche. Et vous, qu'en pensez-vous ? Comment vous faites-vous des amis grâce à des activités, le hasard, des rencontres au travail ? 0810 055 056, appelez-nous maintenant pour nous raconter. Et on se parle juste après Louis Bertignac sur votre radio ici.

Martignac qui sera sur scène en novembre pour quelques dates. Profitez-en, ces idées-là sur votre radio. Ici 5h57 et on continue en musique à présent avec The Ronettes. C'est parfait pour se réveiller de bon matin. Bibam Baby, on va chanter et danser avec Valentine sur votre radio ici.

0: The Ronettes, Be My Baby. Merci d'avoir passé ce début de journée avec nous. On se retrouve demain avec Valentine Lethès, car maintenant, place à l'équipe d'ici matin à vos côtés. Bonjour à tous.
1: Bonjour Catherine. Et oui, nous sommes là, ravis de vous retrouver. Bonjour la Creuse, bonjour Thibaut Pointeau.
2: Bonjour Gaëtan, bonjour à tous.
1: Ravis de vous retrouver, jour particulier aujourd'hui pour votre radio locale, c'est la rentrée. Avec de nouveaux rendez-vous, des rendez-vous aussi que vous connaissez. On va avoir le temps ce matin de découvrir un petit peu tout ça. Bonne fête au Barthélémy aujourd'hui. On vous attend dès maintenant pour nous dire le temps qu'il fait sur le WhatsApp 05 55 52 37 38.
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1: C'est lundi aujourd'hui, nous sommes le 24 août. Bon réveil la Creuse, 6h.
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0: Gaëtan Spagnol.
1: Et toute l'actu avec vous, Thibaut Pointeau. Une vingtaine d'habitants évacués. Un hélicoptère déployé. Il y a un an, les pompiers de la Creuse venaient à bout de l'incendie de Pionnard.
2: Et c'était alors le plus gros incendie jamais enregistré en Creuse. 34 hectares dévorés par les flammes. Un triste record battu cet été à Toulsainte-Croix, puis à Évaux-les-Bains. Mais alors, un an après, que reste-t-il de ce brasier? La nature reprend-elle ses droits? Sur place, les arbres calcinés sont toujours là, symbole de ce feu éteint, mais des plaies qui sont encore ouverte, Marie-Jeanne Delopol.
4: Un mur de flammes à quelques mètres de chez elle, Martine s'en souviendra encore longtemps.
5: Nous étions à la fenêtre et on voyait brûler devant la maison pratiquement.
4: Elle a fait partie de la vingtaine d'habitants évacués.
5: C'est vraiment rapide, on part avec rien, on avait laissé le chat, on avait laissé tout ouvert. C'est des souvenirs qui marquent quand même. La moindre petite fumerole qu'on voit au loin, ou on croit que c'est reparti. J'ai peur que ça recommence.
4: À côté de chez elle, les arbres calcinés viennent seulement d'être abattus.
6: Tout derrière, en fait, on a la partie, on a une partie brûlée avec les bois.
4: Bruno Bouchex, de l'Office national des forêts.
6: Ça va partir en bois énergie pour faire du granulé ou pour faire de la plaquette pour alimenter des chaufferies. Il a fallu trouver une solution et puis trouver un acheteur qui accepte de prendre ce type de bois.
4: Et pour éviter un autre drame, il faut maintenant réinventer la forêt.
6: On pourrait très bien imaginer un passage qui pourrait servir d'accès au service de secours. Et ça permet de desservir toute cette zone-là.
4: Tout en replantant des essences différentes.
6: Il faut vraiment des essences adaptées, qui ne demandent pas beaucoup d'eau, qui ne demandent pas un terrain très riche. Donc là, on peut tout à fait envisager de planter des feuillus, de planter des chênes. De toute façon, varier les espèces.
4: Avec des espèces du sud de la France plus résilientes.
2: Mais la mairie de Pionnat se donne encore 2 ans pour redonner vie à cette forêt. Mais tout ça a un prix. Il faut compter entre 4 000 et 10 000 euros l'hectare en fonction des essences qui seront replantées. Hier encore, les pompiers de la Creuse étaient mobilisés après un départ de feu sur la commune du Grand Bourg. 3 hectares de végétation sont partis en fumée. Des agriculteurs sont venus prêter main forte. Le feu est parti d'un champ et s'est propagé à un sous-bois. Il est accusé d'avoir allumé plusieurs feux dans le nord de la Creuse cet été. Un jeune de 28 ans est jugé aujourd'hui au tribunal de Guéret devant les gendarmes. Il a déjà reconnu avoir provoqué 3 incendies à Soumans avec la même méthode. Des herbes sèches allumées avec un briquet au bord des routes. Il est soupçonné d'être à l'origine de plusieurs hectares brûlés. Depuis son arrestation le mois dernier, il est en détention provisoire.
1: Un petit garçon de 7 ans traverse la route et se fait percuter par une voiture à Boussac-Bourg.
2: Il aurait traversé sans regarder selon les gendarmes. Transporté à l'hôpital de Clermont-Ferrand samedi soir, il souffre d'une fracture du tibia et de la cheville. Une nuit de grosse frayeur de samedi entre samedi et dimanche à Bellegarde-en-Marche. Un homme de 76 ans atteint de troubles cognitifs a été retrouvé errant dans un champ. Une quinzaine de gendarmes ont été mobilisés pour le retrouver.
1: C'est la dernière ligne droite avant la rentrée et en Creuse, l'agritourisme cherche encore ses vacanciers.
2: Et des bottes plutôt que des tongs, du foin à la place du sable fin. C'est ça l'agritourisme. Partir en vacances à la ferme, l'occasion pour les vacanciers de découvrir un métier et l'occasion pour les agriculteurs de compléter leurs revenus. C'est du gagnant-gagnant. Sauf qu'en ce moment, Jean-Marie Perrier est plutôt perdant. À Vicheville, près de Jarnage, il a 2 gîtes, des chambres d'hôtes et accueille des camping-cars sur sa ferme. Et depuis le Covid, la tendance est la même. Les touristes peinent à pousser la porte.
7: Pour nous, ça a été même plus qu'un complément, ça a été essentiel dans notre activité professionnelle. C'était 20-30% de notre revenu. On a des clients fidèles qui reviennent depuis très très très longtemps, mais cette clientèle se renouvelle pas vraiment. On ne veut pas entrer dans le processus des plateformes de réservation. Les gens ne vont pas voir plus loin, ils vont directement sur ces plateformes. Ils ne disent pas, tiens, on va regarder en Creuse ce qui se passe, on va regarder les tarifs, on va regarder les activités qu'on peut avoir. Donc on est plutôt pénalisé par ces grandes plateformes. On a un très beau patrimoine, c'est vrai. L'accueil est bon, mais on a une trop faible renommée. C'est une question d'image, tout simplement. Donc la communication est peut-être pas très bien ciblée pour nous, creusois.
2: Et reportage dans la ferme de Jean-Marie Perrier dans notre Info d'ici à 6h30. C'est donc bientôt la fin des vacances, c'est l'heure de reprendre le chemin de l'école. Mais pour les alternants, faut-il encore avoir trouvé une entreprise ? Actuellement, il y a des milliers de jeunes qui ont trouvé leur formation, mais pas leurs entreprises. Je lance donc un appel aux patrons, investissez dans notre jeunesse, déclare la ministre déléguée chargée de la formation professionnelle. Pour les aider dans leur déplacement professionnel, le gouvernement compte lancer un leasing social pour que les apprentis en ruralité puissent bénéficier de voitures sans permis. Il reste des places pour donner son sang aujourd'hui à Guéret. Il reste même beaucoup de places. Une vingtaine de donneurs peuvent encore s'inscrire. Ça se passe à la salle des fêtes de la Providence de 10h30 à 14h. Un don de sang peut sauver jusqu'à 3 vies. C'est quand même pas mal comme bonne action pour commencer une nouvelle semaine.
1: Ils ont ça dans le sang. À Boussac, 300 jeunes coureurs de pétanque sont venus de toute la France pour en découdre.
2: Et que seraient les vacances sans une bonne partie de pétanque? Le club de Boussac a accueilli sa première compétition nationale. Les meilleurs jeunes boulistes du pays étaient en Creuse à travers 94 équipes. C'est la seule compétition du circuit national jeune à se dérouler en Nouvelle-Aquitaine. L'occasion de voir la jeunesse à l'œuvre et surtout de voir que la pétanque se fait féminise. Talita Thiraud, les filles aussi pointent, tirent et brillent.
8: C'était mon rêve.
9: À 16 ans, Kimberley Bush est championne du monde de pétanque mixte.
10: Ça nous permet de montrer qu'une fille, ça peut rentrer chez les garçons. Donc c'est bien.
9: Sa coach, Florence Trélu, a pourtant subi des réflexions sexistes durant ses 26 ans passés à l'équipe de France de pétanque.
11: C'est un sport de vieux, puis les femmes doivent aller faire la vaisselle. J'ai entendu ça toute ma carrière. Donc il faut faire sa place. On a une augmentation énorme sur les licenciées féminines. Et elles peuvent aussi se rendre du plaisir dans les compétitions, parce qu'on a toutes les mêmes compétitions que les garçons maintenant.
9: Et oui, parce qu'il n'existe pas encore de championnat dédié spécialement aux femmes. Pour Florence, les pétanqueuses ont deux fois plus la niaque.
11: On joue toute l'année contre des garçons. Celles qui sont là ont plus de caractère, souvent, beaucoup plus de motivation. On s'accroche et on commence à apparaître dans les nationaux. Et ça permet aussi de dire, moi aussi, je peux y arriver.
9: À Chambon-sur-Voueize, Charlène Gauthier a créé son propre club de pétanque. L'occasion pour les joueuses de participer beaucoup plus aux compétitions.
12: Comme ça se fait dans toute la France, ça nous laisse moins de chances de pouvoir participer, parce que les déplacements sont quand même un petit peu coûteux. Mais on est trop fiers de pouvoir avoir le national en Creuse cette année. On est les petites minettes qui jouent aussi. Et puis j'espère qu'un jour on pourra être au JO aussi, parce que c'est un vrai sport.
9: Sport de haut niveau depuis 2003, la pétanque s'est vue refuser les Jeux Olympiques en 2024. Pourtant, le cricket ou encore le squash feront leur entrée aux Jeux de Los Angeles.
2: Et la pétanque se porte bien en Creuse avec plus de 1200 licenciés. Un autre jeune prodige continue de briller, Victor Loulergue. Le cycliste creusois de 22 ans est 6e au classement général du Tour de l'Avenir, ce mini Tour de France pour les moins de 23 ans. Il pointe à 36 secondes du leader. Le peloton a terminé groupé hier lors de la 4e étape. Place aujourd'hui à un contre-la-montre en Haute-Savoie.
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1: Vigilance jaune aux orages sur la Creuse. C'est une semaine qui s'annonce assez électrique, nous dit Météo France Creuse. Un peu de soleil ce matin, mais très vite les orages devraient vous concerner. Surtout cet après-midi, entre 16h et 22h, avec du vent autour de 80-110 km/h, on pourrait par endroit avoir un petit peu de grêle, 1 à 5 cm et de la pluie aussi, 10 à 40 mm d'annoncé. Qu'est-ce que ça donne ce matin? On a déjà 19,9 degrés, nous dit Odette à la Vevelémide. N'oubliez pas, le WhatsApp est là, un message vocal. On vous attend, on veut vous entendre. 05 55 52 37 38, 17 à 27 cet après-midi, 22 à Crau par exemple, 24 à Aubusson, 25 à Guéret.
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1: T'as vu, ouais, on a de nouveaux crayons, un nouveau cartable, une nouvelle trousse, on a ce qu'on appelle un nouvel habillage.
2: C'est
1: on est ravis de vous retrouver.
2: Les trousses sont neuves, ça sent le neuf.
1: Ah là là, j'adore. C'est la rentrée. On est ravis de vous retrouver. Tout plein de nouveaux rendez-vous. Je vais vous en parler dans un instant. Bonjour la Creuse, c'est lundi, bon réveil. On est le 24 août.

0: Un vrai air d'été sur votre radio locale ici Creuse à Bailar Calypso. Et on continue d'ailleurs ces tubes d'été tous les soirs. Camping, musique et bonne humeur encore pendant une semaine, 21h ce soir, avec Boris aux platines.
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0: Ouais.
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0: Et on est super content de vous retrouver. C'est la rentrée radio d'Ici Creuse avec tout plein de nouveaux rendez-vous. Tiens, par exemple, je peux vous dire qu'on va retrouver une année, une histoire qui va remplacer la playlist d'une vie 6h20. Un invité pendant une semaine qui va nous raconter une année qui a marqué sa vie. Pourquoi? Pour qui? Explication avec notre invité. Premier invité, Valérie Simonet, présidente du conseil départemental de la Creuse. Tout à l'heure, ça sera à 6h20. On va aussi chanter avec Imagination. Histoire de vous donner du cœur à l'ouvrage, parce que c'est peut-être votre reprise aussi. Tiens, c'est le cas notamment sur le Facebook d'Ici Creuse. C'est pas Patrick, non, c'est Laurent Aubusson, voilà, qui nous a dit 18 degrés, reprise du boulot pour moi aujourd'hui. Bon courage à vous. Évidemment, la rentrée, c'est le moment idéal pour de bonnes résolutions. Est-ce que c'est plus efficace qu'en janvier? Le docteur Kirsek et ses conseils dans 30 secondes.
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0: Vous êtes ici, 6h14, bon réveil la Creuse, le docteur Kirsek est parmi nous. En cette rentrée radio, on va continuer comme chaque matin, tout comme la saison passée, avec ses bons conseils et précieux conseils santé. Bonjour à vous docteur, aujourd'hui on parle de bonnes habitudes, la rentrée est le moment idéal pour les résolutions, et c'est même plus efficace qu'en janvier.
5: Bonjour à tous, c'est la rentrée, vous êtes nombreux à être déjà retombés dans les embouteillages, les réveils difficiles et la machine à café, mais cette rentrée elle a aussi du bon. C'est le moment idéal pour prendre de nouvelles résolutions. On estime même que septembre est plus efficace que le 1er janvier pour tenir ses engagements. Vous allez me dire, pourquoi? Parce que le mois de septembre possède un super pouvoir que janvier n'a pas. On l'appelle l'effet fresh start, l'effet de nouveau départ. C'est un phénomène psychologique bien connu qui nous booste chaque fois que la vie nous offre une page blanche, un nouvel emploi du temps, un déménagement, un anniversaire ou la rentrée, puisque là, c'est la rentrée scolaire qui va bientôt démarrer. Plusieurs raisons l'expliquent. D'abord, notre cerveau associe naturellement la rentrée à une page blanche. Pour beaucoup d'entre nous, c'est la rentrée dans une nouvelle école ou une nouvelle classe. On a appris que septembre rime avec nouveaux cahiers, nouvelles règles, nouveaux défis. Cette habitude reste ancrée même à l'âge adulte. Ensuite, contrairement à janvier, où les jours sont courts, le moral parfois en berne et l'énergie en baisse, là, septembre, on est reboosté, reposé. L'été nous a permis de faire le plein de vitamine D, de baisser notre cortisol. Et plutôt que de fixer un objectif sur 12 mois, on peut viser tout simplement les 4 prochains mois qui nous séparent de Noël, un laps de temps plus court qui là aussi va être moins intimidant et plus facile à visualiser.
0: Concrètement, comment mettre toutes les chances de notre côté pour ne pas abandonner nos résolutions de rentrée ?
5: 3 petites astuces. D'abord, on fractionne. Au lieu de décider je vais me remettre au sport, on se fixe un objectif minuscule, très précis. Je marcherai 10 minutes à pied chaque jour. Les petits pas, même très petits, mènent à de grands changements. Ensuite, on attache la nouvelle habitude à une routine existante. Par exemple, on se dit, après m'être brossé les dents du soir, je médite 2 minutes. Mmh. Et enfin, on surveille son sommeil. Une étude a montré que les personnes fatiguées sont beaucoup plus vulnérables aux écarts. Dormir suffisamment, c'est un pilier pour garder sa motivation à flot. Allez, bonne reprise pour les concernés.
0: Oui.
5: Bonne suite de vacances pour les vénards, bien sûr.
0: C'est
5: et
0: vrai.
5: D'ici là, portez-vous bien.
0: Et puis vous retrouvez tous les conseils du docteur Kirsek, évidemment, sur notre application. Ici, 19 degrés 9. Oui, pour pas dire 20 degrés. Merci Odette pour se relever sur, évidemment, au 05 55 52

0: Session ici, histoire de se faire plaisir, de bien se réveiller avec la bonne humeur de votre radio. Justin Illusion, c'est peut-être la reprise pour vous aujourd'hui. C'est la reprise pour toute l'équipe d'ici Creuse. Et figurez-vous qu'en cette rentrée, on a décidé de mettre Kevin Gazo au boulot. Oui, il va pour nous découvrir un métier notamment et une passion, celui de pilote, pilote de course. Ah oui, ça promet, premier rendez-vous avec Kevin, ça sera tout à l'heure à 7h40. Il est 6h20, vous écoutez ici Creuse. C'est la rentrée et en cette rentrée, la police d'une vie laisse place à une année, une histoire. On va remonter le temps avec pendant une semaine un invité qui va pour nous évoquer des années qui ont compté pour lui. On ouvre les archives d'ici Creuse avec notre premier invité.
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2: Valérie Simonet, présidente du conseil départemental de la Creuse.
1: Gaëtan Spagnol.
0: Valérie Simonet, vous avez choisi 1989.
2: Oui, 1989, c'est l'année où j'obtiens mon diplôme d'état d'infirmière à l'école Aguéret. J'ai 22 ans, j'ai vécu 3 années d'études très très riches et je vais donc débuter ma profession avec tout ce qu'elle comporte de joie, de difficultés. Mais l'idée de se sentir utile, d'accompagner les gens à aller mieux. Et puis c'est un remplacement pendant un an et demi entre Minsa et Auzance qui me donne enfin l'occasion de vivre avec celui qui deviendra mon mari, Frédéric. Beaucoup d'interrogations à savoir si on va pouvoir faire. Et puis surtout, dans le monde des infirmiers libéraux à l'époque, le travail est intense. C'est du 6h-14h, du 17h-21h. C'est les jours fériés, les week-ends. Et cette année, 1989, je me souviens d'avoir remplacé mes collègues et pour les fêtes de Noël et les fêtes du 1er janvier. Donc c'était travail.
0: 1989, dans l'actualité creusoise, le 17 août, la Légion étrangère est à Feltin. La car exposition y est ce jour-là stationnée pour faire connaître la Légion et balayer les idées toutes faites à son sujet. En Creuse comme ailleurs, on danse sur la lambada pendant qu'un ancien vert de Saint-Étienne se lance dans la chanson. Jean-Pierre François vendra 450 000 exemplaires de...
3: Je

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1: Et c'est aussi chaque matin à 8h20 et 16h45 aussi avec Nora Bidrouni qui sera là dès 16h pour finir l'après-midi ensemble. Bonjour, merci de nous retrouver. Ici Creuse fait sa rentrée. Catherine Viguier aussi. L'horoscope à venir après le tout nouveau Céline Dion. Chanson signée Goldman. Bonjour, pardon, merci. Il est 6h23.
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0: C'est la chanson événement de Céline Dion, signée Jean-Jacques Goldman. En attendant, les concerts parisiens à partir du 10 septembre à la Défense Arena. Vous y serez peut-être, n'hésitez pas, tiens, d'ailleurs à ce sujet, à nous envoyer une petite photo après concert sur notre WhatsApp. D'ici là, on vous attend dès maintenant, bien sûr, avec la photo du ciel creusot et puis surtout la tendance météo par message vocal, par exemple 05 55 52 37 38. Tenez, je tenais à vous signaler aussi, parmi les nouveaux rendez-vous de la rentrée, au cœur d'eux, vous connaissez ce rendez-vous, c'était tous les week-ends avec Dominique Aupetit. C'est désormais en semaine, 6h40, 8h40, direction les clubs de Creuse, de loisirs aussi, mais pour découvrir les petites mains, vous savez, tous ceux qui sont dans l'ombre, qui œuvrent dans l'ombre pour faire le succès des clubs sportifs, notamment Roland Dubac, président du motoclub Boussacain, il va nous présenter l'association. Rendez-vous avec lui tout à l'heure, ça sera à 6h40.
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0: Et même des nouvelles du ciel astral avec vous, Catherine Viguier, bonjour.
6: Bonjour à tous.
0: Dites donc, les Vierges sont valorisées?
6: Le soleil visite le signe de la Vierge jusqu'au 23 septembre. Bélier, eh bien peu à peu vos priorités sont une organisation au top et vous veillez aussi sur votre santé. Taureau, excellente période avec des joies liées à un être aimé et aux enfants. Gémeaux, vous êtes aidés, vous appréciez de n'être pas seul pour gérer vos ressources. Cancer, gare aux emballements, faites attention à ce que vos mots ne dépassent pas vos pensées. Lion, l'accent est mis sur vos gains, votre argent vous permet de bâtir un projet tout neuf. Vierge, à vous de jouer. En cette période anniversaire, révélez-vous à l'intérieur et à l'extérieur. Balance, face à une décision à prendre, ne brûlez pas les étapes, sachez patienter. Scorpion, c'est avec un regain d'énergie que vous achevez ce mois d'août. Sagittaire, les finances sont d'actualité et si vous attendez un retour côté travail, eh bien vous l'aurez. Capricorne, essayez de négocier côté job et en couple, essayez aussi de vous entendre. Verseau, cette fin août met l'accent sur vos possessions financières et spirituelles. Poisson, vous pourriez faire la rencontre du siècle ou signer le contrat de votre vie. Et pour nous tous, on espère se voir offrir le meilleur.
0: Et pour le meilleur de l'horoscope avec Catherine Viguier, direction dès maintenant l'application Ici.
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0: C'est la rentrée.
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0: C'est lui-même et même le docteur Pierre Fabin sera là. Comment bien préparer notre toutou à la rentrée? On voit ça tout à l'heure avec lui, 6h45. Il y aura aussi, bien sûr, comme chaque matin, les annonces agricoles. Juste avant de retrouver l'actu, un tout petit mot aussi pour vous dire que, évidemment, en cette rentrée, on va continuer comme chaque jour à retrouver, bien sûr, les animaux perdus. Vous êtes peut-être perdu votre toutou, là, tout récemment. Il suffit de nous appeler, on passe l'info. Ça sera juste après, le docteur Fabin, là, vers 6h45, effectivement. Appelez-nous dès maintenant, si c'est pas encore fait, 05 55 52 37 38. Thibaut Pointeau dans l'actu creusoise.
8: On va se poser une question dans le journal de 7h. Un an après l'incendie de Piona, la nature reprend-elle ses droits? Car après ce brasier qui a consumé plus de 30 hectares de végétation en août dernier, c'est toute une forêt qu'il faut reconstruire. Au plus fort de la lutte, 120 sapeurs-pompiers étaient mobilisés à Piona pour venir à bout définitivement de ce mur de flammes. Et pour la première fois, un centre d'hébergement d'urgence était déployé en Creuse après l'évacuation d'une vingtaine d'habitants. Sur place, la commune porte encore les marques et les séquelles de cet incendie d'une ampleur ampleur inédite à l'époque. Ils sont jeunes et loin d'être maladroits. Le bras tendu et le cochonnet en ligne de mire, près de 300 jeunes boulistes étaient rassemblés en Creuse à Boussac. Votre radio ici Creuse était au boulodrome. Et dans quelques instants, dans notre info d'ici, on partira à la ferme. Et oui, en Creuse, des agriculteurs accueillent des vacanciers sur leur exploitation. Ça s'appelle l'agritourisme. Reportage dans une exploitation à Vigeville. Mais avant, l'actualité en France et dans le monde, c'est le 90 secondes avec vous, Valentine Letès.
7: Des orages violents arrivent sur toute une moitié sud de la France. 16 départements sont en vigilance orange, de l'Allier jusqu'au Gers à l'ouest et au Var à l'est. Attendez-vous à de puissantes rafales de vent jusqu'à 120 km/h et à de potentielles tornades, prévient Météo France. Contre la venue de Patrick Bruel, de nouveaux maires s'expriment. Celle de Dijon ou encore celui de Laval désapprouve le maintien de sa tournée dans leur ville. Le chanteur est mis en examen dans 4 affaires pour viol, agression sexuelle ou tentative et visé par une trentaine de plaintes. Avis aux apprentis des zones rurales. Des voitures sans permis en leasing social sont promises par la ministre de la formation professionnelle. Mais dans son interview au Parisien aujourd'hui en France, Sabrina Roubache ne dit encore ni quand ni combien de voitures seront proposées en location à bas coût. Un 20e candidat à l'élection présidentielle, Raphaël Glucksmann, met fin au suspense. L'eurodéputé de gauche s'est déclaré officiellement hier soir aux 20h de TF1. 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Pire semaine de l'année pour certains, magique pour d'autres. L'ultra trail du Mont Blanc commence en Haute-Savoie pour une semaine de course dans le massif. Probablement la dernière année sous ce format, puisque le maire de Chamonix entend réduire l'événement trop grand désormais pour sa ville. Comme beaucoup, vous les avez sûrement découverts pendant les Jeux Paralympiques de Paris. Les Bleus du Cécifoot, le football pour déficients visuels. Nos Français sont désormais double champions d'Europe après leur victoire 1-0 hier soir face aux Anglais.
8: Merci Valentine Letès. Dans l'info d'ici, les vacanciers ne trouvent plus forcément leur bonheur dans le pré des gîtes au milieu des champs creusois, mais une attractivité de plus en plus compliquée à semer. Depuis les années 80, l'agritourisme s'est développé, mais depuis le Covid, il est à la peine. Pourtant, le concept est tentant. Les vacanciers prennent le chemin des champs, ils se reposent au grand air, l'occasion en retour pour les agriculteurs de compléter leurs revenus et de leur faire découvrir leur métier au passage. Kim Du, vous avez pris la route pour découvrir la ferme de Drouillat à Vigeville, près de Jarnage, où il y a deux gîtes, des chambres d'hôtes et même des camping-cars.
9: Alors, les kilos de sa cause.
10: C'est ce décor qu'ont choisi Dominique et Jean-Jacques pour leurs vacances. Ils passent 5 jours en Creuse et c'est leur première fois à la ferme de Drouillat.
11: Quand on est arrivé, on est allé voir un petit peu la ferme, les vaches, les cochons, les poules.
12: Tout se passe bien, au calme en plus, pas le bruit des voitures.
11: Et la tranquillité, voilà, on se sent bien, comme chez nous.
10: Leur chez-eux pour une semaine, c'est une petite maison de pierre du XVIe siècle, typique de la Creuse, la façade est couverte de vignes.
12: On va allumer parce que c'est, voilà, c'est la maison de la Creuse. Hein. Très sombre. Ah ben il est authentique, hein, je veux dire. Il est... Petite fenêtre, petite ouverture, poutre apparente, grande cheminée. Voilà, chez nous, il n'y a pas ça. Hein. Ça n'existe pas. Hein.
10: Ils sont accueillis chez Jean-Marie Perrier. Ça fait 35 ans qu'il accueille des touristes sur sa ferme.
13: Et on va aller voir les cochons. On dépose une botte de paille, ils se roulent dedans, ils s'amusent dedans et voilà.
14: On est plutôt en baisse d'activité, oui. On a vu l'évolution. S'il y a une époque où les gens réservaient sur les gîtes un an avant, maintenant on est plutôt du jour au lendemain. Ce soir on a des chambres d'hôtes, ils ont appelé hier au soir.
10: Les séjours sont aussi plus courts. Beaucoup de touristes ne s'arrêtent qu'une nuit avant de reprendre la route des vacances.
14: La grande difficulté du tourisme actuellement à la ferme, c'est qu'il y a de moins en moins d'offres. Et moins il y aura d'offres, moins il y aura de clients. Il y a des chambres d'hôtes autour de nous qui ont fermé. On aurait pu considérer qu'on était plutôt concurrents. Mais en fait, non, on n'était pas concurrents. On créait une attractivité, ce qui n'est plus le cas aujourd'hui, puisqu'on se retrouve un peu isolé.
13: C'est le plaisir de la ferme, ça.
10: L'agritourisme a pourtant été essentiel à la survie de la ferme.
14: Lorsqu'on a subi les crises, les grandes crises, comme la crise de la vache folle, etc., l'activité d'accueil nous a permis de passer ces crises. Aujourd'hui, ce ne serait pas le cas. Il n'y aurait pas assez de touristes. Les fermes ont moins d'attractivité qu'elles n'ont eu. Et pourtant, qu'est-ce que c'est tranquille et qu'est-ce que c'est bien de venir dans une ferme.
10: Il y a 20 ans, l'accueil des vacanciers représentait 20 à 30% du revenu de l'exploitation.
8: Et en Creuse, au moins 6 hébergements sont labellisés accueil paysan, comme à Vigeville, mais aussi Lourdes et Saint-Pierre, ou encore Moutier-Rouzeil.
0: 6h35. C'est une semaine qui s'annonce électrique, nous dit Météo France Creuse, hein, avec vigilance jaune aux orages aujourd'hui. Des orages qui devraient nous concerner entre 16h et 22h. On va avoir du vent aussi, 80-110 km/h, peut-être un peu de grêle, 1 à 5 cm. Les températures, tout près de chez vous. Déjà sur le Facebook, nous avons, Jacques, qui a la souterraine 21 degrés. Et il nous dit, il a encore bien plu d'ailleurs, ça va continuer. 17 degrés cet après-midi à Courtine. Vous aurez 23 pour Ganeuf jusqu'à 27 à Bonnat. Demain, mitigé. Nuages et éclaircies.
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0: Et parlez-en autour de vous. Ici, on se réveille ensemble avec tout ça, effectivement. Des cadeaux, ça va être le cas une nouvelle fois ce matin. Ah, à propos de cadeaux, tout à l'heure, 8h50, ça y est, nous saurons qui va gagner avec notre jeu Destination Creuse, le fameux fauteuil son repose-pied. J'espère que si vous êtes inscrit, vous serez au taquet.

0: Ici Creuse et Gold, il y a 40 ans déjà, ce tube « Laissez-nous chanter ». Toutes les chansons, justement, qui nous font chanter dès le réveil, ben, elles sont ici, cherchez pas.
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0: Ici Creuse fait sa rentrée en ce lundi 24 août. Bonjour la Creuse. Tiens, la rentrée, comment bien préparer la rentrée avec son toutou? Ben oui, nos chiens qui vont devoir réapprendre à rester seuls. Comment éviter un drame peut-être à la maison? On voit tout ça avec les conseils du docteur Pierre Fabin à 6h45. On va aussi chanter, mais oui, et Fer David sera là. Ça fait partie des premières chansons que vous avez entendues sur votre radio, qui va d'ailleurs fêter ses 44 ans les vendredis 4 et samedi 5 septembre. On aura des postes de radio à cette occasion, ces deux jours, à vous offrir. Pour le moment, on va retrouver un nouveau rendez-vous que vous connaissez déjà. Si vous êtes des fidèles, et je suis sûr que oui, au cœur d'eux, tous les week-ends, c'est vrai que Dominique Opiotti, la saison passée, nous faisait découvrir l'envers du décor des clubs creusois. On va continuer cette saison tous les matins, direction les clubs de sport et de loisirs, donc pour aller à la découverte des petites mains qui œuvrent au quotidien. Dominique Opiotti en compagnie de Roland Dubac. Ce matin, c'est le président du motoclub Boussacain. Il nous présente son association.
3: Roland Dubac, vous êtes le président du motoclub Boussacain. Vous nous présentez ce club?
4: Le motoclub Boussacain, oui, qui a fêté ses 50 ans il y a 2 ans. On a beaucoup pratiqué le motocross au début. Et une bande de jeunes dont je faisais partie ont voulu bifurquer un petit peu sur l'enduro. Donc voilà, on a développé cette discipline d'enduro. Et puis dernièrement, on a voulu remettre un terrain de motocross en route. Donc voilà, on pratique pratiquement les deux disciplines. Et puis la formation des jeunes, bien sûr, avec l'école de pilotage. L'enduro, c'est un petit peu comme un rallye automobile.

0: C'est une liaison dans les chemins assez longue, hein, entrecoupée de spéciales chronométrées qui font le classement. Et donc là, on se bat contre soi-même, on se bat contre le chrono, mais pas contre les autres. Enfin, au final, quand même. Et que le motocross est sur un circuit privé, fermé, homologué. Et là, on se bat en groupe. C'est le meilleur à la fin qui gagne, quoi. Voilà.
1: Donc, vous l'avez dit, vous avez votre propre circuit. Pourquoi vous l'avoir agrandi ?
0: C'est un ancien terrain de foot qu'on avait aménagé quand la maison de retraite de Boussac s'est construite. On avait récupéré la terre pour en faire un petit terrain. On y faisait beaucoup de stages de pilotage, d'écoles de moto. Et puis une année, on a voulu organiser une petite course pour les jeunes. En fait, on s'est rendu compte que il y avait pas de parking, c'était compliqué. Il fallait que les paysans aux alentours jouent le jeu avec nous. Donc c'est pas toujours évident. Et donc on s'est dit pourquoi pas l'agrandir et être chez nous. C'est-à-dire qu'on n'avait pas les moyens de le payer, donc on a demandé à la fédération qui investit sur ces terrains de cross. Et donc, d'un hectare et demi, on est passé à 5 hectares. On part dans l'idée où on laisse les chemins tranquilles une année sur deux, puisque faut pas nier que ça abîme, même si on fait de la remise en état régulière tous les ans, à chaque fois. On passe beaucoup de temps avec des pelles, même à la main, à remettre tous ces chemins en état. Et en débroussailler également.
1: Et puis cette année, vous avez signé le champion creusois, Léo Joyon.
0: C'est un super jeune qui représente la Creuse de façon magnifique. Ouais. Voilà, c'est notre cerise sur le gâteau.
1: Merci Monsieur le Président, Roland Dubac. Et puis on va souhaiter une bonne saison au motoclub Boussacain.
0: S'il y a des intéressés, on est prêts à les accueillir. On est multidiscipline, donc on a plein de gens pour s'en occuper. Tout va bien. Pourvu que ça continue comme ça.
2: Eh ben, appelez-nous ici, d'ailleurs, tiens, si vous souhaitez devenir membre du motoclub Boussacain, 05 55 52 37 38, on transmet l'info. Dominique, vous serez de nouveau demain avec nous. Vous serez cette fois en compagnie d'une pilote. C'est rare, hein, une femme qui fait de la moto. Et celle-là obtient de très bons résultats.
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2: Et on continue en cette rentrée, effectivement, on passe l'info, vous qui êtes agriculteur, peut-être que vous recherchez du matériel, appelez-nous 05 55 52 37 38 à Saint-Louis. Il y a Paul qui vend une moissonneuse lieuse, une presse moyenne densité également. Il vend un tracteur Pony, un tracteur Vendeuvre et un tracteur Société Française. À Sagna, Richard recherche une écrémeuse à main ou électrique. Et puis nous avons à Saint-Georges-la-Pouche, Stéphane qui vend un tracteur SAM ou SAME, Mini Taureau 50, deux roues motrices sans cabine et en bon état. Ça vous intéresse, appelez-nous, on vous met en lien, hein, 05 55 52 37 38.
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2: Ici, il est 6h45, bonjour la Creuse, et fini les longues vacances d'été. Où on pouvait passer nos journées ensemble à la plage ou au jardin, c'est vrai. Et avec la rentrée, nos chiens vont devoir réapprendre à rester seuls. Docteur Pierre Fabin, comment éviter un drame à la maison ?
7: Alors effectivement, le passage brutal d'une présence permanente à une absence de plusieurs heures par jour peut générer un choc émotionnel pour nos chiens.
2: Ben oui.
7: Si vous reprenez le travail du jour au lendemain, ils risquent de paniquer un petit peu. Ils peuvent détruire le mobilier, hurler à la mort ou s'oublier sur le tapis par pur stress. Il faut impérativement recréer de la distance dès aujourd'hui. Pour ça, instaurez des fausses absences. Sortez 10 minutes, puis 20, puis une heure sans lui. Le but est de lui prouver que vous partez, mais que vous revenez toujours. Et surtout, banalisez le départ. Ne lui faites pas de grands câlins dramatiques. Partez dans l'indifférence. Et pareil au retour, c'est la seule façon de lui montrer que l'absence est un non-événement total.
2: Un peu dur l'indifférence quand même. Et une fois qu'on a repris le travail, docteur, comment on peut occuper son chien concrètement pour qu'il ne s'ennuie pas et ne s'attaque pas au pied du canapé par exemple ?
7: Essayez de transformer son environnement en un immense jeu de réflexion. Un chien qui dort en vous attendant s'ennuie. Virez sa gamelle classique, donnez-lui sa ration de croquettes dans des jouets distributeurs ou des tapis de fouille juste avant de partir. Il va devoir chercher, renifler, lécher, ce qui va le fatiguer mentalement. Congeler de la pâtée dans un jouet très résistant, ça peut l'occuper pendant plusieurs heures. Vous pouvez aussi cacher des friandises un peu partout dans le salon avant de franchir la porte. L'objectif, c'est que votre départ devienne le signal de la grande chasse au trésor et non plus le début d'une longue déprime.
2: Et côté activité physique, nos rythmes de promenade vont aussi changer avec la reprise. Faut-il compenser le manque de temps la semaine par de très longues balades le week-end ?
7: C'est un piège de la rentrée, le syndrome du chien du dimanche. On culpabilise de le laisser la semaine, alors le week-end, on le fait courir pendant 3 heures en forêt. C'est le meilleur moyen de provoquer des tendinites. Votre chien a besoin de régularité. Il vaut mieux se lever 20 minutes plus tôt le matin pour lui offrir une vraie balade dynamique où il peut se vider la tête avant votre départ. Le soir en rentrant, même si vous êtes fatigué, on ressort impérativement pour une bonne balade. Un chien a besoin d'exploration et de stimulation au quotidien, pas juste d'un marathon une fois par semaine.
2: Bon, bah écoutez, c'est bien noté. On s'y met. L'application ici pour retrouver tous les conseils Veto du docteur Pierre Fabin. Vous avez perdu, tiens, peut-être votre chien. Eh ben, n'hésitez pas à nous appeler 05 55 52 37 38. Nous avons par exemple, c'est Jean-Pierre à Savennes qui nous appelait pour nous dire attention, il y a sur Savennes un teckel à poil dur qui erre actuellement dans les rues. Buchère du Noise, Patrice nous dit une chienne border assez jeune erre depuis le 16 août au village de Lavergne. C'est peut-être votre toutou. Appelez-nous, on vous met en lien 05 55 52 37 38. Vous savez quoi, dorénavant, tous les matins, c'est Thierry Bolaton qui va nous donner les 3 plus. On va l'accueillir dans un instant. Bonjour à la Creuse, c'est lundi aujourd'hui, 24 août, 6h48.

0: Vous fredonnez dans la salle de bain, la cuisine, peut-être dans la voiture, ben c'est normal, c'est ici Creuse qui fait sa rentrée d'ailleurs avec de tout nouveaux rendez-vous et ce tube des Fair David Words pour vous signaler que les 4, vendredi 4 et samedi 5 septembre, votre radio va fêter ses 44 ans. Il y aura des postes de radio, oui, comme à l'ancienne, à vous offrir. On aura bien sûr l'occasion d'en reparler. Il arrive désormais nettement plus tôt, il se réveille beaucoup plus tôt. Thierry Boulaton, bonjour.
1: Bonjour Gaëtan, bonjour tout le monde.
0: Ravi de vous retrouver, vous serez avec nous chaque matin. Alors on fera des points météo avec vous, des points sur la circulation. On parlera aussi d'ici, c'est vous.
1: Oui.
0: Nouveau rendez-vous, 9h, 10h. Mais d'abord, c'est vous qui allez nous donner toutes ces infos extrêmement importantes, les 3+. De l'actu concrète, de l'info pratique, tout près de chez vous, dans votre commune, aujourd'hui.
1: Effectivement, alors vous profitez encore des vacances, mais difficile d'y échapper, la rentrée scolaire approche à grands pas. En Creuse, près de 3800 familles viennent de recevoir l'allocation de rentrée scolaire. De quoi aider pour les fournitures, les vêtements ou encore certaines activités sportives. Alors si près de chez vous, vous avez un magasin, n'hésitez pas, il faut acheter le fameux cahier au format introuvable, vous le savez. À Pontarlier, on va retourner aux urnes. Il n'y a pas que les écoliers qui vont faire leur rentrée. Ce sera aussi la rentrée électorale. Les habitants retourneront aux urnes le 6 septembre prochain pour élire un nouveau conseil municipal. Au printemps, aucune liste ne s'est présentée. Cette fois-ci, la liste, elle est là. Elle a finalement été déposée. Une fin d'été culturelle en Creuse pour ceux qui aiment profiter de cette dernière semaine d'août. À Savennes, vous allez pouvoir découvrir l'exposition La Maison du Tailleur, ouverte jusqu'au début du mois de septembre. Une petite sortie tranquille en famille ou entre amis. Et pour finir à Guéret, attention, là il faut se dépêcher, l'exposition Joue en dos et ses amis, c'est à découvrir jusqu'au 29 août.
0: Tous les matins, les 3+, mais aussi toute la journée dès 9h30, ici Express. C'est vraiment hyper pratique et ça revient en cette rentrée sur votre radio locale ici Creuse. Il y a un élément avec lequel on ne peut plus faire sans depuis déjà pas mal d'années, c'est le smartphone. On est nombreux à dire, ah là là, mais on est prisonnier de ce téléphone. Ça a changé ma vie, certes, mais ça l'a un petit peu encombré quand même. On va en parler dans un instant dans l'humour en tube qui fait aussi sa rentrée avec Fred Ballard et les humoristes, en l'occurrence Selig et Top Villa. Mais juste avant, un artiste qu'on aime beaucoup, hein, nous sommes partenaires de ses albums, de ses tournées également, c'est l'excellent Patrick Fiori ici.

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0: Et tout de l'actu creusoise dans deux minutes. Comment ferions-nous pour vivre sans smartphone? C'est la question que s'est posée Fred Ballard après un quart d'heure passé sur des vidéos de chats. Le smartphone accapare toute notre attention, mais il nous fait marrer aussi dans l'humour en tube.
3: De toute façon, on ne sait jamais autant peut parler que depuis qu'on peut autant communiquer, mesdames et messieurs. Ça, c'est sûr.
4: Ah oui, c'est le paradoxe de notre époque numérisée. C'était censé nous faciliter les connexions humaines, cette petite merveille. Mais il y a eu des ratés dans le concept. Célig en a repéré quelques-uns.
3: Un autre truc avec ces appareils, vous avez dû en faire l'expérience, c'est t'es dans la rue, hein, tu téléphones, tu marches, tu téléphones, tu marches, tu téléphones, tu marches, tu téléphones, tu finis une conversation, hop, tu sais plus où t'es. Putain, mais j'étais pas là tout à l'heure, moi.
4: Ah bah oui, mais d'un autre côté, au moins, on s'évade pour pas cher avec un smartphone. Hein. On part à l'aventure en 10 minutes chrono et ça, c'est vraiment magique. Hein. On n'imagine pas le champ des possibles avec un smartphone.
5: Par contre, ce coin, un portable tactile, le sable, des fois, t'as le tactile qui bug. Ce qui fait que quand on t'appelle, tu peux pas décrocher. Comme ça, tu sais, d'un coup, j'ai un copain qui a réussi à faire du feu, en me sens ce geste. Fort, quand même. Ok, tu peux pas décrocher, t'as le tactile qui bug, mais en revanche, dans l'iPhone, t'as l'application Boussole.
4: On a tous vécu, hein, comme Tom Villa, le fameux tactile qui bug. C'est l'équivalent du silex mal taillé pour l'homme des cavernes. Quant à l'appli Boussole, eh ben c'est pour quand on parle au téléphone en marchant dans la rue et qu'on perd le nord en 10 minutes chrono. Décidément, ils ont pensé à tout dans la Silicon Valley. Même au smiley qui pleure de rire.
0: Ah, c'est pas mal du tout. Effectivement, effectivement. Fred Ballard, l'humour en tube que vous retrouvez à tout moment sur l'application ici. Dites donc, je vous conseille de rester avec nous. On va jouer ensemble dans la prochaine demi-heure. C'est quoi cette info? Fait sa rentrée, une actu creuse. Trois solutions de réponse, vous trouvez la bonne, on va vous offrir la serviette 100% coton, magnifique, ici Creuse. On joue à 7h20.
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0: Actu local musique, bonne humeur, ici Creuse fait sa rentrée en ce lundi 24 août. Bonjour à la Creuse, 7h.
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0: Et toute l'actu creusoise, Thibaut Pointeau, des nuits au vert, mais un avenir qui s'assombrit pour l'agritourisme creusois.
6: Et qui cherche un second souffle après un élan dans les années 80. Le concept semble arriver en bout de course depuis le Covid. Pourtant, c'est tentant. D'un côté, les vacanciers prennent le chemin des champs et se reposent au grand air. Et de l'autre, les agriculteurs complètent leurs revenus et leur font découvrir leur métier. Kim Du, vous avez poussé la porte de la ferme de Drouilla à Vigeville, près de Jarnage, où il y a encore des convaincus.
7: Jean-Jacques est en Creuse pour 5 jours. Il a choisi de dormir à la ferme.
8: Un super accueil ici. Voilà, ils sont très sympathiques. Pas le bruit des voitures, au calme.
7: Jean-Jacques a craqué pour une jolie maison de pierre chez un éleveur de Vigeville. À 45 km de là, Laurent Cotreau a rénové une vieille ferme à Lourdouet-Saint-Pierre. Il y a installé des chambres d'hôtes et un camping.
9: C'était pour promouvoir un autre tourisme, faire découvrir un petit les ruralités, la vie à la campagne, un autre rapport au temps, découvrir autre chose, un autre environnement que leur quotidien, quelque chose de différent en fait.
7: Il montre aux touristes les travaux de la ferme et ses abeilles. C'est aussi ça qu'aime Sandrine, partager son quotidien avec les vacanciers. Elle est éleveuse à Moutier-Roseille et elle héberge des touristes depuis 30 ans.
10: L'été, les brebis sont dehors, donc ils viennent nous accompagner pour faire les tournées, voir si tout va bien ou les changer de prêt. On leur apporte nos connaissances sur l'environnement, la faune, la flore. On a des étangs, forêts, il y a la rivière, la Roseille.
7: Cet été, son gîte n'a été occupé que 2 semaines.
10: De toute façon, les gens, ils louent une semaine, pas plus. Hein. C'est vrai qu'à une époque, on avait des familles qui louaient 15 jours ou 3 semaines, mais là, il y a longtemps que ça ne se fait plus.
7: Une année décevante, mais pas dramatique pour Sandrine, qui cherche avant tout l'échange.
6: Et en Creuse, au moins 6 hébergements sont labellisés accueil paysan.
0: Un petit garçon de 7 ans traverse la route et se fait percuter par une voiture à Boussac-Bourg.
6: Il a traversé sans regarder, selon les gendarmes. Heureusement, il s'en sort bien. Transporté à l'hôpital de Clermont-Ferrand samedi soir, il souffre d'une fracture du tibia et de la cheville. Une enquête est ouverte pour déterminer les circonstances exactes de l'accident. On sait déjà que le conducteur a été testé négatif à l'alcool et aux stupéfiants. Plus de peur que de mal à Bellegarde en Marche après la disparition d'un retraité de 76 ans atteint de troubles cognitifs. Il a finalement été retrouvé errant dans un champ dans la nuit de samedi à dimanche. Une quinzaine de gendarmes ont été mobilisés pour le retrouver.
11: Les températures baissent mais pas la vigilance. Les pompiers creusois de nouveau mobilisés sur un feu de végétation hier.
6: 3 hectares sont partis en fumée sur la commune du Grand Bourg. Des agriculteurs sont venus prêter main forte aux pompiers. Le feu est parti d'un champ et s'est propagé à un sous-bois. À Pionnat, un an après l'incendie, la nature reprend-elle ses droits? Souvenez-vous, plus de 30 hectares brûlés, une vingtaine d'habitants évacués et une semaine entière de combat contre les flammes. C'était alors le plus gros incendie jamais enregistré en Creuse. Et depuis, la forêt tente de renaître de ses cendres. Mais pour ça, il faudra un coup de main de l'Office national des forêts, car il faut tout reconstruire et tout repenser, explique Bruno Bouchex, responsable de l'unité territoriale de Guéret pour l'ONF.
12: On n'est pas dans les Landes, ça peut pas se traduire par des grands travaux d'infrastructure, mais voilà, il faut commencer par des petites choses, des possibilités d'accès pour les pompiers, faire des pistes, oui, mais peut-être pas des pistes en cul-de-sac, que les services de secours puissent faire demi-tour. On a commencé à évoquer l'avenir, il faut vraiment des essences adaptées qui ne demandent pas beaucoup d'eau, qui ne demandent pas un terrain très riche. Donc là, on peut tout à fait envisager de planter des feuillus, de planter des chênes, mais qui sont un petit peu plus dans le sud de la France. Par exemple, le chêne pubescent, on n'est pas encore à avoir des forêts du sud, mais on va s'en rapprocher puisqu'on va... On a des variétés du sud, effectivement, qui déjà ont tendance à remonter naturellement. Mais là, on va les aider à remonter un petit peu plus vite. De toute façon, on varie les espèces. Par exemple, si à Pionnat, on met du pin, mais on met aussi des zones avec du chêne, ça aura un impact, un effet sur un éventuel incendie.
6: Bruno Bouchex, responsable de l'unité territoriale de Guéret pour l'ONF, sera notre invité à 7h45. La mairie de Pionnat, quant à elle, s'est donné un délai de 2 ans pour redonner vie à cette forêt. Tout ça a un prix, il faut compter entre 4 000 et 10 000 euros l'hectare en fonction des essences qui seront replantées.
11: Il est soupçonné d'avoir allumé volontairement plusieurs incendies dans le nord de la Creuse.
6: Avec à chaque fois la même méthode, des herbes sèches allumées avec un briquet au bord des routes. Un jeune de 28 ans est jugé aujourd'hui au tribunal de Guéret. Devant les gendarmes, il a déjà reconnu avoir provoqué 3 incendies à Souman, alors qu'il est soupçonné d'être à l'origine de plusieurs hectares brûlés. Depuis son arrestation le mois dernier, il est en détention provisoire. La coordination rurale vient en soutien à un agriculteur de Jansioux-Pigerol. Il est soupçonné de s'être fait justice lui-même. Depuis la fin de semaine dernière, une enquête est ouverte par la gendarmerie de la Creuse après le dépôt de 2 caravanes devant la caserne de gendarmerie de la commune de Jansioux. L'agriculteur assure avoir trouvé ces 2 caravanes sur des terrains privés en zone Natura 2000. Il reconnaît les avoir déplacées. Il a reçu une convocation de la gendarmerie. La coordination rurale dénonce ce qu'elle appelle une injustice et demande que les poursuites soient abandonnées. Il reste des places pour donner son sang aujourd'hui à Guéret. Il reste même beaucoup de place. Une 20aine de donneurs peuvent encore s'inscrire. Ça se passe à la salle des fêtes de la Providence de 10h30 à 14h.
11: Ici Creuse 7h05 à Boussac, la pétanque change de visage et prend un bon coup de jeune.
6: Des boules, du talent et des rêves pleins de boulot de rhum hier. Le club de Boussac a accueilli sa première compétition nationale. 300 jeunes joueurs de pétanque sont venus de toute la France pour en découdre. C'est la seule compétition du circuit national jeune à se dérouler en Nouvelle-Aquitaine. L'occasion donc de voir la jeunesse à l'œuvre, Laurent Borde.
13: À l'école, Kylian se fait charrier quand il dit qu'il joue à la pétanque.
14: On a certains qui me disent ouais, c'est un sport de vieux ou c'est pas un sport du tout, sauf que ce qu'ils comprennent pas, c'est que c'est autant fatigant que tous les sports qui existent. Hein. Au niveau du mental, les parties peuvent durer 2 heures, 2 heures et demie. Ça fatigue beaucoup aussi au niveau des bras, à force de lancer toute une journée et tout ça.
13: Et c'est pas Zaïchan qui dira le contraire. À 13 ans, il est champion de France triplette dans la catégorie cadet.
15: C'est un sport de famille. Moi, j'ai touché mes premières boules à 2 ans. Beaucoup de rigueur, beaucoup de concentration.
13: Il faut aussi être stratège. Ses coéquipiers ont quelques astuces.
15: Pour essuyer les boules, s'ils sont mouillés, tu peux un peu glisser ou un peu coller.
16: Il faut boucher les trous pour ne pas me tomber avec le pied, comme ça là.
13: Mais pour participer à un championnat national, l'équipe creusoise doit faire minimum 2 heures de route, ce qui demande une grande organisation pour l'éducateur Victor Viesterchem.
17: On arrive le matin, les petits sont encore un peu endormis, c'est très dur, donc généralement on part la veille.
13: Sur 40 championnats nationaux, les creusois n'en ont fait que 2, alors cette première compétition à domicile, c'est une aubaine pour Dany Barrier, président de la Boule Boussakine.
18: Faire nous jouer nos jeunes, qui n'ont rien du tout, ça va peut-être mettre un engouement, et la Haute-Vienne vont sûrement en faire un aussi l'année prochaine. Il y aura la Corrèze aussi.
13: Et le nombre de boulistes ne cesse d'augmenter.
6: Et la pétanque se porte bien en Creuse avec plus de 1200 licenciés. Après en avoir pris plein les yeux, comment se débarrasser de ces lunettes de l'éclipse? Oui, bien ici Creuse vous en a donné plus de 5000. Et bien on a pour ça tout. Nous vous proposons aujourd'hui de les recycler. Une boîte de collecte est mise à votre disposition dans les locaux de votre radio locale au 7 avenue de la République à Guéret.
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11: Vigilance jaune aux orages en Creuse. Aujourd'hui, des orages qui pourraient nous concerner cet après-midi. Ou dit-on à Météo France Creuse entre 16h et 22h avec du vent, hein, 80-110 km/h, de la grêle aussi possible. Il va falloir penser au parapluie. Qu'en est-il à 7h07? Le WhatsApp est là, votre message vocal. Pensez-y, on a envie de vous entendre. 05 55 52 37 38. Bonjour Jean-Michel.
20: Bonjour à tous, Jean-Michel de la Chapelle Taillefer.
11: Oui.
20: Eh bien, ce matin, il pleut légèrement avec 18 degrés et il est prévu 28 cet après-midi. Voilà, bonne journée à tous.
11: Oui, 17 à 27 degrés cet après-midi en Creuse, hein, nous dit Météo France, 22 à Crau, on aura 24 à Aubusson, 25 à Guéret. Demain, ça sera assez mitigé, nuages et éclaircies, on aura moins chaud, hein, 22 à 25 degrés tout de même. C'est le soleil voilé et risque d'orage à prévoir mercredi.
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11: Ah, on est tous un peu fébriles ce matin. Pourquoi ? Parce que c'est la rentrée radio. C'est un jour un petit peu particulier pour nous, pour vous aussi d'ailleurs. Parce que vous avez entendu, il y a de nouveaux jingles. C'est sympa. Très sympa. C'est plutôt frais.
21: Moi, j'ai l'impression de faire, voilà, de mettre les nouveaux stylos dans la trousse.
11: C'est vrai.
21: Cette petite page blanche qui nous reste à écrire sur le reste de l'année.
11: C'est dingue, c'est dingue. Des stylos tout neufs, de nouveaux cahiers, nouveaux cartables. Mais en tous les cas, ce qui ne change pas, c'est l'actu locale, la musique, la bonne humeur. C'est vrai. Elle est là, cherchez pas. Parlez-en autour de vous. Vos amis, votre famille, branchez-vous sur votre radio locale. On est ici pour ça. 7h08.

0: Ici, on aime les plus grands tubes des Rita Mitsouko, et c'est comme ça.
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0: On se réveille ensemble sur votre radio, la radio des Creusois, avec le son de ABBA avant 7h30. Aussi vous offrir la serviette 100% coton ici Creuse, vraiment sympa pour attaquer cette nouvelle saison radio. Ça sera 7h20 avec C'est quoi cette info. Avant cela, mon œil de retour en cette saison et la rentrée qui s'annonce compliquée dans l'éducation nationale.
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6: L'heure de mon œil avec vous, David Ossiou. La rentrée scolaire, c'est dans une semaine et l'éducation nationale n'a pas l'air d'être prête.
7: Vous savez, je n'aimerais pas être proviseur en ce moment, prof non plus, parce que pendant qu'une bonne partie d'entre nous était en vacances, l'éducation nationale s'est fait pirater. Des hackers sont entrés dans ces systèmes informatiques, ont récupéré des données, et depuis, pour sécuriser tout ça, le ministère a dû couper ou limiter l'accès à certains outils. Vous avez dans plusieurs académies des chefs d'établissement qui reprennent le travail sans messagerie, sans certaines applications administratives. Il y a un proviseur qui a trouvé une bonne expression pour ça. Chômage technique, dit-il. Exemple tout simple, pour joindre un parent, il faut son numéro de téléphone, stocké sur un serveur inaccessible. Même chose pour vérifier les affectations des enseignants. Tout ça donc à quelques jours de la rentrée. Ce qui m'interpelle surtout, c'est que cette attaque arrive juste après une autre, celle qui a touché les impôts. On parle pas de deux petites administrations, hein, mais bien de deux piliers du pays, les impôts, l'argent qui permet à l'État de fonctionner, et l'éducation nationale, l'école de nos enfants, de nos petits-enfants. En quelques jours, les deux ont été victimes de pirates informatiques. Alors évidemment, il ne s'agit pas de dire que c'était mieux avant. Qui voudrait revenir à la déclaration d'impôts en papier et qui regrette vraiment les bulletins scolaires en papier aussi, qu'on retrouvait parfois froissés au fond d'un cartable? La numérisation nous a simplifié la vie. Le problème, c'est d'avoir rendu certains services tellement dépendants qu'au moindre gros incident, eh bien, il n'y a plus de plan B. À quelques jours de la rentrée, l'éducation nationale est donc en train de sécuriser ses serveurs en urgence. Et cette année, avant de vérifier si les élèves ont bien leur stylo et leur cahier, il faudra peut-être commencer par vérifier si les ordinateurs, eux, sont prêts pour la rentrée.
6: Merci David Ossiou. L'avantage quand même du papier, c'est quand le bulletin scolaire n'était pas bon, hop, on le mettait sous le sac, au fond du sac plutôt en boule, et ni vu ni connu.
0: Ça sent le vécu. Est-ce que c'était votre cas, Thierry Bolaton?
8: Oh, c'était bien un peu pareil. Hein.
0: Bon, alors par contre, panique, hein. D'accord. Bon, ce qui est plus intéressant en tous les cas aujourd'hui, c'est le temps. Ça donne quoi?
8: Eh ben, il fait beau ce matin. Hein, il fait frais? Non, pas vraiment. Non, il fait pas très beau. En tout cas, vous avez réagi ce matin sur Facebook avec des températures. On nous dit qu'il y a un ciel clair du côté de Saint-Priest-la-Plaine, augmenté de quelques voiles nuageux, des températures à 15 degrés. C'est pas mal ce matin. Il fait beaucoup plus frais à Flaya, 5 degrés, nous dit Josiane ce matin, 7 degrés du côté de Feltin, encore 10 degrés du côté de Rougnia avec Sylvie.
0: Et puis on va signaler quand même que la vigilance jaune aux orages est mise en place par Météo France entre 16h et 22h pour les orages, donc cet après-midi.
6: Et nos voisins de la Corrèze sont orange en plus, donc peut-être que limitrophe sud-sud-est de la Creuse, ça va peut-être un peu plus gronder que dans le nord. Quoi.
0: Fort possible, avec des vents quand même entre 80 et 110 km/h attendus, risque de grêle aussi entre 1 et 5 cm. Il est 7h17.
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0: On prend les mêmes, on recommence parce que vous l'adorez ce jeu, on le sait, on joue avec l'actu creusoise tous les matins, un court extrait sonore, trois solutions de réponse, vous trouvez la bonne, on vous offre un beau cadeau. La serviette 100% coton aux couleurs de votre radio Ici Creuse, donc bleu, blanc, là, superbe, vraiment, en plus. très stylé, comme disent les jeunes, dans la salle de bain, par exemple. Tiens, hier matin, dans nos journaux, on a eu une bonne nouvelle pour vous, cinéphiles. Le festival Ciné des Villes, Ciné des Champs à Borganeuf, qui aura bien lieu cet automne. C'est vrai que le mois dernier, Annie Miller, sa co-fondatrice et co-présidente, avait annoncé que ça serait une année blanche cette année, faute de budget, et puis aussi parce qu'elle est un petit peu fatiguée. Voilà, donc il fallait se dire qu'il n'y aurait peut-être pas de festival. Mais heureusement, son fils Nathan et son neveu, le réalisateur Vincent Glenn, prennent le relais et mettent sur pied le festival de cet automne.
9: On a trouvé des solutions pour que ça se fasse quand même.
0: Et ben voilà. Mais quel nom porte le cinéma de Borganeuf? Où a lieu ce festival? Bon, j'ai envie de dire, c'est cadeau, notamment si vous êtes du côté de Borganeuf, évidemment. Est-ce qu'il s'agit du Sénéchal, de l'Éden ou bien du cinéma Claude Miller?
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0: Si vous me regardez avec des yeux, genre, franchement, facile. Bah oui, écoutez, c'est la rentrée. Ouais. Le Sénéchal, l'Éden, Claude Miller, je vous dis bonne chance.

0: C'est l'excellent Florent Pagny est ici à 7h21.
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0: La serviette 100% coton. Bah, c'est le premier cadeau de la saison dans C'est quoi cette info? Peut-être, on l'espère, à Guéret pour Valérie. Bonjour Valérie.
5: Bonjour.
0: Dites-moi, avez-vous eu l'occasion de venir retirer avant l'éclipse solaire vos lunettes pour voir cette éclipse, les lunettes
5: ici?
0: Oui,
5: j'ai eu l'occasion, oui, oui. Et j'ai écouté quand vous voulez ramener, donc je vais faire comme ça.
0: Ah, bah, c'est très bien. Il y a une urne qui se trouve au rez-de-chaussée de la radio, cette avenue de la République à Guéret. Ça sera recyclé, donc c'est vraiment très très important. Il ne faut surtout plus les utiliser, ces lunettes. Hein. Elles sont obsolètes, hein. Une fois qu'on a vu l'éclipse. Après, hop, c'est fini. Hier, dans nos journaux, on avait une bonne nouvelle pour les cinéphiles, puisque le festival Ciné des Villes, Ciné Champs de Bourganeuf aura bien lieu cet automne. Au départ, c'était pas forcément dit. Bah, finalement, il aura lieu grâce à Nathan Miller, le fils de la fondatrice, co-fondatrice Annie Miller, et neveu et Vincent Glenn, le neveu d'Annie Miller, donc qui prennent le relais. Je vous demandais quel nom porte le cinéma de Bourganeuf. Je crois que c'était pas bien compliqué pour lundi de rentrée. Le Sénéchal, l'Éden ou bien Claude Miller?
5: Eh bien, Claude Miller.
6: Ce festival se déroule dans le cinéma Claude Miller, c'est un peu autour de son cinéma. Cette année, il y aura encore un film, on va très vraisemblablement programmer le film de Claude et Nathan Miller qui s'appelle « Je suis heureux que ma mère soit vivante ».
0: La 16e édition du festival qui se tiendra les 29, 30 et 31 octobre au cinéma Claude Miller de Bourganeuf. C'est gagné, Valérie, on vous offre la serviette 100% coton ici Creuse.
5: Merci beaucoup.
0: On va vous souhaiter une belle journée. Quelle radio vous réveille chaque matin, dites-moi?
5: Ici Creuse, bien sûr.
0: Bah, bonne journée à vous, et d'autant plus qu'à 7h23, la bonne nouvelle, c'est qu'on a des idées de sortie pour vous, les vôtres en l'occurrence.
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0: 05 55 81 13 82, vous organisez peut-être un loto, peut-être un repas dans votre commune. N'hésitez pas à nous laisser un message. Hein.
7: Bonjour, amis vététistes et marcheurs. Les dirigeants du Vélo Club Aubusson vous attendent pour participer à la randonnée Challenge Vert dimanche prochain, 30 août, à partir de 8h30 au bourg de Saint-Marc à Loubeau. Les circuits VTT et VAE de 42 et 52 km longeront les lacs de la Vaugelade, Vassivière et Faux-la-Montagne. Le circuit marche fera 10 km le long du lac de la Vaugelade. Inscription sur Sport Connect ou sur place à partir de 8h.
8: Oui, bonjour, ici Creuse pour la 4e édition Cinéma plein air à Creuse. Nous passons le bon gros géant de Spielberg et la prise sera de la partie demain, le 28 août, 19h, autour de Creuse.
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0: Il est 7h24, merci d'avoir choisi ici Creuse pour vous réveiller. On a tout plein de nouveaux rendez-vous pour vous en cette rentrée. Tiens, un mot de ici ça marche. Tous les jours, juste après les infos 10h, Ingrid Herbs, avec des choses positives. On a souvent tendance à dire, ouais, ça marche pas, ouais, ça c'est machin. On va tenter d'être positif en cette saison. Le magazine des idées, des réussites locales pour faire découvrir ce qui fonctionne tout près de chez nous, tout en ouvrant une fenêtre sur les bonnes idées venu d'ailleurs avec celles et ceux qui les portent. Rendez-vous avec une créatrice, elle s'appelle Annelise Bertrand, première invitée d'Ingrid Herbs, Balle Création tout à l'heure, ça sera juste après les infos de 10h.

0: Mamie, tous les matins, désormais 9h, ici c'est vous, le magazine de l'air du temps local et utile entre info, humeur, porté par la voix, votre voix à vous, auditeurs, vos préoccupations du moment, c'est avec vous Thierry Bolaton. On va parler agriculture ce matin.
1: Effectivement, suite à l'été qu'on a passé, la canicule, le changement climatique, quel avenir pour nos fermes creusoises? C'est la question qu'on va se poser ce matin et c'est la question qu'on va vous poser à vous. Peut-être vous êtes agriculteur, vous cultivez, vous vous inquiétez. Quel est votre ressenti par rapport à ce qui se passe actuellement avec nos terre creusoise, 05 55 52 37 38, vous pourrez nous appeler via le standard, également via le WhatsApp.
0: Dès maintenant pour le WhatsApp d'ailleurs.
1: On peut commencer, ouais, à envoyer vos messages, c'est le même numéro que le standard, c'est facile à retenir. Hein. On aura un invité tout à l'heure, ça sera Cyril Brigonnet, président des jeunes agriculteurs de la Creuse en fait, et on essaiera de voir un petit peu quel est l'avenir, comment on va s'adapter à ça.
0: Que vous soyez agriculteur ou pas, vous avez forcément un avis, on veut vous entendre dès maintenant, 05 55 52 37 38 via le WhatsApp.
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0: Et Thibaut Pointeau pour l'actu creusoise.
5: Dans le journal de 8h, on va partir à la ferme en cette dernière semaine de vacances, avec des gîtes au milieu des champs creusois, mais une attractivité de plus en plus compliquée à semer. Depuis les années 80, l'agritourisme s'est développé, mais depuis le Covid, il est à la peine. Pourtant, le concept est tentant. Hein. Les vacanciers prennent le chemin des champs et se reposent au grand air. L'occasion retour pour les agriculteurs de compléter leurs revenus. Ils sont jeunes et loin d'être maladroits. Le bras tendu, le cochonnet en ligne de mire. Près de 300 jeunes bouliste était rassemblé en Creuse à Boussac hier. Votre radio Ici Creuse était au boulodrome. Et dans quelques instants, dans notre infodition, se pose une question. Un an après l'incendie de Piona, que reste-t-il de ce brasier? Sur place, les arbres calcinés sont toujours là et les plaies sont encore bien ouvertes. Mais avant, l'actualité en français dans le monde, c'est le 90 secondes présenté par Valentine Letesse.
6: De potentielles tornades, des vents jusqu'à 120 km/h et de la grêle. 16 départements de la moitié sud sont en vigilance orange pour des orages violents cet après-midi. Vous avez la carte sur ici.fr. Mais la prudence est de rigueur, de la Vendée à la Bourgogne, insiste Météo France, tant leur localisation interprévisible. Et déjà des dégâts dans le sud-ouest. 7500 foyers privés d'électricité dans les Landes. Une portion de l'autoroute A640 et un fermé, des départs de feux et des inondations. Selon la préfecture, la commune de Peyrorade est particulièrement touchée. Pour des questions de responsabilité et de décence, le maire de Dijon appelle à son tour Patrick Bruel à reporter sa tournée prévue à l'automne. Le chanteur, mis en examen dans 4 affaires pour viol, agression sexuelle ou tentative, est également visé par une 30aine de plaintes. Un candidat de plus à l'élection présidentielle, l'eurodéputé de gauche Raphaël Glucksmann officialise sa candidature. Il se soumettra à la primaire du Parti Socialiste dans l'objectif, je cite, de refonder la gauche. L'élection présidentielle, c'est dans 8 mois. Des voitures sans permis pour les apprentis des zones rurales. La ministre à la formation professionnelle annonce une nouvelle campagne de leasing social sans donner de date ni le nombre de ces voitures proposées à la location à prix bas. C'est seulement le 5e Français à remporter un Masters 1000 de tennis. Arthur Fils s'impose à Cincinnati aux États-Unis et avec cette victoire, il passe de 21e à la 11e place du classement mondial.
5: Merci Valentine Letesse. Dans l'info d'ici, la forêt de Piona à l'est de Guéret tente de renaître de ses cendres. Il y a un an, en août dernier, le feu a dévoré plus de 30 hectares. Une 20aine d'habitants ont dû être évacués et les pompiers se sont battus une semaine entière pour éteindre les flammes. Aujourd'hui, Marie-Jeanne Delopole, la commune, porte encore les stigmates de cet incendie d'une ampleur inédite à l'époque pour la Creuse.
7: Sur son téléphone, Étienne, agriculteur, garde des photos et vidéos de l'incendie.
4: Ah bah c'était un mur de flammes là, oui, bah là, vous voyez bien sur la vidéo, ça brûlait quoi. Vous voyez les étincelles moi qui arrivaient dans la paille là.
7: On a vraiment eu peur.
8: Les flammes se sont arrêtées à quelques mètres de sa stabulation.
4: C'est sûr que ça marque. On pensait pas ça, on n'avait jamais vu ça nous en Creuse avant des incendies de ces proportions là. Moi j'avais jamais vu ça. Hein.
7: C'est pareil là-bas, la maison est là, il y a une plantation de pins là-bas.
8: Cette maison au loin, c'est celle de Martine qui habite au Moulin du Breuil.
9: Nous étions à la fenêtre et on voyait brûler devant la maison pratiquement.
8: Elle parle d'un petit traumatisme depuis l'incendie.
9: C'est des souvenirs qui marquent quand même. La moindre petite fumerole qu'on voit au loin, où on croit que c'est reparti. J'ai un peu peur, quoi. Enfin, j'ai peur que ça recommence.
8: Pour éviter un nouveau drame, la municipalité travaille depuis un an avec l'Office national des forêts.
10: Je sais pas si ça passe par derrière, ça monte par derrière.
11: Ah bon, on peut couper.
10: Voilà, peu importe.
8: Laurent Piollet, le maire de Piona.
12: J'étais pas revenu encore dans cette partie-là de la forêt.
8: Là où les pins calcinés, complètement noircis, ont été coupés il y a seulement quelques semaines et où la forêt est devenue un cimetière à ciel ouvert.
13: T'imagines les anciens conduits de cheminée, tu vois exactement le noir qu'il y a là. Ouais. C'est toujours aussi très désagréable de se remémorer ce qui s'est passé ici. C'est la première fois qu'on avait les avions et les hélicoptères en Creuse. Donc il faut vraiment repenser entièrement la forêt. On ne peut pas laisser telle qu'elle était auparavant. Et on travaille conjointement avec l'ONF justement pour...
14: Bruno Bouchex, Office national des forêts, je suis responsable de l'unité territoriale de Guéret.
15: On pourrait très bien imaginer un passage qui pourrait servir d'accès au service de secours. Et ça permet de desservir toute cette zone-là.
8: Et il va falloir replanter, mais pas n'importe quoi.
15: Il faut vraiment des essences adaptées qui ne demandent pas beaucoup d'eau, qui ne demandent pas un terrain très riche. Donc là, on peut tout à fait envisager de planter des feuillus, de planter des chênes, mais qui sont un petit peu plus dans le sud de la France. Par exemple, le chêne pubescent. De toute façon, on varie les espèces. Par exemple, si à Piona, on met du pin, mais on met aussi des zones avec du chêne, ça aura un impact, un effet sur un éventuel incendie. Ça peut ralentir, effectivement.
8: Mais tout ça a un prix de 4 à 10 000 euros l'hectare en fonction des espèces qui seront replantées.
5: Et Bruno Bouchex, responsable de l'unité territoriale de Guéret pour l'Office national des forêts, sera notre invité ce matin dans une dizaine de minutes.
1: 7h35, une semaine qui s'annonce assez électrique dans l'air, nous dit Météo France Creuse. La Creuse qui est en vigilance jaune aux orages. Vous nous l'avez signalé tout à l'heure, c'est vrai Thibault, la Corrèze est en orange.
3: Oui, c'est orange.
1: Ouais, ouais. 16h à 22h pour les orages qui pourraient nous concerner, nous dit Météo France, avec des vents entre 80 et 110 km/h. On a vu un petit peu d'eau quand même, un petit peu de pluie, tout à Bois, à Bourg-Neuf ce matin, nous a signé Agnès. Qu'est-ce que ça donne par chez vous, Cathy? Tiens, du côté des Vaux-les-Bains, c'est couvert ce matin. Il a dû pleuvoir, nous dit-elle un peu, car le sol est mouillé ce matin. Cathy, du côté des Vaux-les-Bains, donc avec 17 degrés. 17 à 27, ça c'est pour cet après-midi en Creuse. 23 à Bourganeuf, 25 à Guéret, 27 à Bonnat.
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1: Alors avec les sols mouillés, évidemment, ça peut glisser. On est bien sûr prudent en prenant la voiture, le camion ce matin. Du côté des trains, est-ce que les trains sont à l'heure? Écoutez, ça se passe bien. Prochain départ en gare de Guéret, ça sera votre TER pour Limoges, 8h39, qui partira voie 1 en gare de la Souterraine. Le TER pour Limoges partira à 7h56, comme prévu. Celui pour Vierzon, 7h58.
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0: Si on est comme vous, on aime Jeanne-Masse, sauvez-moi, 7h41.
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0: Ici Creuse qui fait sa rentrée avec un tout nouveau rendez-vous au boulot, Kevin. Kevin Gazo, qu'on retrouve tous les matins. Il sera là d'ailleurs à 11h pour un nouveau jeu aussi.
3: Que j'ai hâte.
0: Le Creusois du jour. On l'a mis au boulot.
3: Enfin.
0: C'est-à-dire.
3: Enfin. Un emploi fictif quand même depuis 2 ans. Hein,
0: qui va se mettre dans la peau d'un artisan, d'un commerçant, d'un pilote de course en l'occurrence. Vraiment, ne manquez pas ce rendez-vous. Bruno Mars sera là aussi. Bruno, rendez-vous à 8h, c'est promis. Et voyage dans le temps, début 19e, au temps où la médecine a bien séance, on fait bon ménage, nous expliquera Stéphane Bern. Eh, dites donc, on a un beau cadeau là ce matin.
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0: Ça a été notre grand jeu de l'été. Vous savez, vous jouez toute la semaine et que vous ayez perdu ou gagné, et ben vous êtes tous sélectionnés pour gagner un beau cadeau lundi matin, 7h40, un robot multifonction. Alors on a plusieurs candidats, tous les candidats de la semaine qui ont été sélectionnés. Nous sommes à Morioux, vieille ville. Florence, bonjour.
4: Bonjour.
0: Dites-moi Florence, vous avez joué quand à Destination Creuse?
4: Alors, j'ai joué vendredi 21 août, le jour de mon anniversaire.
0: Oh, bah, dites donc, bon anniversaire avec un peu de retard. Vous avez gagné un cadeau?
4: Oui, j'ai gagné le sac connecté et un chapeau.
0: Ah bah, super. Eh bien, vous savez quoi? On vous rajoute le robot multifonction, Florence.
4: Merci.
0: Tout en un. Et attendez, c'est pas tout, parce qu'on inscrit votre

0: votre nom pourrait peut-être être appelé dans un peu plus d'une heure. 8h50, l'heure est grave. Nous allons savoir avant 9h en effet qui remporte le fauteuil et repose-pied valeur 500 euros parmi tous les candidats de l'été. D'accord, Florence?
1: D'accord.
0: Je
1: merci
0: vous
1: beaucoup.
0: Dis peut-être à tout à l'heure.
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0: Ici Creuse, 7h42, c'est la rentrée. Kevin Gazo part désormais tester des métiers et des passions en Creuse. Ça s'appelle au boulot, Kevin. Mais cette semaine, c'est pas avec son cartable. Non, qu'il va se promener, mais avec un casque et une voiture.
4: Donc je suis bien arrivé au circuit pour devenir pilote de course.
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3: Enfin, il va essayer.
2: Au boulot, Kevin.
4: Alors, première étape, de ce que j'ai compris, on va aller faire la reconnaissance du circuit. On va voir à quelle sauce je vais être mangé.
5: Senray et Fabien, chef de piste.
4: Le circuit mesure combien?
5: 3,1 km.
4: 3 km, ok. En général,
5: il y a 12 virages.
4: 12 virages, on le fait en combien de temps en moyenne?
5: Alors, on va dire qu'avec une GT3, on est entre 1,20. Ça va de 1,19 à 1,21. C'est l'info de nous, c'est les pilotes de chez Michelin qui viennent tester les pneus. Donc là, on est dans les stands, ce qu'on appelle la pit lane. Derrière nous, on a la ligne droite, l'endroit D'accord. le plus rapide du circuit. Donc on fait très attention. Sur le côté, vous voyez, on a les panneaux 100 et 50. Ça, c'est pour annoncer à quelle distance est le virage. Alors là, c'est le virage du pieu. Et la petite particularité, c'est qu'on voit pas du tout la sortie. Donc en fait, c'est pour ça que la petite particularité, c'est qu'il faut bien prendre la mesure du circuit avant de vouloir attaquer. Ce circuit est vraiment justement très... très sympa parce qu'en fait il y a plein de choses. On a des parties techniques, on a des parties rapides et le fait qu'il soit vallonné change la physionomie des freinages et des façons dont on doit prendre le virage. Et là on va arriver, on sort, on va bien chercher le point de sortie et là on arrive dans la ligne droite du circuit, donc l'endroit où on fait les plus grosses pointes et là où on va le plus vite. Il y a certaines Ferrari, Lamborghini qui arrivent à prendre presque 2,50.
4: Waouh, c'est...
5: Et ça arrive vite. Et après, l'avantage, c'est comme, en fait, là, tout à l'heure, on le voyait bien que ça montait. C'est oui. que ce virage, du coup, là, on freinerait vachement plus tôt.
4: D'accord.
5: Là,
4: okay.
5: en fait, la physionomie de la piste nous aide pour freiner, en fait.
4: Donc là, on vient de, ça y est, de faire notre tour de reconnaissance du circuit. Et on rentre.
5: On rentre dans la pit lane. Donc pareil, 20 km/h. Parce qu'on fait attention aux personnes qui peuvent être dans la pit lane. Au public. Voilà, voilà.
4: Très bien. Eh bien, merci beaucoup pour cette
5: découverte. Pas de soucis, avec plaisir.
4: Donc là, maintenant, ça va être le brief. Allez, à tout à l'heure.
0: Ça marche. Les choses sérieuses vont commencer pour Kevin demain avec le briefing au circuit du Mas du Clos. Le Mas du Clos qui organise les 4, 5 et 6 septembre, la 3e édition du Rendez-vous Mas du Clos, un événement solidaire qui soutient la recherche contre le cancer. Et Kevin, eh ben, c'est pas fini. On va le retrouver avec notre nouveau jeu, le Creusois du jour. Il y aura des gâteaux. Le Creusois a gagné désormais tous les matins. Rendez-vous tout à l'heure, 11h. Avant tout cela, on va aussi retrouver, je vous le rappelle, dès 9h. Ici, c'est vous. Nous, vos rendez-vous sur ce qui fait votre quotidien. Thierry Bollaton.
6: Je suis là aussi.
0: Non, mais j'ai un titi de chaque côté, c'est pour ça que je plante. Thierry Bollaton, l'agriculture au programme ce matin.
7: Face au changement climatique, quel avenir pour nos fermes creusoises? Cyril Brigonnet sera avec nous pour faire le bilan de cet été sur le terrain. Et vous qui nous écoutez, agriculteurs, éleveurs ou jardiniers, comment vous vivez ces évolutions sur vos terres? 05 55 52 37 38. Vous pouvez déjà réagir sur le WhatsApp ce matin.
0: Ça marche. Alors, dans un instant, l'invité d'Ici Creuse.
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0: 7h46, plus de 30 hectares brûlés, une vingtaine d'habitants évacués et une semaine de combat contre les flammes. Il y a un an, un violent incendie frappait la commune de Piona. Aujourd'hui, dans quel état est la forêt? Thibaut Pointeau, vous êtes avec le responsable de l'unité territoriale de Guéret pour l'Office national des forêts.
10: Bruno Bouchex, bonjour.
11: Bonjour.
10: Un an après l'incendie de Piona, on en est où? Est-ce que ça repousse?
11: Alors, on est effectivement un an après l'incendie. Sur le terrain, on peut franchement pas dire que ça repousse. Hein. On a un petit peu d'herbe, ça reverdit ponctuellement, mais l'incendie et les traces de l'incendie sont encore extrêmement visibles.
10: Il faut une intervention de l'Office national des forêts?
11: Ben là, on est effectivement obligé d'intervenir puisque ben voilà, la forêt naturellement ne se remet pas en place, ou alors il faudrait attendre des décennies. La première intervention qui va être nécessaire, c'est d'enlever, d'exploiter les bois qui ont été brûlés il y a un an.
10: Donc on a encore du bois sur place.
11: On a encore du bois sur place. Bon, il faut savoir que c'est du bois qui a très peu de valeur. Hein. Il ne va pas se dévaloriser. Hein. La seule utilisation possible pour ces bois, donc c'est le bois énergie, c'est de faire des granulés ou de faire des plaquettes pour des chaufferies.
10: Comment ça s'est passé du moment où l'incendie a été déclaré éteint et jusqu'à aujourd'hui? Qu'est-ce que vous avez fait?
11: Ben, la première chose, ça a été de cartographier un petit peu cet incendie hein, qui a parcouru 34 hectares. Et ensuite, ben, c'était de faire un petit peu le point et puis de commencer à évoquer l'avenir. Hein. La forêt ne va pas se réimplanter toute seule rapidement. Donc voilà, on a avec la commune une discussion qui est en cours pour voir ce que l'on allait pouvoir faire derrière.
10: Qu'est-ce qu'on réimplante? C'est la question. Qu'est-ce qu'on met à la place de cette forêt de pins qui est partie en fumée?
11: Alors c'est la grande question. On est déjà d'accord avec Monsieur le maire sur le fait qu'on ne va pas replanter toute la zone brûlée, parce qu'il y a vraiment des zones qui sont extrêmement difficiles, en très forte pente, très rocheuse, donc c'est pas la peine d'investir là-dessus. Ensuite, sur le reste de la surface, eh ben la question est quelles sont les essences qui vont être adaptées à ces conditions difficiles. On sait que ben, le pin il est adapté puisqu'on avait des pins, des jeunes pins qui avaient été plantés et qui avaient une croissance tout à fait satisfaisante. On sait aussi très bien qu'on va pas replanter du pin sur toute la surface. On fait d'autres essais. Hein. On a déjà essayé d'autres essences en Creuse, notamment avec du chêne. Alors pas nos chênes creusois locaux, hein, plutôt des chênes qui viennent plus du sud de la France, du chêne pubescent par exemple, qui est un arbre qui est vraiment résistant à la sécheresse, mais qui est un arbre qui produit un bois que l'on peut aussi utiliser. Bon, en bois de chauffage, mais on peut faire mieux, on peut aussi faire de l'utilisation plus noble.
10: Mais parce que maintenant, c'est des essences, bah, celles qui viennent du sud, qui vont mieux s'adapter en Creuse, compte tenu du changement climatique. Peut-être qu'il était, je sais pas, possible de les planter il y a encore 20 ou 30 ans, ces essences-là.
11: Alors, c'est des essences qui, naturellement, en fait, ont tendance à gagner vers le nord. Hein, le climat se réchauffe, donc ces essences gagnent vers le nord. Mais naturellement, ces essences ont un déplacement qui est très lent. Donc là, on va les aider, on va aller un petit peu plus vite.
10: Est-ce que les espèces dont vous parlez, les espèces du sud, justement, ça va permettre, s'il y a un incendie, peut-être qu'il se propage moins vite? Ou en fait, ça va être quoi l'avantage de planter ces essences?
11: Les espèces du sud, par rapport à l'incendie, restent plutôt sensibles. On le voit dans le sud. Hein, voilà. Nous, leur principal intérêt, c'est qu'elles vont avoir la capacité à résister et donc à pousser, à croître dans des conditions qui deviennent difficiles. L'avantage en termes d'incendie, c'est d'essayer aussi de sortir des plantations monospécifiques, de mélanger. Hein. Par exemple, si à Piona, on met du pin, mais on met aussi des zones avec du chêne, ben voilà, ça aura un impact, un effet sur un éventuel incendie.
10: Outre les essences, il faut repenser la forêt, notamment pour les pompiers.
11: Alors, ben on l'a vu sur Piona. C'est vrai que les accès pour les pompiers, c'est quelque chose qui est vraiment important. Hein. C'est-à-dire qu'on va planter, mais on va aussi réfléchir aux éventuelles infrastructures que l'on pourra mettre en place. Peut-être une piste qui ne sera pas reboisée, qui permettra d'accéder à toute la forêt.
10: L'ONF, vous gérez combien de pourcentage là de la forêt creusoise?
11: On gère très peu en fait, hein, puisqu'on gère que les forêts publiques. Et en Creuse, elles représentent entre 6 et 7% de la forêt.
10: Oui, donc c'est en fait plus de 90% des propriétaires privés qui doivent aussi agir, eux, à leur échelle.
11: Effectivement, plus de 90%, mais en sachant que le point, entre guillemets, faible de la forêt privée, c'est qu'elle est constituée en grande majorité par une multitude de petits propriétaires. Donc vous imaginez, quelqu'un qui a un demi-hectare ou un hectare, c'est pas facile pour lui de mettre en œuvre des mesures contre les incendies. Il faudrait des mesures, des regroupements, voilà, des choses qui se fassent à l'échelle de massifs, peut-être.
10: Merci Bruno Bouchex d'avoir été avec nous, responsable de l'unité territoriale de Guéret pour l'ONF. Bonne journée.
11: Merci.
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0: Il fut un temps où la médecine et la bienséance faisaient bon ménage. À l'époque du tube à pudeur, oui ça existe. Faut remonter au début 19e, bah on va y remonter début 19e. On va voyager dans le temps comme chaque matin. Stéphane Berg débarque ici juste avant 8h.

0: Mon dernier tube ici à 7h55. Du côté de la météo, ça s'annonce agité, Thierry. Hein.
1: Et oui, ce matin, vous êtes nombreux à nous signaler un temps bien humide en Creuse. Marie-France à Chénérail nous annonce 17 degrés 2 avec de la pluie depuis 4 heures. Laurent à Aubusson, lui, 18 degrés du côté du retour de la pluie. Et Maya à Guéret nous donne 17 degrés.
0: Hein. WhatsApp aussi pour évidemment nous envoyer votre météo par un message vocal. On veut vous entendre, 05 55 52 37 38. Jean-Michel à Chapelle-Taillefer.
2: Bonjour à tous, Jean-Michel de la Chapelle-Taillefer. Eh bien, ce matin, il pleut légèrement avec 18 degrés. Et il est prévu 28 cet après-midi. Voilà, bonne journée à tous.
0: Et des orages attendus par Météo France en Creuse entre 16h et 22h. Ici, c'est vous, nouveau rendez-vous dès 9h, Thierry, avec ce qui fait votre quotidien. On parle agriculture ce matin.
1: Rappelez-vous, en 1976.
3: Depuis la mi-février, nous n'avons pas eu d'eau. Au moment des semis, on a roulé pour essayer de provoquer quand même la levée, puis vous voyez le résultat.
4: Et ça vous fait beaucoup de peine de voir un peu la terre qui ne rend rien comme ça?
3: Bah, ma foi, oui, parce qu'on se demande... Pour nous comme pour tout le monde, c'est qu'on va clouter.
1: Hein. Et oui, qu'est-ce qu'on va manger? L'histoire se répète en 2026 face au changement climatique. Comment réagir avec nos fermes creusoises? Notre invité Cyril Brigonnet essaiera de répondre à nos questions tout à l'heure.
0: Et dès maintenant, le WhatsApp 05 55 52 37 38, réagissez.
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0: Chaque jour avec Ici Creuse un peu d'histoire avant l'actu avec Stéphane Bern. Bonjour Stéphane.
8: Bonjour, bonjour à tous.
0: Alors ce matin, on voyage au temps où la médecine et la bienséance ont fait bon ménage.
8: Quand un médecin cherche comment écouter le cœur d'une patiente sans poser directement son oreille sur sa poitrine. Direction 2 siècles d'auscultation. Début 19e siècle, diagnostiquer une maladie pulmonaire reste très artisanal. Les médecins regardent les patients tousser, tapotent le thorax, écoutent vaguement la respiration. Bref, on est parfois plus proche de la devinette que du scanner.
9: En ne confondant pas, est-ce que ça vous chatouille ou est-ce que ça vous gratouille?
8: À l'hôpital Necker, René Laennec examine une jeune femme souffrant de troubles cardiaques. Problème, les méthodes habituelles ne lui apprennent pas grand-chose. Et poser directement l'oreille sur sa poitrine. Le médecin breton juge ça, disons, peu convenable.
10: L'ennui avec moi, c'est que je suis un grand timide.
8: Le 19e siècle adore la science, mais apprécie encore plus la pudeur. Quelques heures plus tôt, près du Louvre, Laennec a observé des enfants jouer avec une poutre en bois. L'un gratte une extrémité pendant que l'autre écoute le son transmis à distance. Le médecin tente alors quelque chose. Il roule une feuille de papier en cylindre, la pose sur la poitrine de sa patiente et écoute à l'autre bout. Et la surprise, les battements du cœur lui paraissent plus distincts qu'en écoutant directement. Pour arriver à Grey's Anatomy, il fallait donc passer par MacGyver. Laennec perfectionne ensuite l'objet avec un cylindre de bois démontable. Le stéthoscope est né. Aujourd'hui encore, le stéthoscope reste le symbole du médecin. Pas mal pour un tube à pudeur improvisé avec une feuille de papier. Comme quoi, certains tubes deviennent des hits sans jamais passer à la radio. Enfin, jusqu'à ce matin.
0: Ah bah ici, vous savez, il y a des tubes, que des tubes et des hits. Évidemment, Stéphane Bern a retrouvé sur l'application ici.
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0: 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Bonjour la Creuse, c'est lundi 24 août, il est 8h. 17 à 27 degrés.
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0: Ça se sent pour les maximales. Toute l'actu creusoise, Thibaut Pointeau, une vingtaine d'habitants évacués, un hélicoptère déployé. Il y a un an, les pompiers de la Creuse venaient à bout de l'incendie de Pionnat.
11: C'était alors le plus gros incendie jamais enregistré en Creuse. 34 hectares dévorés par les flammes. Un triste record battu cet été à Toul-Sainte-Croix puis à Évaux-les-Bains. Mais alors, un an après, que reste-t-il de ce brasier? La nature reprend-elle ses droits? Sur place, les arbres calcinés sont toujours là, symbole de ce feu éteint, mais des plaies qui sont encore ouvertes, Marie-Jeanne Delopol.
12: Un mur de flammes à quelques mètres de chez elle, Martine s'en souviendra encore longtemps.
13: Nous étions à la fenêtre et on voyait brûler devant la maison pratiquement.
12: Elle a fait partie de la vingtaine d'habitants évacués.
13: C'est vraiment rapide, on part avec rien, on avait laissé le chat, on avait laissé tout ouvert. C'est des souvenirs qui marquent quand même. La moindre petite fumerole qu'on voit au loin, ou on croit que c'est reparti. J'ai peur que ça recommence.
12: À côté de chez elle, les arbres calcinés viennent seulement d'être abattus.
14: Tout derrière, en fait, on a la partie, on a une partie brûlée avec les bois.
12: Bruno Bouchex, de l'Office national des forêts.
14: Ça va partir en bois énergie pour faire du granulé ou pour faire de la plaquette pour alimenter des chaufferies. Il a fallu trouver une solution et puis trouver un acheteur qui accepte de prendre ce type de bois.
12: Et pour éviter un autre drame, il faut maintenant réinventer la forêt.
14: On pourrait très bien imaginer un passage qui pourrait servir d'accès au service de secours. Et ça permet de desservir toute cette zone-là.
12: Tout en replantant des essences différentes.
14: Il faut vraiment des essences adaptées, qui ne demandent pas beaucoup d'eau, qui ne demandent pas un terrain très riche. Donc là, on peut tout à fait envisager de planter des feuillus, de planter des chênes. De toute façon, varier les espèces.
12: Avec des espèces du sud de la France plus résilientes.
11: Et la mairie de Piona se donne encore 2 ans pour redonner vie à cette forêt. Mais tout ça a un prix. Il faut compter entre 4 000 et 10 000 euros l'hectare en fonction des essences qui seront replantées. Hier encore, les pompiers de la Creuse étaient mobilisés après un départ de feu sur la commune du Grand Bourg. 3 hectares de végétation sont partis en fumée. Des agriculteurs sont venus prêter main forte. Le feu est parti d'un champ et s'est propagé à un sous-bois. Y a-t-il eu un pyromane cet été en Creuse? Un jeune de 28 ans est jugé aujourd'hui au tribunal de Guéret. Il est accusé d'avoir allumé plusieurs feux dans le nord du département. Devant les gendarmes, il a déjà reconnu avoir provoqué 3 incendies à Soumont avec la même méthode, des herbes sèches allumées avec un briquet au bord des routes. Il est soupçonné d'être à l'origine de plusieurs hectares brûlés. Depuis son arrestation le mois dernier, il est en détention provisoire.
0: Un petit garçon de 7 ans traverse la route et se fait percuter par une voiture à Boussac-Bourg.
11: Il a traversé sans regarder, selon les gendarmes. Transporté à l'hôpital de Clermont-Ferrand samedi soir, il souffre d'une fracture du tibia et de la cheville. Une nuit de grosse frayeur entre samedi et dimanche à Bellegarde en Marche. Un homme de 76 ans atteint de troubles cognitifs a été retrouvé errant dans un champ. Une quinzaine de gendarmes ont été mobilisés pour le retrouver.
0: Ici Creuse 8h03, c'est la dernière ligne droite avant la rentrée et on creuse l'agritourisme. Je cherche encore ses vacanciers.
11: Des bottes plutôt que des tongs, du foin à la place du sable fin. C'est ça l'agritourisme. Partir en vacances à la ferme, l'occasion pour les vacanciers de découvrir un métier et l'occasion pour les agriculteurs de compléter leurs revenus. C'est du gagnant-gagnant, sauf qu'en ce moment, Jean-Marie Perrier est plutôt perdant. À Vigeville, près de Jarnage, il a 2 gîtes, des chambres d'hôtes et accueille aussi des camping-cars sur sa ferme. Et depuis le Covid, la tendance est la même. Les touristes peinent à pousser la porte.
15: Pour nous, ça a été même plus qu'un complément, ça a été essentiel dans notre activité professionnelle. C'était 20-30% de notre revenu. On a des clients fidèles qui reviennent depuis très très très longtemps, mais cette clientèle ne se renouvelle pas vraiment. On ne veut pas entrer dans le processus des plateformes de réservation. Les gens ne vont pas voir plus loin, ils vont directement sur ces plateformes. Ils ne disent pas, tiens, on va regarder en Creuse ce qui se passe, on va regarder les tarifs, on va regarder les activités qu'on peut avoir. Donc, on est plutôt pénalisé par ces grandes plateformes. On a un très beau patrimoine, c'est vrai. L'accueil est bon, mais on a une trop faible renommée. C'est une question d'image, tout simplement. Donc la communication est peut-être pas très bien ciblée pour nous, creusois.
11: Un reportage dans la ferme de Jean-Marie Perrier dans notre info d'ici à 8h30. C'est donc bientôt la fin des vacances, c'est l'heure de reprendre le chemin de l'école. Mais pour les alternants, faut-il encore avoir trouvé une entreprise? Actuellement, il y a des milliers de jeunes qui ont trouvé leur formation mais pas leurs entreprises. Je lance donc un appel aux patrons, investissez dans notre jeunesse, déclare la ministre déléguée chargée de la formation professionnelle. Pour les aider dans leur déplacement professionnel, le gouvernement compte lancer un leasing social pour que les apprentis en ruralité puissent bénéficier de voitures sans permis. Il reste des places pour donner son sang aujourd'hui à Guéret. Il reste même beaucoup de places. Une vingtaine de donneurs peuvent encore s'inscrire. Ça se passe à la salle des fêtes de la Providence de 10h30 à 14h. Un don de sang peut sauver jusqu'à 3 vies. C'est quand même pas mal comme bonne action pour commencer une nouvelle semaine.
0: Ils ont ça dans le sang. À Boussac, 300 jeunes joueurs de pétanque sont venus de toute la France pour en découdre.
11: Et que seraient les vacances sans une bonne partie de pétanque? Le club de Boussac a accueilli sa première compétition nationale. Les meilleurs jeunes boulistes du pays étaient en Creuse à travers 94 équipes. C'est la seule compétition du circuit national jeune à se dérouler en Nouvelle-Aquitaine. L'occasion de voir la jeunesse à l'œuvre et surtout de voir que la pétanque se féminise. Talita Thiraud, les filles aussi, pointe, tire et brille.
16: C'était mon rêve.
6: À 16 ans, Kimberley Bush est championne du monde de pétanque mixte.
16: Ça nous permet de montrer qu'une fille, ça peut rentrer chez les garçons. Donc c'est bien.
6: Sa coach, Florence Trélu, a pourtant subi des réflexions sexistes durant ses 26 ans passés à l'équipe de France de pétanque.
17: C'est un sport de vieux, puis les femmes doivent aller faire la vaisselle. J'ai entendu ça toute ma carrière. Donc il faut faire sa place. On a une augmentation énorme sur les licenciées féminines. Et elles peuvent aussi se rendre du plaisir dans les compétitions, parce qu'on a toutes les mêmes compétitions que les garçons maintenant.
6: Et oui, parce qu'il n'existe pas encore de championnat dédié spécialement aux femmes. Pour Florence, les pétanqueuses ont deux fois plus la niaque.
17: On joue toute l'année contre des garçons. Celles qui sont là ont plus de caractère, souvent, beaucoup plus de motivation. On s'accroche et on commence à apparaître dans les nationaux. Et ça permet aussi de dire, ben, moi aussi, je peux y arriver.
6: À Chambon-sur-Voueize, Charlène Gauthier a créé son propre club de pétanque. L'occasion pour les joueuses de participer beaucoup plus aux compétitions.
18: Comme ça se fait dans toute la France, ça nous laisse moins de chances de pouvoir participer, parce que bah, les déplacements sont quand même un petit peu coûteux. Mais on est trop fiers de pouvoir avoir le national en Creuse cette année. On est les petites minettes qui jouent aussi. Et puis j'espère qu'un jour on pourra être au JO aussi, parce que c'est un vrai sport.
6: Sport de haut niveau depuis 2003, la pétanque s'est vue refuser les Jeux Olympiques en 2024. Pourtant, le cricket ou encore le squash feront leur entrée aux Jeux de Los Angeles.
11: La pétanque se porte bien en Creuse avec plus de 1200 licenciés. Un autre jeune prodige continue de briller, Victor Loulergue, le cycliste creusois de 22 ans, est 6e au classement général du Tour de l'Avenir, ce mini-tour de France pour les moins de 23 ans. Il pointe à 36 secondes du leader. Le peloton a terminé groupé hier lors de la 4e étape. Place aujourd'hui à un contre-la-montre en Haute-Savoie.
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0: On a notre technicien qui rigole. Oui, il s'est scratché l'animateur. Bah écoutez, c'est la rentrée comme pour tout le monde. Bon, alors on nous avait annoncé un petit peu de pluie. Oui, il a plu cette nuit, c'est vrai, au petit matin en Creuse. Là, on a un petit peu de soleil. Ça va pas durer puisque les gros cumulonimbus vont se former assez rapidement, nous dit-on du côté de Météo France. Il y aura des orages qui devraient éclater partout. Vigilance jaune aux orages actuellement, surtout entre 16h et 22h. Rappelons qu'en Corrèze, c'est orange.
11: C'est ça. Actuellement. Pensez à nos auditeurs de La Courtine, Magnale Étrange, enfin limitrophe Corrèze.
0: Vous qui êtes dans ce secteur, tiens, n'hésitez pas d'ailleurs, un message WhatsApp, histoire de nous dire qu'est-ce que ça donne concrètement, 05 55 52 37 38, on veut vous entendre. 75 km/h en rafale en cours d'après-midi, des maximales qui devraient atteindre finalement les 29 à 31 degrés. Du côté de la route, on va faire un petit point aussi sur vos conditions de circulation. Avec la pluie, les chaussées sont mouillées, ça peut glisser, on est évidemment prudent. Attention, vous qui devez prendre le train pour Brive au départ de La Souterraine, il y a un arrêt à Limoges. C'est dû aux orages d'ailleurs, hein, orange violent actuellement entre Limoges et Toulouse. Sinon, vous direz que le TER pour Châteauroux sera bien à l'heure, 9h11, tout comme le TER pour Limoges, là en gare de Guéret. Et départ comme prévu, 8h39.
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0: Et ici, c'est peut-être la reprise aussi pour vous aujourd'hui après les vacances. Là, vous vous dites, ouais, sympa de remuer le couteau dans la plaie. Ben oui, mais si un début, il y a une fin, c'est ce qu'il faut se dire. Bonne reprise en tous les cas. 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C'est lundi aujourd'hui, 24 août, 8h09. Oh non.

0: Ah, ici, c'est toujours encore l'été, mine de rien. C'est toujours le mois d'août, même si c'est la rentrée. Niagara et ce tube de l'été 85, Cheeky Boom, Cheeky Boom à 8h12.
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0: C'est lui.
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0: Absolument. On se réveille ensemble sur votre radio locale avec Pascal Obispo qui arrive avant 8h30 avec une chose bien vraie. Raison Pascal, on va aussi vous offrir un joli cadeau, la serviette 100% coton ici Creuse, superbe, elle est très comment dire, très cocooning cette serviette, on vous l'offre à 8h20, on jouera avec le grand retour de C'est quoi la décennie. Avant cela, Audrazo est là pour la rentrée avec toujours notre chasse aux arnaques, c'est pas vrai, autour de Doctolib, bougez pas, elle arrive tout à l'heure, ça sera dans vraiment pas longtemps. Juste avant, un petit mot quand même avec notre camarade Thierry Bolaton. C'est ici, c'est vous, dès 9h, au cœur de votre quotidien, l'agriculture ce matin pour la première.
3: Changement climatique, quel avenir pour nos fermes creusoises? On sera avec le président des jeunes agriculteurs de la Creuse, Cyril Brigonnet, répondra à cette question. Que vont devenir ces fermes en Creuse avec cette évolution du temps et du climat?
0: Alors vous en pensez quoi de tout ça? Ça serait bien de réagir tout de suite.
3: Vous avez une ferme, vous avez une terre, vous vous inquiétez, 05 55 52 37 38. Comment vous vous adaptez? Vous pouvez déjà nous laisser des messages.
0: Via le WhatsApp par exemple, d'ici Creuse, un message vocal, histoire de vous entendre, 05 55 52 37 38.
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0: Vous êtes ici, il est 8h14.
5: Et c'est pas vrai, c'est votre rendez-vous anti-arnaque. Et il tourne beaucoup en ce moment, Audrazo. Je parle des faux mails d'Octolib.
6: Oui, dernière en date, c'est ma maman qui l'a reçu l'autre jour. Et il y a plusieurs collègues qui m'en ont parlé aussi. Le faux mail avec le logo Doctolib et qui vous propose un kit médical gratuit. Un Medicare kit, c'est ce qui est écrit. Avec dedans, il y a une photo, un stéthoscope, des pansements, des compresses, du sparadrap, etc. Le mail vous dit que vous avez été sélectionné, agissez vite. Seul un petit nombre de clients ont été invités.
5: Et Aude, c'est un gros mensonge, hein. On ne recevra jamais ce kit médical gratuit.
6: Non. Effectivement, et d'ailleurs soyez vigilants toujours quand un message arrive de nulle part et vous promet un cadeau. Il y a souvent anguille sous roche, vous avez aussi en ce moment le faux mail Vinci Autoroute, vous l'avez peut-être reçu, celui qui vous dit que vous avez gagné une glacière. J'ai vu aussi la fausse pharmacie qui nous fait miroiter une brosse à dents électrique et du dentifrice gratuit. Alors, question que vous me posez souvent, comment démasquer ces messages piégeux? Eh bien ce qui doit vous mettre la puce à l'oreille toujours, c'est l'adresse de l'expédition. Éditeur, l'adresse qui vous écrit. Je reviens sur le faux mail Doctolib que ma maman a reçu. Alors, c'est trompeur, parce que je vois bien écrit Doctolib quand je regarde le nom de l'expéditeur tout en haut. Mais regardez bien, l'adresse se termine en point US et pas en .fr. Et Doctolib, c'est français. La plateforme ne vous écrira pas avec une adresse américaine. Donc passez votre chemin, parce que l'escroc, comme d'habitude, en veut à votre compte en banque. Le faux cadeau a beau être soi-disant gratuit, il y a toujours un moment où vous allez devoir entrer votre numéro de carte bleue.
5: Et ça cloche, ça va pas être gratuit ça. Merci Audrazo, c'est pas vrai, c'est à réécouter sur ici.fr.
0: Par contre, ce qui est vrai, c'est que on compte sur vous pour nous envoyer un message vocal via notre WhatsApp, Thierry 05 55 52 37 38. Quel temps ce matin?
3: 21 degrés du côté de la souterraine, nous dit Jackie. Également du côté de Soumont, Marie-Noël nous écrit, ciel nuageux, éclair et petite pluie. Éclair à la Saunière résume bien l'ambiance. Il pleut enfin un lundi gris et humide pour commencer la semaine.
0: Vigilant jaune aux orages, annoncés par Météo France Creuse, entre 16h et 22h, ça risque de cogner un petit peu par endroit. Merci à Florence aussi.
3: Oui, qui nous signale un troupeau de vaches sur la route ce matin entre Chaussidou et Fourneau, c'est à quelques kilomètres d'Aubusson, c'est au niveau du parking, donc si vous arrivez sur ce secteur, attention à ce troupeau de vaches qui se balade, je vous le rappelle, c'est à quelques kilomètres d'Aubusson, c'est entre Chaussidou et Fourneau.
0: Il est 8h17.
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0: Ah, déjà avec une serviette 100% coton, ça peut être possible. C'est le cadeau qu'on vous offre. Elle est toute nouvelle.
11: Ça fait partie de la nouvelle collection des goodies de votre radio ici.
5: Elle est toute douce.
0: Elle est toute douce. Regardez, c'est extrêmement hygiénique ce que je fais.
5: Allez, j'en sais la moi.
0: Hop, tac, et voilà. Il est content de sa petite serviette.
5: J'ai envie de retourner à la plage.
0: Ah, ça donne envie, hein.
5: Oh là là.
0: On vous l'offre, cette serviette, avec le grand retour de C'est quoi la décennie, vous venez de l'entendre, mais oui, vous aimez ce jeu avec tout plein de souvenirs. 70, 80, 90, 2000. Vous allez entendre un extrait sonore. Ça peut être un film, ça peut être une série, ça peut être une chanson, ça peut être un événement que nous avons vécu. On vous demande pas l'année, non, simplement la décennie qui correspond. Écoutez ça. Il a 78 ans, aujourd'hui, Jean-Michel Jarre est à l'honneur. Vous vous souvenez de Rendez-vous? Ah, ça a cartonné. Bah oui, mais ça a cartonné pendant quelle décennie?
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0: Donnez-moi la bonne décennie de Rendez-vous de Jean-Michel Jarre et on vous offre la toute nouvelle serviette 100% coton. Ici Creuse, Pascal Obispo, 8h18.

0: Il a raison, Pascal. Hein. Oui, l'important c'est d'aimer. Pascal Obispo, nouvel album de duo disponible hein, depuis déjà un petit moment. L'Héritage 2, je vous le recommande vivement. 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
0: 8h22, il y a cette serviette 100% coton. Alors, je vais rectifier tout de suite le tir. Cette serviette est en jeu. Thibaut Pointeau, vous avez dit oui, c'est bien pour prendre son bain. Monsieur le directeur, pour prendre sa douche, vous avez dit.
6: Non, pour la plage. Moi, je
0: pour la plage, pardon. Notre bien-aimé directeur, monsieur le directeur, vient de m'envoyer un message en me disant bonjour. C'est une serviette de bain. L'idée, c'est de prendre sa douche en pensant à la radio. Et il a bien raison, notre directeur. Nous sommes à Béthède. Bonjour, Janine.
7: Bonjour.
0: Ça va bien, Janine, en ce lundi?
7: Ça va, merci.
0: Bon, écoutez, cette serviette de bain, ah bah il fait encore chaud, ça devrait baisser d'ici quelques jours, on croise les doigts. Cette serviette de bain est en jeu, on joue avec nos souvenirs, souvenirs communs, 70, 80, 90, 2000. On a entendu cet extrait de Jean-Michel Jarre qui a 78 ans aujourd'hui. Rendez-vous, on a beaucoup, beaucoup, beaucoup entendu ce titre-là, de cela il y a quelques années. Oui, mais seulement voilà, c'était quelle décennie, 70, 80, 90 ou bien 2000? Janine?
6: On a perdu Janine.
0: Janine est-elle là, Janine?
7: Je suis là.
0: 70, 80, 90 ou 2000 pour l'année de sortie de ce titre-là? Pour la décennie?
7: 80.
0: Vous me dites 80?
1: Bravo, c'est qui le patron?
0: Ah, j'ai peur!
1: Thème. Super!
0: Janine, c'est gagné. On vous offre la serviette de bain 100% coton, ici creuse. C'était en 1986, Rendez-vous de Jean-Michel Jarre. Voilà, chanson qu'on n'a évidemment pas oubliée, 78 ans aujourd'hui. Janine, bravo. Quelle radio vous offre les meilleurs cadeaux et vous réveille chaque matin? Dites-moi!
7: Ici creuse! Et toute la matinée, c'est ici.
0: Eh ben ça c'est bien, vous êtes ici, ça nous fait plaisir. Bonne journée Janine à Béthède, on vous embrasse.
7: Merci beaucoup.
0: Dans un instant, nouveau rendez-vous, une année, une histoire. Là aussi on va remonter le temps avec les acteurs et les actrices de la vie creusoise. Avec un moment de vie qui les a marqués. Et puis aussi les archives, on va ouvrir les archives d'ici Creuse. Une année, une histoire avec la présidente du conseil départemental de la Creuse, Valérie Simonet, retour en 89, juste après U2 à 8h24.

0: 1984, quel souvenir YouTube sur votre radio locale, tous les tubes 80, 100% des 80 ce soir, 19h. N'oubliez pas le rendez-vous avec Laurent Petit-Guillaume, 8h26.
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0: C'est tout nouveau, en cette rentrée, une année, une histoire, chaque jour en collaboration avec les archives départementales de la Creuse. On va se souvenir grâce aux archives, mais aussi et surtout aux souvenirs des acteurs de la vie creusoise qui n'ont pas oublié ces moments forts qui ont jalonné leur vie.
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4: Valérie Simonet, présidente du conseil départemental de la Creuse.
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0: Valérie Simonet, vous avez choisi 1989.
4: Oui, 1989, c'est l'année où j'obtiens mon diplôme d'état d'infirmière à l'école Aguéret. J'ai 22 ans, j'ai vécu 3 années d'études très très riches et je vais donc débuter ma profession avec tout ce qu'elle comporte de joie, de difficultés. Mais l'idée de se sentir utile, d'accompagner les gens à aller mieux. Et puis c'est un remplacement pendant un an et demi entre Minsa et Auzance qui me donne enfin l'occasion de vivre avec celui qui deviendra mon mari, Frédéric. Beaucoup d'interrogations à savoir si on va pouvoir faire. Et puis surtout, dans le monde des infirmiers libéraux à l'époque, le travail est intense. C'est du 6h, 14h, du 17h, 21h. C'est les jours fériés, les week-ends. Et cette année, 1989, je me souviens d'avoir remplacé mes collègues et pour les fêtes de Noël et les fêtes du 1er janvier. Donc c'était travail.
0: 1989, dans l'actualité creusoise, le 17 août, la Légion étrangère est à Feltin. La car exposition y est ce jour-là stationnée pour faire connaître la Légion et balayer les idées toutes faites à son sujet. En Creuse comme ailleurs, on danse sur la lambada pendant qu'un ancien vers de Saint-Étienne se lance dans la chanson. Jean-Pierre François vendra 450 000 exemplaires de...
5: Je

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1: Merci de nous retrouver.
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1: C'est lui-même, et Thibaut Pointeau pour toute l'actu à
8: 8h30. Et dans le journal de 9h, on se posera une question ce matin. Un an après l'incendie de Piona, la nature reprend-elle ses droits? Car après ce brasier qui a consumé plus de 30 hectares de végétation en août dernier, c'est toute une forêt qu'il faut reconstruire. Au plus fort de la lutte, 120 sapeurs-pompiers étaient mobilisés à Piona pour venir à bout définitivement de ce mur de flammes. Et pour la première fois, un centre d'hébergement d'urgence était déployé en Creuse après l'évacuation d'une vingtaine d'habitants. Ils sont jeunes et loin d'être maladroits. Le bras tendu, le cochonnet en ligne de mire. Près de 300 jeunes boulistes étaient rassemblés en Creuse à Boussac hier. Ils sont venus de toute la France pour participer au circuit national jeune. Et dans quelques instants, dans notre info d'ici, on partira à la ferme en Creuse. Des agriculteurs accueillent des vacanciers sur leur exploitation. Ça s'appelle l'agritourisme. On sera dans une exploitation à Vigeville dans un peu plus d'une minute, juste avant l'actualité en français dans le monde. C'est le 90 secondes avec vous, Valentin.
9: Tonnerre, grêle, rafale de vent et peut-être même des tornades. Météo France se montre très prudent sur l'arrivée cet après-midi d'orages violents sur la moitié sud de la France. 16 départements en vigilance orange, mais d'autres, de la Vendée à la Bourgogne, sont susceptibles de basculer d'ici là. Et déjà de gros dégâts dans le sud-ouest, dans une vingtaine de communes des Landes, indique la préfecture, celle de Peyrorade en particulier. L'autoroute à proximité, la 641, est même fermée sur une portion et 7500 foyers sont encore privés d'électricité. L'effondrement de la production de pommes de terre à cause de la sécheresse. L'Union nationale des producteurs en France anticipe la baisse d'un quart environ de leur récolte, soit une perte d'au moins 400 millions d'euros. Fin du faux suspense. Raphaël Glucksmann est candidat à l'élection présidentielle. C'est dans 8 mois et déjà 20 candidatures officielles après celle de l'eurodéputé de gauche. Sa compagne Léa Salamé annonce par la même occasion son retrait du journal de 20h de France 2. C'est le plus beau titre de sa jeune carrière et seulement le 5e français de l'histoire à décrocher un Masters 1000 de tennis. Arthur Fils, vainqueur à Cincinnati aux États-Unis hier soir. Au classement des meilleurs joueurs, il passe de la 21e à la 11e place. Vous les avez sûrement découverts pendant les Jeux Paralympiques de Paris. Les Bleus du Cécifoot, le football pour déficients visuels. Eh bien, nos Français sont désormais double champions d'Europe après leur victoire 1-0 hier soir face aux Anglais.
8: Merci Valentine Letesse. Dans l'info d'ici, les vacanciers ne trouvent plus forcément leur bonheur dans le pré. Depuis les années 80, l'agritourisme s'est développé en Creuse, mais depuis le Covid, il est à la peine. Pourtant, le concept est tentant. Les vacanciers prennent le chemin des champs, ils se reposent au grand air. L'occasion en retour pour les agriculteurs de compléter leurs revenus et de leur faire découvrir leur métier. Kim Du, vous avez pris la route pour découvrir la ferme de Drouillat à Vigeville, près de Jarnage, où il y a 2 gîtes, des chambres d'hôtes et des camping-cars.
10: Alors les coulottes, ça coûte.
11: C'est ce décor qu'ont choisi Dominique et Jean-Jacques pour leurs vacances. Ils passent 5 jours en Creuse et c'est leur première fois à la ferme de Drouillat.
12: Quand on est arrivé, on est allé voir un petit peu la ferme, les vaches, les cochons, les poules.
13: Tout se passe bien, au calme en plus, pas le bruit des voitures.
12: Et la tranquillité... Voilà, on se sent bien, comme chez nous.
11: Leur chez-eux pour une semaine, c'est une petite maison de pierre du XVIe siècle, typique de la Creuse, la façade est couverte de vignes.
13: On va allumer parce que c'est la maison de la Creuse. Hein. Très sombre. Ah ben il est authentique, hein, je veux dire. Petite fenêtre, petite ouverture, poutre apparente, grande cheminée. Voilà, chez nous, n'y a pas ça, hein. Ça n'existe pas. Hein.
11: Ils sont accueillis chez Jean-Marie Perrier. Ça fait 35 ans qu'il accueille des touristes sur sa ferme.
4: Et on va aller voir les cochons. On dépose une botte de paille, ils se roulent dedans, ils s'amusent dedans et voilà.
14: On est plutôt en baisse d'activité, oui. On a vu l'évolution. S'il y a une époque où les gens réservaient sur les gîtes un an avant, maintenant on est plutôt du jour au lendemain. Ce soir on a des chambres d'hôtes, ils ont appelé hier au soir.
11: Les séjours sont aussi plus courts. Beaucoup de touristes ne s'arrêtent qu'une nuit avant de reprendre la route des vacances.
14: La grande difficulté du tourisme actuellement à la ferme, c'est qu'il y a de moins en moins d'offres. Et moins il y aura d'offres, moins il y aura de clients. Il y a des chambres d'hôtes autour de nous qui ont fermé. On aurait pu considérer qu'on était plutôt concurrents. Mais en fait, non, on n'était pas concurrents. On créait une attractivité, ce qui n'est plus le cas aujourd'hui, puisqu'on se retrouve un peu isolé.
4: Le plaisir de la ferme, ça.
11: L'agritourisme a pourtant été essentiel à la survie de la ferme.
14: Lorsqu'on a subi les crises, les grandes crises comme la crise de la vache folle, etc., l'activité d'accueil nous a permis de passer ces crises. Aujourd'hui, ce ne serait pas le cas. Il n'y aurait pas assez de touristes. Les fermes ont moins d'attractivité qu'elles n'ont eu. Et pourtant, qu'est-ce que c'est tranquille et qu'est-ce que c'est bien de venir dans une ferme.
11: Il y a 20 ans, l'accueil des vacanciers représentait 20 à 30% du revenu de l'exploitation.
8: Et en Creuse, au moins 6 hébergements sont labellisés accueil paysan, comme à Vigeville, mais aussi Lourdoué-Saint-Pierre ou encore Moutier-Roseille.
1: 8h35, on a du soleil ce matin. Ça n'a pas duré, hein, parce qu'à la mi-journée, les gros nuages, les cumulonimbus vont se former assez rapidement. Vigilance jaune aux orages et des orages, je vous dis, Météo France devrait éclater partout, plus localisé en fin de journée, disons entre 16h et 20h, 75 km/h, hein, pour les rafales de vent. Autant vous dire que ça devrait bien secouer. Température de 20 degrés ce matin, nous signale le Ginette à la souterraine. C'est nuageux, nous dit-elle. Quel temps chez vous pour ce WhatsApp, s'il vous plaît, histoire de vous entendre ce matin. 05 55 52 37 38, des maximales entre 17 et 27 degrés demain, 22 à 25.
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1: Laurence a bien fait de nous appeler pour nous signaler un troupeau de vaches sur la route entre Chaussidou et Fourneau. Nous sommes à quelques kilomètres d'Aubusson au niveau du parking. Soyez évidemment prudents. Faites comme Florence, vous rencontrez des animaux, peut-être un obstacle sur votre trajet. 05 55 52 37 38. Ça peut glisser par endroits, les chaussées peuvent être mouillées. Et évidemment, on est prudent du côté des trains. Vous rappelez que l'intercité que vous deviez peut-être prendre au départ de la souterraine pour Brive, eh bien, il y a un terminus, pour Toulouse, pardon, il y a un terminus exceptionnel, en fait, à Brive. Parce qu'il y a des orages violents entre Limoges et Toulouse. Prochain départ en gare de la Souterraine, comme prévu, le TER pour Châteauroux 9h11. En gare de Guéret, tous les trains sont à l'heure. Le TER, par exemple, pour Limoges partira bien là. Dépêchez-vous dans 2 minutes.
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1: C'est ici que ça se passe, on se réveille ensemble. Merci de nous retrouver, c'est un lundi pas comme les autres. C'est la rentrée radio d'ici Creuse. On est ravis de se réveiller avec vous en ce lundi 24 août, 8h37.

0: Ici Creuse et France Gall, viens, je t'emmène. Ça tombe bien parce qu'on va beaucoup sortir durant cette saison sur votre radio locale. 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
0: Exactement, c'est la rentrée sur votre radio locale Ici Creuse. C'est aussi le moment idéal pour de bonnes résolutions. Est-ce que c'est vraiment plus efficace qu'au mois de janvier? On verra ça avant 9h avec le docteur Kirzek. Et puis attendez, on va savoir aussi 8h50 qui remporte le fauteuil repose-pied. Valeur 500€, magnifique cadeau mis en jeu durant cet été dans notre jeu Destination Creuse. Si vous avez joué avec nous, perdant ou gagnant, rapprochez-vous du téléphone. Il y a une chance qu'on vous appelle à 8h50. Et puis le nouveau Teddy Swims aussi dans les oreilles. C'est déjà un tube ça, hein, on adore Mister Now It All. Il arrive avant 9h, 8h42 désormais chaque matin au cœur d'eux, que vous avez pu suivre la saison passée, le week-end c'est vrai, sur votre radio locale ici Creuse. Désormais Dominique Aupetit, dès le réveil au cœur des clubs sportifs et des associations de loisirs creusoises. Oui mais pas dans la compète, non, on est plutôt dans les coulisses, vous voyez, direction Boussac cette semaine. On commence avec le numéro 1 du motoclub boussacain.
3: Roland Dubac, vous êtes le président du motoclub boussacain. Vous nous présentez ce club?
4: Le motoclub boussacain, oui, qui a fêté ses 50 ans il y a 2 ans. On a beaucoup pratiqué le motocross au début. Et une bande de jeunes dont je faisais partie ont voulu bifurquer un petit peu sur l'enduro. Donc voilà, on a développé cette discipline d'enduro. Et puis dernièrement, on a voulu remettre un terrain de motocross en route. Donc voilà, on pratique pratiquement les deux disciplines. Et puis la formation des jeunes, bien sûr, avec les...

0: pilotage.
1: L'enduro, c'est un petit peu comme un rallye automobile. C'est une liaison dans les chemins assez longue, hein, entrecoupée de spéciales chronométrées qui font le classement. Et donc là, on se bat contre soi-même, on se bat contre le chrono, mais pas contre les autres. Enfin, au final, quand même. Et que le motocross est sur un circuit privé, fermé, homologué. Et là, on se bat en groupe. C'est le meilleur à la fin qui gagne, quoi. Voilà.
2: Donc vous l'avez dit, vous avez votre propre circuit. Pourquoi vous l'avoir agrandi ?
1: C'est un ancien terrain de foot qu'on avait aménagé quand la maison de retraite de Boussac s'est construite. On avait récupéré la terre pour faire un petit terrain. On y faisait beaucoup de stages de pilotage, d'écoles de moto. Et puis une année, on a voulu organiser une petite course pour les jeunes. En fait, on s'est rendu compte que ben voilà, il y avait pas de parking, c'était compliqué. Il fallait que les paysans aux alentours jouent le jeu avec nous. Donc c'est pas toujours évident. Et donc on s'est dit pourquoi pas l'agrandir et être chez nous. C'est-à-dire qu'on n'avait pas les moyens de le payer, donc on a demandé à la fédération qui investit sur ces terrains de cross. Et donc, d'un hectare et demi, on est passé à 5 hectares. On part dans l'idée où on laisse les chemins tranquilles une année sur deux, puisque faut pas nier que ça abîme, même si on fait de la remise en état régulière tous les ans, à chaque fois. On passe beaucoup de temps avec des pelles, même à la main, à remettre tous ces chemins en état. Et en débroussailler également.
2: Et puis cette année, vous avez signé le champion creusois, Léo Joyon.
1: C'est un super jeune qui représente la Creuse de façon magnifique. Oui. Voilà, c'est notre cerise sur le gâteau.
2: Merci Monsieur le Président, Roland Dubac. Et puis on va souhaiter une bonne saison au motoclub Boussacain.
1: S'il y a des intéressés, on est prêts à les accueillir. On est multidiscipline, donc voilà. On a plein de gens pour s'en occuper, tout va bien. Pourvu que ça continue comme ça.
3: 05 55 52 37 38, appelez-nous, on vous met en lien évidemment. Demain, Domenico Petit, vous serez en compagnie d'une pilote, c'est rare, une femme qui fait de la moto et celle-là obtient de très bons résultats.
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3: 8h45, c'est la rentrée sur votre radio ici Creuse. Peut-être que vous recherchez du travail, ça tombe bien, Creuse Emploi est de retour. Bonjour Ingrid Herbst.
9: Bonjour, bonjour à tous.
3: Mission à intérim ce matin.
9: Absolument, oui. Une offre d'emploi proposée par Myriam de l'agence ADECO. Myriam, bonjour.
10: Bonjour Ingrid.
9: Vous proposez une mission d'intérim pour un ou une chargée d'achat et logistique à la Forêt du Temple. Alors, on va commencer par les missions.
10: Alors, la mission consiste à gérer les stocks en général, donc à suivre les commandes et à faire les commandes donc des fournitures donc de bureaux et également du matériel nécessaire à la production. La personne devra également s'occuper de la réception et il y a également donc toute la partie logistique, notamment l'organisation des tournées au niveau national et international.
9: Alors, quel est le profil du candidat ou de la candidate idéale ?
10: Alors, dans l'idéal, nous recherchons une personne qui a déjà de l'expérience sur un poste similaire ou éventuellement sur un poste d'administration des ventes où on retrouve des tâches similaires à ce poste et également une personne qui a des notions dans le dédouanement et qui saurait éventuellement utiliser les logiciels ERP. Donc, ce sont les logiciels de gestion centralisée.
9: Et côté contrat de travail, horaires et rémunération.
10: Alors, la rémunération dépendra bien évidemment du profil et de l'expérience de la personne. Donc, c'est une mission d'intérim donc, qui débute le 1er septembre pour une durée minimum de 3 semaines renouvelable sur un remplacement.
9: Et la rémunération selon profil.
10: Tout à fait.
9: Donc, vous recherchez donc un ou une chargée d'achat et logistique pour une mission d'intérim de 3 semaines renouvelables à pourvoir dès le 1er septembre. Le poste est situé donc à la Forêt du Temple. Expérience au poste similaire serait appréciée. Tous les détails de l'offre et le contact pour postuler sont à retrouver sur la page ici.fr, page Creuse Emploi. Merci Myriam.
10: Merci à vous, à bientôt.
3: Et merci Ingrid. À tout à l'heure, 10h pour Ici ça marche, nouveau rendez-vous. Le magazine des idées et réussite locale. Voilà, parce que c'est bien de parler de positif. À tout à l'heure pour la première avec Bal Création et Anis Bertrand ce matin. Du côté de du côté de la météo, Thierry, pas mal de messages, évidemment, comme chaque jour.
0: Vigilance jaune pour le phénomène orage aujourd'hui, vous le savez. En attendant, il y a Jean-Michel et Denise qui nous font un coucou de la Chapelle-Taillefer. 18 degrés, prévu 28 cet après-midi. Du côté du Facebook, l'ambiance reste douce, mais souvent humide. À la Courtine, Cristal relève 17 degrés avec un sol trempé, mais déjà du soleil. Même température à Entraigue avec 18 degrés également à Guéret et Saint-Sulpice-les-Champs.
3: Alors, Entraigue, on se dit, ouais, c'est en Ardèche, la commune de Jean Ferrat. C'est sur Évolé-Bas, en fait.
0: Oui, hein, c'est à côté.
3: C'est juste à côté, absolument, voilà, avec un E à Entraigue. On n'oublie pas, entre 16h et 22h, ça devrait taper des orages annoncés. Évidemment, soyez extrêmement prudents, on va suivre tout ça de très très près. L'heure est grave, dans un instant. Ça a peut-être sonné à la maison, vous avez joué avec nous cet été à destination Creuse. Tous les gagnants ou perdants d'ailleurs sont sur notre liste de gagnants potentiels. Ça a peut-être appelé dans la maison, ça a peut-être sonné pour le fauteuil repose-pied, valeur 500 euros juste après le nouveau Teddy Swims.

0: 34 ans dans un peu plus d'un mois, le 25 septembre, un talent de dingue, il s'appelle Teddy Swims. Sa nouvelle chanson, Mr. Now It La It All. 8h52, l'heure est grave.
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0: Ah, je sais pas vous, mais moi j'ai adoré ce jeu Destination Creuse. C'est la dernière fois qu'on entend ce message. Effectivement, tout l'été on a joué ensemble avec la voiture, le GPS d'ici Creuse et la possibilité pour vous de gagner des cadeaux de l'été. Super sympa. Première chose. Deuxième chose, tous les lundis, on l'a entendu tout à l'heure d'ailleurs, hein, 7h40, il y avait un robot multifonction par rapport à gagner. Eh ben, ça y est, j'en perds ma voix, dites donc. Nous arrivons au clou du spectacle. Vous avez participé, vous avez gagné. Félicitations, vous avez perdu. Oh oui, mais attendez, votre nom est inscrit sur notre liste de gagnants potentiels. Cadeau, un fauteuil avec son repose-pied offert par les meubles Giraud à Saint-Sulpice-le-Guérétois. On a fait la sélection, ça va sonner quelque part en Creuse. Et ça sonne en Creuse, composons le numéro de téléphone. Allons-y, c'est parti, ça sonne. Trois sonneries pour décrocher, hein, sinon on passe à quelqu'un d'autre, bien sûr. Ah bah oui, attendez,
3: les règles sont strictes,
0: 500 euros le cadeau.
3: Ça rigole pas.
0: Première sonnerie. Allô, bonjour. Vous êtes Cathy ?
4: Oui, je suis Cathy.
0: Bonjour Cathy. Cathy, elle se demande, mais qui c'est qui peut bien m'appeler un lundi matin comme ça, 9h-5 ? Vous habitez Guéret, Cathy ?
4: Oui, c'est ça.
0: Et vous avez joué avec Ici Creuse, à Destination Creuse ?
4: Oui,
0: vous aviez gagné quoi ? Vous en souvenez ?
4: Ah, j'ai perdu.
0: Ah, vous aviez perdu ? Eh bien, écoutez, moi, je suis heureux en ce lundi 24 août à 8h53. De vous dire que vous gagnez le fauteuil avec repose-pied.
4: Oh ben merci beaucoup, c'est vraiment très gentil. Ça me touche vraiment.
0: Un fauteuil avec repose-pied assorti, structure acier, piétement laqué, noir satiné, inclinaison réglable, mousse, polyuréthane, recouvrement tissu, valeur 499 euros, offert par les magasins Giraud, zone du Monteil, à Saint-Sulpice-le-Guérétois. On est vraiment ravis de vous offrir ce magnifique cadeau, Cathy.
4: Merci beaucoup. C'est vraiment... C'est incroyable.
0: Ah ben oui, c'est incroyable, mais vous pouvez y croire, c'est gagné. C'est vous qui le gagnez, ce fauteuil avec repose-pied, Cathy.
4: Ben oui, tout à fait.
0: Bon, déjà, vous savez où c'est que vous allez l'installer, face à la télé, c'est ça, sans doute?
4: Ah ben, je n'y avais pas spécialement pensé, parce qu'en général, je ne gagne pas.
0: Ah ben, voyez, comme quoi, faut jamais désespérer, hein. C'est la leçon à retenir de tout cela. Alors, je peux vous dire que ce magnifique fauteuil repose-pied, vous pourrez le retirer là, très bientôt. Hein. On va vous tenir informé, évidemment, avec Sofiane, avec d'ici Creuse dans un instant. Vous pourrez très, très bientôt le récupérer en magasin chez les meubles Giraud à Saint-Sulpice-le-Guérétois. On est vraiment ravis, vraiment contents de vous faire passer une rentrée pas comme les autres, avec un fauteuil avec repose-pied. Moi, j'adorerais avoir ça.
5: Si on peut le Tour de France.
0: Oh là là, si on peut avoir un deuxième pour le studio, ça me plairait bien d'ailleurs, je dis au passage. Oui, Cathy.
4: Et s'il vous plaît, Gaëtan, est-ce que je peux souhaiter un anniversaire à quelqu'un qui me touche beaucoup?
0: On vous écoute, Cathy.
4: Et je souhaite bon anniversaire à Pierre, qui est le parrain de mon fils. Et aujourd'hui, c'était un jour très particulier, voyez-vous.
0: Eh bien, écoutez, on souhaite un bon anniversaire à Pierre, évidemment, qui nous écoute.
4: Oui, qui nous écoute, il vous écoute tous les jours.
0: Ah bah ça c'est sympa, il doit être ravi pour vous d'ailleurs avec ce fauteuil repose-pied. Dites-moi Cathy, juste un mot comme ça, quelle radio vous offre les plus beaux cadeaux ?
4: Ici Creuse, bien sûr.
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0: Et conseil santé également à 8h56, grâce à vous, docteur Kerzek. Bonjour, de bonnes habitudes en cette rentrée. Ben oui, pourquoi pas, la rentrée, c'est le moment idéal, c'est vrai, pour les résolutions. Et c'est même plus efficace qu'en janvier, non ?
6: Bonjour à tous, c'est la rentrée, vous êtes nombreux à être déjà retombés dans les embouteillages, les réveils difficiles et la machine à café, mais cette rentrée elle a aussi du bon, c'est le moment idéal pour prendre de nouvelles résolutions. On estime même que septembre est plus efficace que le 1er janvier pour tenir ses engagements. Vous allez me dire, pourquoi ? Parce que le mois de septembre possède un super pouvoir que janvier n'a pas. On l'appelle l'effet fresh start, l'effet de nouveau départ. C'est un phénomène psychologique bien connu qui nous booste chaque fois que la vie nous offre une page blanche, un nouvel emploi du temps, un déménagement, un anniversaire ou la rentrée, puisque là, c'est la rentrée scolaire qui va bientôt démarrer. Plusieurs raisons l'expliquent. D'abord, notre cerveau associe naturellement la rentrée à une page blanche. Pour beaucoup d'entre nous, c'est la rentrée dans une nouvelle école ou une nouvelle classe. On a appris que septembre rime avec nouveaux cahiers, nouvelles règles, nouveaux défis. Cette habitude reste ancrée même à l'âge adulte. Ensuite, contrairement à janvier, où les jours sont courts, le moral parfois en berne et l'énergie en baisse, là, septembre, on est reboosté, reposé. L'été nous a permis de faire le plein de vitamine D, de baisser notre cortisol. Et plutôt que de se fixer un objectif sur 12 mois, on peut viser tout simplement les 4 prochains mois qui nous séparent de Noël, un laps de temps plus court qui là aussi va être moins intimidant et plus facile à visualiser.
0: Alors concrètement, docteur, comment mettre toutes les chances de notre côté pour ne pas abandonner nos résolutions de rentrée ?
6: 3 petites astuces. D'abord, on fractionne. Au lieu de décider « je vais me remettre au sport », on se fixe un objectif minuscule, très précis. Je marcherai 10 minutes à pied chaque jour. Les petits pas, même très petits, mènent à de grands changements. Ensuite, on attache la nouvelle habitude à une routine existante. Par exemple, on se dit « après m'être brossé les dents du soir, je médite 2 minutes ». Et enfin, on surveille son sommeil. Une étude a montré que les personnes fatiguées sont beaucoup plus vulnérables aux écarts. Dormir suffisamment, c'est un pilier pour garder sa motivation à flot. Allez, bonne reprise pour les concernés. Bonne suite de vacances pour les vénards, bien sûr.
0: C'est vrai.
6: Et d'ici là, portez-vous bien.
0: Oui, bonnes vacances à vous. Tout le monde ne reprend pas aujourd'hui. Par exemple, les scolaires, ça sera lundi prochain, bien sûr. Début de la rentrée scolaire lundi. Après, ça va s'étaler comme d'habitude. Merci à vous, docteur Kirziek. L'application ici pour vous retrouver à tout moment. Mon cher Thibaut Pointeau, c'était un vrai plaisir de se retrouver après ces 2 mois d'absence.
5: Quelle rentrée, quel bonheur de se retrouver au micro.
0: Et ben vous savez quoi, on se refait la même demain et tous les jours, c'est comme ça. Ici, c'est Actu Local, musique et bonne humeur. Dans un instant, Thierry Bolaton, restez avec nous, hein. Ici, c'est vous, nouveau rendez-vous. On a tout plein de rendez-vous à vous proposer et que vous allez découvrir au fur et à mesure. Passez une belle journée. Rendez-vous ici Creuse, dès demain, dès 6h.
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0: Et des réponses pour vivre pleinement au quotidien. Ça s'appelle Ici, c'est vous, c'est tout nouveau. Thierry Bolaton, juste après les infos de 9h, avec le sujet qui nous a tous préoccupés cet été.
9: Quel avenir pour l'agriculture en Creuse avec ce temps qui change, ces températures incroyables. À l'occasion de Terre en Fête, les 29 et 30 mai prochains à Boussac-Bourg, on va recevoir le président des jeunes agriculteurs de la Creuse, Cyril Brigonnet. Si vous aussi, vous voulez réagir, vous pouvez le faire. 05 55 52 37 38.
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9: Vous écoutez Ici Creuse, il est 9h. Thibaut Pointeau pour l'info. Des nuits au vert, mais un avenir qui s'assombrit pour l'agritourisme creusois.
10: Oui, qui cherche un second souffle après un élan dans les années 80. Le concept semble arriver en bout de course depuis le Covid. Pourtant, c'est tentant. D'un côté, les vacanciers prennent le chemin des champs et se reposent au grand air. Et de l'autre, les agriculteurs complètent leurs revenus et leur font découvrir leur métier. Kim Du, vous avez poussé la porte de la ferme de Drouillat à Vigeville, près de Jarnage, où il y a encore des convaincus.
11: Jean-Jacques est en Creuse pour 5 jours. Il a choisi de dormir à la ferme.
12: Il y a un super accueil ici. Voilà, ils sont très sympathiques. Pas le bruit des voitures. Au calme.
11: Jean-Jacques a craqué pour une jolie maison de pierre chez un éleveur de Vigeville. À 45 km de là, Laurent Cotreau a rénové une vieille ferme à Lourdouet-Saint-Pierre. Il y a installé des chambres d'hôtes et un camping.
13: C'était pour promouvoir un autre tourisme, faire découvrir un petit peu les ruralités, la vie à la campagne, un autre rapport au temps, découvrir autre chose, un autre environnement que leur quotidien, quelque chose de différent en fait.
11: Il montre aux touristes les travaux de la ferme et ses abeilles. C'est aussi ça qu'aime Sandrine, partager son quotidien avec les vacanciers. Elle est éleveuse à Moutier-Roseille et elle héberge des touristes depuis 30 ans.
14: L'été, les brebis sont dehors, donc ils viennent nous accompagner pour faire les tournées, voir si tout va bien ou les changer de prêt. On leur apporte nos connaissances sur l'environnement, la faune, la flore. On a des étangs, forêts, il y a la rivière, la Roseille.
11: Cet été, son gîte n'a été occupé que 2 semaines.
14: De toute façon, les gens, ils louent une semaine, pas plus. Hein. C'est vrai qu'à une époque, on avait des familles qui louaient 15 jours ou 3 semaines, mais là, c'est, il y a longtemps que ça ne se fait plus.
11: Une année décevante, mais pas dramatique pour Sandrine, qui cherche avant tout l'échange.
10: Et en Creuse, au moins 6 hébergements sont labellisés « accueil paysan ». Un petit garçon de 7 ans traverse la route et se fait percuter par une voiture à Boussac-Bourg. Il a traversé sans regarder, selon les gendarmes. Heureusement, il s'en sort bien. Transporté à l'hôpital de Clermont-Ferrand, samedi soir, il souffre d'une fracture du tibia et de la cheville. Une enquête est ouverte pour déterminer les circonstances exactes de l'accident. On sait déjà que le conducteur a été testé négatif à l'alcool et aux stupéfiants. Plus de peur que de mal aussi à Bellegarde en Marche après la disparition d'un retraité de 76 ans. Atteint de troubles cognitifs, il a finalement été retrouvé errant dans un champ dans la nuit de samedi à dimanche. Une quinzaine de gendarmes ont été mobilisés pour le retrouver.
9: Les températures baissent, mais pas la vigilance. Les pompiers creusois de nouveau mobilisés sur un feu de végétation hier.
10: 3 hectares sont partis en fumée sur la commune du Grand Bourg. Des agriculteurs sont venus prêter main forte aux pompiers. Le feu est parti d'un champ et s'est propagé à un sous-bois. À Piona, un an après l'incendie, la nature reprend-elle ses droits? Souvenez-vous, plus de 30 hectares brûlés, une vingtaine d'habitants évacués et une semaine entière de combat contre les flammes. C'était alors le plus gros incendie jamais enregistré en Creuse. Et depuis, la forêt tente de renaître de ses cendres. Mais pour ça, il faudra un coup de main de l'Office national des forêts, car il faut tout reconstruire et tout repenser, explique Bruno Bouchex, responsable de l'unité territoriale de Guéret pour l'ONF.
15: On n'est pas dans les Landes, ça ne peut pas se traduire par des grands travaux d'infrastructure. Mais voilà, il faut commencer par des petites choses, des possibilités d'accès pour les pompiers, faire des pistes, oui, mais peut-être pas des pistes en cul-de-sac, que le service de secours puisse faire demi-tour. On a commencé à évoquer l'avenir. Il faut vraiment des essences adaptées qui ne demandent pas beaucoup d'eau, qui ne demandent pas un terrain très riche. Donc là, on peut tout à fait envisager de planter des feuillus, de planter des chênes, mais qui sont un petit peu plus dans le sud de la France. Par exemple, le chêne pubescent, on n'est pas encore à avoir des forêts du sud, mais on va s'en rapprocher puisqu'on va... On a des variétés du sud, effectivement, qui déjà ont tendance à remonter naturellement, mais là, on va les aider à remonter un petit peu plus vite. De toute façon, on varie les espèces. Par exemple, si à Piona, on met du pin, mais on met aussi des zones avec du chêne, ça aura un impact, un effet sur un éventuel incendie.
10: Et la mairie de Piona se donne encore 2 ans pour redonner vie à cette forêt. Mais tout ça a un prix. Il faut compter entre 4 000 et 10 000 euros l'hectare en fonction des essences qui seront replantées.
9: Il est soupçonné d'avoir rallumé volontairement plusieurs incendies dans le nord de la Creuse.
10: Avec à chaque fois la même méthode, des herbes sèches allumées avec un briquet au bord des routes. Un jeune de 28 ans est jugé aujourd'hui au tribunal de Guéret. Devant les gendarmes, il a déjà reconnu avoir provoqué 3 incendies à Souman, alors qu'il est soupçonné d'être à l'origine de plusieurs hectares brûlés. Depuis son arrestation le mois dernier, il est en détention provisoire. Il reste des places pour redonner son sang aujourd'hui à Guéret. Il reste même beaucoup de places. Une vingtaine de donneurs peuvent encore s'inscrire. Ça se passe à la salle des fêtes de la Providence de 10h30 à 14h.
9: À Boussac, la pétanque change de visage et prend un bon coup de jeune.
10: Des boules, du talent et des rêves plein le boulodrome hier. Le club de Boussac a accueilli sa première compétition nationale. 300 jeunes joueurs de pétanque sont venus de toute la France pour en découdre. C'est la seule compétition du circuit national jeune à se dérouler en Nouvelle-Aquitaine. 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Et bien la météo avec vous Thierry.
9: Attention aux orages, la Creuse est placée en vigilance jaune aujourd'hui et demain. Ce matin à 6h, on relevait 19 degrés à Guéret, également 17 du côté d'Aubusson. Ça va pas beaucoup monter, mais un petit peu quand même cet après-midi malgré la pluie. Pour ce lundi, profiter du soleil, ça va pas durer car la situation va rapidement se dégrader à partir de la mi-journée. Des orages qui vont se développer sur l'ensemble de la Creuse. Ils pourraient être accompagnés de rafales jusqu'à 75 km/h, 29 à 31 degrés pour les températures, 30 à Bourganeuf ou encore à Grandbourg, 30 du côté d'Aubusson et 31 du côté de la Souterraine. Ce soir, retour au calme. 12 à 16 degrés pour la nuit prochaine. Les températures un petit peu plus fraîches demain, 24 à 26 degrés.
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9: Des vagues de chaleur, un manque d'eau marquant, des sols à sec, cet été a une nouvelle fois été secoué. Et les exploitations de la Creuse souffrent entre la gestion du forage et les arrêtés préfectoraux. La question se pose franchement, l'agriculture dans notre département a-t-elle les épaules pour encaisser ce nouveau climat? Avec nous ce matin, Cyril Brigonnet, bonjour.
16: Bonjour.
9: Vous êtes président des jeunes agriculteurs de la Creuse. Jeunes agriculteurs, pardon, est-ce qu'il faut s'inquiéter ?
16: Bah oui, forcément, on s'inquiète. Ça fait quelques temps qu'on commence à donner à manger aux vaches. Nos cultures de printemps souffrent énormément. On n'a plus d'eau dans les ruisseaux. Donc oui, ça inquiète forcément le monde agricole.
9: On va en parler hein, ce matin. Si vous aussi, vous voulez réagir, vous avez peut-être des questions, des idées, comment vous réagissez face à ces changements de climat ? 05 55 52 37 38 via le standard. On va saluer Sofiane du côté de l'accueil. On va saluer Guillaume à la réalisation. Vous pouvez également nous laisser des messages vocaux hein, sur le WhatsApp ou écrit 05 55 52 37 38. On vous attend, c'est votre émission.
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0: Renaud, dès que le vent soufflera à 9h11.
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0: C'est la rentrée pour nous et votre émission est là. Ici, c'est vous. Vous pouvez nous appeler, témoigner, donnez-nous votre avis. Ça nous intéresse, nous, ce matin, 05 55 52 37 38. Qu'est-ce que vous en pensez de ce qui se passe au niveau du climat, au niveau de l'agriculture? Est-ce que vous avez peur? Est-ce que vous avez peut-être des idées, des solutions? Avec nous ce matin, Cyril Brigonnet, vous êtes président des jeunes agriculteurs de la Creuse. On peut faire un bilan de cet été déjà?
3: Bah oui, on peut faire un bilan qui est pas forcément au beau fixe, mais voilà, on a commencé une année un printemps qui allait pas si mal. On avait réussi à faire du foin de bonheur de qualité, mais la problématique, c'est que derrière il y a pas eu de repousse suite au manque d'eau et aux grosses chaleurs. Il a fallu commencer à fourrager très très tôt dans la saison, au mois de juin pour la plupart, alors que d'habitude on rentre que le foin, et là il a fallu le sortir. Et voilà, donc toutes les cultures de printemps aussi, que ce soit les maïs, les blés noirs, et toutes ces cultures qui sont semées au printemps ont aussi souffert de la sécheresse, donc c'est un petit peu problématique pour cette année. On rajoute à ça les incendies aussi qui ont touché pas mal d'agriculteurs, et puis bien sûr de gens lambda, on va dire. Et voilà, donc oui, c'est un petit peu compliqué.
0: Vous avez une exploitation à côté de Bourganeuf, vous êtes président de cette association des jeunes agriculteurs. Est-ce que vous avez peur?
3: Oui, forcément, on a peur, parce que voilà, comme je le dis, on a commencé à fourrager, et si on n'a pas une petite repousse d'herbe là à l'automne, l'hiver va être long jusqu'au mois d'avril de l'année prochaine.
0: Les agriculteurs ont toujours réussi à s'adapter avec le temps. Et pourquoi aujourd'hui c'est plus compliqué qu'avant?
3: Je pense que c'est des choses qui sont arrivées un petit peu soudainement, avec des grosses chaleurs à l'extrême, et c'est compliqué de trouver des solutions du jour au lendemain. Là, et je pense qu'il va nous falloir des solutions à long terme. Mais c'est vrai que le milieu agricole a toujours su s'adapter, que ça soit répondre à la demande du consommateur, à essayer d'être là aussi à préserver l'environnement, à toutes ces normes environnementales où c'est qu'on s'adapte chaque jour. Donc, je pense qu'on va essayer d'y arriver. Et de toute façon, il va falloir.
0: Du coup, si on remonte un peu les années, on sait qu'on a déjà connu ça il y a quelques années avec cette sécheresse, notamment je pense à 1976. Vous avez des souvenirs, vous, peut-être, de gens qui vous ont parlé de ça?
3: Oui, forcément. C'est vrai que c'est des années qui ont été marquées. Moi personnellement, je m'en rappelle pas. J'étais pas né, mais oui, ça reste des années qui sont évoquées dans les campagnes, où c'est que nos anciens en parlent toujours, et on voit que ça continue, quoi.
0: Si vous voulez réagir ce matin, 05 55 52 37 38, n'hésitez pas à nous dire ce matin ce que vous en pensez. Du coup, je suppose qu'il y a déjà des pistes de solutions pour essayer de s'adapter à ça.
3: Oui, forcément. On commence à parler un peu de tout ce qui est irrigation. Après, on travaille toujours sur les variétés et sur la génétique des plantes pour qu'elles s'adaptent au mieux au manque d'eau et aux fortes chaleurs. Mais c'est des choses qui se font pas du jour au lendemain. C'est du long terme.
0: Dans un instant, on va essayer de se plonger un petit peu peut-être sur des solutions, des choses, voir un peu comment on voit le futur.

0: Charlotte Cardin, The Way We Touch. Dans un instant, on retrouve Cyril Brigonnet qui est avec nous ce matin, président des jeunes agriculteurs de la Creuse. On parle sécheresse, on parle canicule et un petit peu du futur de cette agriculture en Creuse. Si vous êtes concerné, que vous êtes agriculteur, vous avez peut-être des choses à dire ce matin, on vous ouvre l'antenne. N'hésitez pas d'ailleurs, il y aura peut-être Marcel qui sera avec nous dans un instant, 05 55 52 37 38.
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0: Vous pouvez réagir ce matin au 05 55 52 37 38. D'ailleurs, c'est ce que va faire Bernard. Bernard, lui, il nous appelle du côté de Chénier, donc bien sûr en Creuse. Hein. Bernard, bonjour.
8: Oui, bonjour.
0: Vous vouliez réagir ce matin ?
8: Je vais réagir et presque foutre, comme dirait l'autre, un coup de gueule, parce que que fait-on, qu'a-t-on fait de l'eau qui s'est écoulée tout cet hiver ? Pourquoi pas faire des bassines qui auraient pu servir donc à abreuver non seulement les animaux, en plus les récoltes, hein, parce que on a quand même pas mal de gens qui font de la petite culture vivrière, hein, et en plus les incendies.
0: Alors Bernard, ça paraît simple sur le papier. Hein. Alors on va poser la question justement à notre invité ce matin, Cyril Brigonnet, vous président des jeunes agriculteurs de la Creuse. Ça marche ou pas ces bassines pour ça?
9: Bah oui, ça peut marcher, mais pour ça faut qu'on en ait. Et c'est vrai que en Creuse on en a très peu, parce que principalement on est un petit peu bloqué par les normes de l'État, quoi. On peut pas faire ce qu'on veut avec l'eau, et bon, d'un côté c'est normal aussi, mais c'est vrai qu'il y a des endroits où c'est qu'elle aurait pu se stocker, hein. Vous l'avez dit tout à l'heure, au mois de février on a été inondé. Historiquement c'est un mois les plus pluvieux qu'ont été connus, et puis aujourd'hui on pleure l'eau, quoi.
0: Je vous sens agacé, Bernard, ce matin.
8: Voilà, oui, non, parce que je trouve que c'est lamentable qu'on laisse faire, qu'on écoute les écolos des villes, hein, alors que nous, en Creuse et dans le monde rural, je pense que les gens sont, et le monde agricole est bien écologique. Alors, je pense que quand on dépense de l'argent pour faire traverser les hérissons sous un tunnel ou sous une autoroute, je pense qu'il y a peut-être quand même des priorités aussi au niveau gouvernemental.
0: Bernard, on vous a entendu ce matin, merci de votre appel du côté de Chénier. On va accueillir Marcel, bonjour Marcel, vous êtes du côté de Hollon, Marcel.
10: Voilà.
0: Alors vous, qu'est-ce que vous en pensez ce matin ?
10: Mais écoutez, moi, je suis soucieux pour le monde agricole, bien entendu, comme tout le monde. Mais il y a des choses quand même que je voudrais qu'on m'explique et que je ne comprends pas. C'est qu'au printemps, de nombreux hectares de fourrage ont été ensilés, chargés dans des semis, dans des gros semis ou dans des grosses remorques, et amenés au méthaniseur. Et beaucoup d'agriculteurs ont fait ça, là. Moi, je suis sur Hollande, Bourganeuf, Saint-Dizier, tout ça, là, jusqu'à Souviat. Moi, je fais beaucoup de vélo, donc je vois ce qui se passe quand même, un peu dans la nature. Et ça, j'ai pas compris. Il y avait des montagnes de fourrage qui étaient rassemblées quand c'était possible au bord des routes. Et là, il y a des semis qui arrivaient et on chargeait avec les JCB, là, ils chargeaient dans les semis, des semis avec des remorques, hein, et ça partait au méthaniseur.
0: Marcel.
10: Donc, d'un côté, ils ont vendu leur fourrage, là.
0: On va essayer d'expliquer tout ça. Merci Marcel du côté d'Hollon. Alors pourquoi on peut expliquer le principe déjà de ces fourrages qui partent au méthaniseur ?
9: Bah oui, bah on parlait justement d'adaptation. Bah ça fait partie des moyens que les agriculteurs sont adaptés à la demande. Bah c'est qu'aujourd'hui, bah pour alimenter les villes, on va dire en énergie verte, c'est bah il y a tout ce qu'on appelle les méthaniseurs, donc oui, qui sont c'est une vache, hein, c'est une grosse vache, c'est une panse de vache, donc qu'il faut nourrir toute l'année aussi avec le même fourrage que une vache mange. Donc que ce soit de l'ensilage d'herbe au printemps, de l'ensilage de maïs. Bon, on met aussi du fumier, enfin quelques effluents d'élevage. Donc voilà, c'est vrai que ça, comme vous dites, ça fait mal au cœur d'avoir vu toute cette marchandise partir, et aujourd'hui on la pleure un petit peu, mais malheureusement ça fait partie de l'évolution et on est obligé de faire avec.
0: C'est le même stock au départ, ou vraiment il y a des stocks qui sont prévus séparés au départ pour les méthaniseurs et pour ses propres besoins?
9: Non, c'est des stocks qui sont différents de ceux des vaches, c'est des stocks qui sont prévus autrement.
0: On peut supposer qu'il y a des engagements, peut-être aussi de la part des exploitations.
9: Oui, bah c'est des éleveurs que bien souvent qui ont diminué le nombre de vaches et car forcément le bovin allaitant était un peu compliqué économiquement, ça a pas toujours gagné. Aujourd'hui, ils ont trouvé un peu ce système là pour sécuriser un petit peu leur revenu, et une fois qu'on est engagé dedans, bah on est obligé de continuer.
0: Merci d'avoir été avec nous ce matin. Avant de se quitter, on va rappeler Terre en Fête, c'est du côté de Boussac-Bourg. Ça va être les 29 et 30 août prochains, l'occasion de vous rencontrer aussi peut-être et d'échanger avec les agriculteurs.
9: Bah oui, forcément, on sera sur site. C'est un lieu d'échange, de partage, et dans la convivialité et la bonne humeur, on va essayer de redonner du baume au cœur à l'agriculture autour de cette fête.
0: Un peu de positif et juste une dernière question quand même qu'on peut se poser. On sera prêt pour l'année prochaine?
9: Je l'espère, mais ça risque d'être compliqué.

0: Calogero, je joue de la musique.
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0: Et tous les matins, nouvelle émission, ça arrive. Et oui, c'est la rentrée, on est content d'être avec vous ce matin. C'est votre émission, vous pouvez témoigner, hein. C'est ouvert comme vous l'avez entendu tout à l'heure. 05 55 52 37 38. On va quitter le monde de l'agriculture ce matin et de la canicule. On va parler un peu de rentrée et de fournitures scolaires et plus précisément le cartable. Est-ce que déjà vous avez choisi votre cartable pour la rentrée? Que vous soyez petits ou grands, hein, ça marche pour les deux. On veut savoir, est-ce que vous avez votre sac de rentrée 05, 55, 52, 37, 38. Nous, on veut savoir comment vous le choisissez et la couleur et la forme et pourquoi vous avez pris ce cartable.
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0: On va commencer par aller voir une petite fille qui s'appelle Kiana et sa maman Vaio. Je l'ai rencontrée dans un magasin à Guéret. On leur a demandé justement s'ils étaient prêtes pour la rentrée. Bonjour.
3: Bonjour.
0: Comment se prépare la rentrée chez vous?
3: Eh bien écoutez, ça y est, on a déjà fait les achats, donc on attend le jour J. Hein.
0: Est-ce qu'on a déjà choisi le sac à dos?
4: Oui.
0: Alors c'est quoi cette année?
4: C'est un sac à dos qui roule.
0: Alors comment tu l'as choisi ton cartable?
4: Sur internet.
0: Alors, comment on choisit un cartable en 2026?
3: Ben, écoutez, moi là, j'ai choisi, elle entre en CP, donc j'ai choisi un cartable qui se tire un peu comme une valise pour pas qu'elle ait mal au dos avec les affaires, et puis assez mignon, qu'elle aime bien.
0: On est prêt pour la rentrée?
3: Oui, oui, oui, ça va.
0: Elle a quel âge?
3: Elle a 5 ans, elle va avoir 6 ans.
0: Comment ça se passe du coup? Comment on prépare la rentrée? Qu'est-ce qu'il faut prévoir pour le jour J?
3: Les vêtements avec les différentes saisons, ici... Entre l'hiver, l'été et les chaussures aussi, parce que ça grandit vite. Mais sinon...
0: Merci Kiana.
4: Rien.
0: On va remercier également la maman, c'est au magasin Petit Homme, que l'on retrouvera tout à l'heure d'ailleurs dans l'émission, pour nous parler un petit peu de la rentrée et comment ça se passe aussi pour eux côté magasin. Et j'avais envie de remonter les années ce matin, direction 1965, avec une archive que vous allez entendre, avec un petit garçon qui va à l'école avec des 45 tours dans son sac.
5: Est-ce que ça t'ennuierait de nous montrer ce qu'il y a dedans?
6: Non, pas du tout.
5: Alors tu as des livres, alors ça tu en as des livres. Tu veux voir? 2, 3. Ah mais dis donc, c'est des livres. Ah mais ça fait partie du matériel scolaire tout ça, les Beatles, Johnny, France Gall. Ah mais la trousse. Ça c'est tout en matériel alors?
6: Non, pas tout à fait.
5: Pas tout à fait.
6: On a la moitié à peu près.
5: Ah bon? Et pourquoi emportes-tu des disques en classe? Il y a un tourne-disque dans la classe, non?
6: Non, non, il n'y a pas de tourne-disque, mais pour faire mieux.
5: Comment pour faire mieux?
6: Moi, je sais pas. J'ai amené ça comme ça. Tu pour montrer aux camarades.
5: Ah, tu montres,
6: copains.
5: Tu montres ça aux copains pendant la récréation?
6: Oui, ou même pendant la récréation, en classe.
5: Ah,
6: ouais, mais
5: et pendant quel cours?
6: Hein?
5: Calcul, le français?
6: N'importe.
0: Et oui, hein, 1965, ça n'a pas tellement changé. On amène des choses à l'école. Alors, je ne sais pas si vous amenez encore, vous, vos disques pour les écouter. Je ne suis pas sûr.
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0: En tout cas, on veut savoir, nous, comment ça se passe pour vous, cette rentrée? Qu'est-ce que vous amenez dans votre cartable? Est-ce que vous l'avez choisi? Vous pouvez témoigner. 05 55 52 37 38.

0: Rock voisine, Hélène.
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0: C'est la grille de rentrée, c'est votre nouvelle émission. Et allez, pour vous, cette émission, vous pouvez intervenir à tout moment via le téléphone 05 55 52 37 38, mais également via WhatsApp. Vous pouvez nous laisser des messages écrits ou même des messages vocaux. C'est pour vous. On s'intéresse au cartable ce matin. Est-ce que vous avez choisi votre cartable? Est-ce que vous êtes prêts pour la rentrée, vous? Est-ce qu'ils sont prêts du côté des magasins? On a voulu savoir. On a été faire un tour à Petit Dôme à Guéret avec Nelly. Nelly, alors est-ce qu'on est prête pour la rentrée?
3: La mienne ou celle de mes enfants ou celle des petits-enfants qui rentrent à l'école? Ça dépend.
0: La dame qui vend le cartable.
3: Alors, la dame qui vend le cartable. Oui, elle a toujours des petits sacs à dos, notamment vraiment pour les maternelles, la première rentrée à l'école. Celle qui angoisse tous les parents, souvent, mais qui en même temps a besoin d'avoir un petit sac à dos avec sa petite gourde, sa boîte à goûter. Des fois, ils personnalisent le sac à dos pour marquer le coup et se souvenir que c'était le premier sac de l'école. C'est important.
0: En 2026, est-ce qu'il y a une mode, une tendance qu'on va voir arriver?
3: Alors là, c'est pas à Petit Dôme en tout cas qu'on aura la mode et la tendance. Moi, je fais en fonction des fournisseurs que j'ai, de mes coups de cœur. Et je suis pas toujours la mode. Je suis les nouveautés, mais ce qui ne correspond pas toujours à la mode.
0: Alors, votre coup de cœur cette année, c'est quoi?
3: Ça a été un petit garçon avec son sac à dos Joe de la marque Lilliputien. Et puis une autre petite fille avec Jeanne et un petit chat. C'était trop mignon.
0: Quand les parents viennent vous voir à la veille d'une rentrée comme ça, c'est quoi qu'on achète en général?
3: Vraiment le sac à dos en premier, avec quand même quelques inquiétudes sur est-ce que le cahier pour la liaison entre l'école et la maison va se faire. Donc il y a quand même la contrainte qu'il faut qu'il y ait un petit cahier format A3 ou A4 puisse rentrer. Ça, c'est important. Et puis, il y a des maîtresses aussi, des écoles qui exigent un certain format pour mettre le doudou, pour mettre la tenue de rechange, parce qu'à la petite section, des fois, il y a des accidents. Donc, il y a quelques contraintes pour que tout ça puisse loger.
0: C'est le papa, la maman ou l'enfant qui choisit?
3: Il y a plusieurs formules. Il y a vraiment la formule, là, j'ai une maman toute seule qui est venue choisir. Elle a regretté que sa fille ne soit pas là, mais finalement, elle a choisi pour elle. Et puis, des fois, les parents, ils viennent avec les enfants. Ouais, aussi en famille. En fait, on a tous les cas de figure se présentent.
0: Vous vous souvenez, vous, de vos enfants, quand ils ont été à l'école au départ, comment on choisissait le cartable?
3: Ah oui, moi, j'ai fait personnaliser, c'était avec une marque qui s'appelle L'Oiseau Bateau, et chaque

0: Chanteur sans frontières à l'époque, souvenez-vous, c'était l'Éthiopie. Dans un instant, on continue à parler cartable. N'hésitez pas.
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0: Et on prépare la rentrée avec vous ce matin. Comment ça se passe pour vous? On parle notamment du cartable. Est-ce que vous avez déjà acheté votre cartable? Est-ce qu'il est prêt? Est-ce qu'on réutilise d'année en année ce cartable? Donnez-nous vos astuces. Comment vous faites, vous? 05 55 52 37 38. Avant de retrouver quelqu'un qui s'y connaît en cartable avec un magasin aguerri, on va remonter en 1965. Tiens, on va voir si les élèves, ils étaient bons à l'époque.
8: Mais non. Voyons. 3 plus 3 égale 33. Bon. Pour te racheter, on va faire un peu de zoologie. Dis-moi, quel est le petit de l'âne?
9: L'hanneton.
8: Très bien. Du bouc?
9: Le bouquin.
8: De l'ours?
9: L'oursin.
8: Du loup?
9: Le loupio.
8: Bon, alors maintenant, on va passer aux femelles. Les femelles, la femelle du saumon
9: et
8: la saumure. Très bien.
0: Alors, je sais pas si les élèves étaient bons, mais le prof a un petit problème sur les réponses. J'espère que vous avez compris. Et ça, ça se passait en 1965. Et si on s'intéressait en 2026 à ce qui se passe dans nos magasins? Alors, on a été voir Nelly du côté de Petit Dôme. C'est un magasin qui a guéri, notamment pour les petits bouts de choux. Et ils vendent des petits cartables, d'ailleurs. C'est tout mignon pour les petits qui font leur première rentrée scolaire. C'est 37 grandes grues à guérir. On lui a demandé s'ils étaient prêts.
10: En général, la règle, ça fait plusieurs années, un cartable, ou c'est une année?
11: Ah oui. Moi, je conseille que ça fasse plusieurs années. La maternelle, il peut faire petit, moyen, grand. Et puis après, on passe au CP. Donc voilà, l'idée, c'est de trouver aussi le compromis d'un sac pas trop grand, suivant le gabarit de l'enfant. Parce qu'en plus, ça a un coût quand même, un cartable. Si on veut qu'il dure, il faut mettre un peu le prix. Moi, je ne suis pas d'avis de changer tous les ans. Je pense que le CP, ça peut aller jusqu'au CM1. Et puis après, on passe au sac à dos. Le ISPAC ou d'autres marques qui peut faire CM2 et puis après 6e rentrer au collège, quoi.
10: Est-ce qu'il y a des normes en 2026 sur ces fameux sacs?
11: Non, je sais juste que quand même, quand ils arrivent en 6e, ils sont plutôt un peu lourds. Les enseignants essayent de veiller à ce que les cahiers soient sur des plus petits formats avec moins de nombre de pages. Les livres scolaires peuvent des fois rester dans les casiers au collège, mais des fois ils sont quand même lourds, ouais.
0: Allez, on va sortir un peu du cartable. Qu'est-ce qu'on achète à la rentrée, vous, en tant que maman, vous vous souvenez?
11: Eh ben, des chaussons, des fois pour l'école aussi. La trousse avec les premiers stylos, ça c'est important. Et puis après, ben, quand ils grandissent, il y a les bloc-notes. Ils veulent plus des cahiers. Après, quand ils commencent à rentrer au lycée, là, moi, j'ai bloc-notes. Stabilo aussi, ça c'est très important. Et puis, ils mangent un tas de rouleaux de colle, de Tipex, enfin, de Blanco, tous ces trucs-là. Là, c'est les trucs qu'il faut acheter en quantité parce que ça circule beaucoup.
0: Vous avez un souvenir particulier d'une rentrée, vous?
11: Non, pas vraiment. À chaque fois, j'ai vraiment accompagné les enfants, aussi bien vers l'enseignant que devant la porte du collège. Le lycée, bon ben voilà, c'est encore une autre étape. Non, à chaque fois, c'est plutôt joyeux.
0: Alors vous qui avez assisté à plusieurs rentrées, des fois, la séparation est compliquée?
11: Ah oui, oui, oui. Alors, ça peut être dans les deux sens. Déjà, pour l'enfant qui quitte les habitudes, un petit peu le cocon. Donc, c'est un peu douloureux. Il faut qu'il arrive à se familiariser avec les nouveaux copains et tout. Donc, ça, c'est les premiers jours, c'est un peu difficile pour les enfants. Et puis, il y a effectivement, quand on les laisse complètement et qu'on quitte l'établissement, quand on sort de la classe, il y a des parents qui me disent que vraiment, c'est un déchirement. Ils pleurent, ils sont vraiment, enfin, émus. Alors, est-ce que c'est de joie ou de peine? C'est pas vraiment. Mais en tout cas, il y a une larme, il y a une émotion qui sort. Voilà, donc on essaye quand même de pas trop le montrer à l'enfant parce que c'est pas rassurant pour un enfant de voir son parent pleurer, mais quand même, voilà, il y a ce petite chose de séparation d'une nouvelle étape. Voilà, le bébé grandit et passe à l'état d'un autre statut, il devient un enfant scolarisé et il va rencontrer du coup d'autres parents, enfin d'autres enfants qui seront des adultes après, ainsi de suite. Son réseau, quoi, en fait, d'amis plus tard.
10: Vous vous souvenez de la première journée quand il rentre, est-ce que c'est l'interrogatoire?
11: Un petit peu, mais souvent ils sont plutôt muets. Voilà, on a envie de savoir effectivement qu'est-ce qu'ils ont mangé à la cantine, mais ils se souviennent pas avec qui ils se sont assis dans la cour, ou qu'ils ont joué. Ils se souviennent pas trop. C'est aussi un peu leur jardin secret pour certains enfants.
10: Eh oui. Bah oui, c'est des souvenirs, tout ça. Hein. C'est leur jardin secret, faut respecter. En tout cas, si vous n'avez pas encore acheté votre sac, il faut y aller. Hein. Attention, hein, ça arrive la rentrée. Et sachez que au niveau chiffres, les 3/4 du chiffre d'affaires annuel dans les magasins spécialisés, hein, j'entends bien, se font notamment au niveau de la rentrée. Je parle des magasins qui sont spécialisés dans les rentrées scolaires. Là, c'est un peu différent. On va saluer Petit Dôme, hein, qui a bien voulu répondre à nos questions avec Nili. C'est à guérir. Si vous aussi, vous voulez encore témoigner, vous pouvez le faire via WhatsApp. Hein. Laissez-nous des messages écrits 05 55 52 37 38.

0: Alex Warren, à l'instant, de son vrai nom, Alexander Warren Hughes. Sachez qu'il est né en l'an 2000, ce monsieur, et pile poil, c'était un 18 septembre. Il est chanteur, auteur, compositeur, vidéaste web et influenceur américain. Il est très connu aux États-Unis, d'ailleurs pour ça, un peu moins en France, puisque c'est le membre fondateur du groupe collaboratif TikTok, The Tip House, de 2019 à 2022. Un grand monsieur pour son jeune âge.
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0: On est heureux de vous retrouver avec cette rentrée 2026, une nouvelle grille, plein de nouveaux rendez-vous. D'ailleurs, Ingrid arrive dans quelques minutes, ça sera juste après l'info. Et vous allez voir, elle aussi, elle va vous proposer plein de choses. Elle va parler d'artisanat, de moto. Mais on en saura un petit peu plus. La moto, ça sera également ce soir avec le 16-19.

0: Je n'ai pas d'amis comme toi, Stéphanie Cher. Bonjour Ingrid Herbst.
1: Bonjour Thierry Bolaton, bonjour à tous.
0: Vous avez écouté la radio un peu ce matin?
1: Oui.
0: Pas mal de nouveautés. Hein.
1: Oui, c'est bien ça. Justement, la nouveauté, elle aussi à 10h, voyez-vous.
0: Oui, mais ça va arriver cette nouveauté. Oui. Alors déjà, le matin, alors Thibaut qui vient de revenir dans les studios. Ça a été ce matin pour vous, Thibaut?
2: Alors écoutez, c'est la rentrée, c'est toujours... je sais pas, il y a quelque chose de festif, il y a un peu de stress, un peu de trac. C'est... Ouais, il y a quelque chose dans le studio, c'est agréable.
0: En tout cas, on nous a préparé plein de belles choses pour cette rentrée. Et vous également, une nouvelle émission, Ingrid?
1: Absolument, là, dans 2 minutes, à 10h après le journal, eh bien, ici, ça marche. On met en avant les initiatives locales, les bonnes idées, voilà, tout ce qui est positif, parce qu'on est en positive avec, sur Ici Creuse. Et oui.
0: Mon petit doigt me dit que vous avez changé de lunettes, vous.
1: Oui, il y a de fortes possibilités que je change de lunettes, puisque nous recevons Annelise Bertrand, qui est donc créatrice, maître artisan lunetière à Saint-Marien. Elle propose des lunettes sur mesure, elle façonne, elle fait tout de A à Z, de la création jusqu'à la fabrication.
0: Alors, voilà. Vous passerez une petite commande groupée, hein, parce que...
1: Ah ben là, vu le nombre de porteurs de lunettes, je pense que là, il y a de quoi faire. Elle va peut-être faire un prix de gros, d'ailleurs.
2: On est tous bigleux dans le studio.
0: Ah, faut se poser les bonnes questions, en faisant un vlog, en faisant de la radio. En tout cas, elle va arriver dans quelques instants avec vous. Et vous pouvez également réagir hein, sur le WhatsApp tout au long de la journée. On ne le dit pas assez, hein, c'est ouvert H24, le WhatsApp de Ici Creuse, hein, 05 55 52 37 38. Qu'est-ce qu'il y aura d'autre au programme ce matin, Ingrid?
1: Eh bien, écoutez, on ira voir aussi ce qui se passe ailleurs. Parce qu'il y a ce qui marche ici et puis il y a ce qui marche ailleurs. Et là, ça sera une petite surprise vers 10h40. Voilà, une petite surprise. On va se promener.
0: Et nous, on se retrouve demain matin à partir de 6h avec Gaëtan.
1: Ça a été dur ce matin alors.
0: C'est une reprise, hein, mais bon, ça va, personne n'est mort.
2: Ça fait longtemps que vous n'aviez pas mis le réveil aussitôt, vous Thierry, non?
0: Ah, m'en parlez pas, c'était super compliqué. Bah, vous avez repris ce matin aussi. Hein.
2: Et oui, mais avec l'adrénaline, ça va, ça passe vite. On est en forme, on est prêt à attaquer aujourd'hui, enfin demain, après-demain, voilà, jusqu'à la fin de la semaine.
0: L'info arrive, moi je vous dis à demain.
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1: Merci d'avoir choisi votre radio locale Ici Creuse. Il est 10h. Le journal Thibaut Pointeau. Un jeune de 28 ans est jugé aujourd'hui au tribunal de Guéret. Il est soupçonné d'avoir allumé plusieurs feux dans le nord de la Creuse.
2: Et y a-t-il eu un pyromane cet été dans le département? Devant les gendarmes, il a déjà reconnu avoir provoqué 3 incendies à Soumont avec la même méthode. Des herbes sèches allumées avec un briquet au bord des routes. Depuis son arrestation le mois dernier, il est en détention provisoire. Aujourd'hui, il est également jugé pour plusieurs incendies datant de 2020. Les pompiers de la Creuse mobilisés encore hier après un départ de feu sur la commune du Grand-Bourg. 3 hectares de végétation sont partis en fumée. Le feu est parti d'un champ et s'est propagé à un sous-bois. Après les ravages d'un feu, il faut tout reconstruire à Pionnat un an après le gros incendie qui a détruit plus de 30 hectares de forêt. La mairie se donne encore 2 ans pour redonner vie à cette forêt. Mais tout ça a un prix. Il faut compter entre 4 000 et 10 000 euros l'hectare en fonction des essences qui seront replantées. Reportage à écouter sur ici.fr.
1: Figure des médias, Philippe Bouvard est mort aujourd'hui à 96 ans.
2: Le journaliste et animateur radio avait créé l'émission Les Grosses Têtes il y a près de 50 ans. Un petit garçon de 7 ans percuté par une voiture à Boussac-Bourg. Heureusement, il est seulement blessé légèrement. Il souffre d'une fracture du tibia et de la cheville. Il a été transporté à l'hôpital de Clermont-Ferrand samedi soir. D'après les premiers éléments de l'enquête, il a traversé sans regarder. Sauver 3 vies pour commencer la semaine, c'est possible en allant donner son sang à Guéret. Une 20aine de donneurs peuvent encore s'inscrire aujourd'hui. Ça se passe à la salle des fêtes de la Providence de 10h30 à 14h.
1: À Boussac, la pétanque change de visage et prend un bon coup de jeune.
2: Et des boules, du talent et des rêves plein de boulodrome. Hier, le club de Boussac a accueilli sa première compétition nationale. 300 jeunes joueurs de pétanque sont venus de toute la France pour en découdre. C'est la seule compétition du circuit national jeune à se dérouler en Nouvelle-Aquitaine. Photo à retrouver sur ici.fr. Un autre jeune prodige continue de briller, Victor Loulergue, le cycliste creusois de 22 ans et 6e au classement général du Tour de l'Avenir, ce mini-tour de France pour les moins de 23 ans. Il pointe à 36 secondes du leader. Le peloton a terminé groupé hier lors de la 4e étape. Place aujourd'hui à un contre-la-montre en Haute-Savoie. Et bien la météo avec Wingrid.
1: Et bien ce matin, on a du soleil dans le ciel creusois avec quelques passages nuageux et même des pluies du côté de la souterraine. Mais cet après-midi, ça va pas s'arranger. Des orages devraient éclater sur l'ensemble du département. D'ailleurs, Météo France a placé la Creuse en vigilance jaune orage pour ce lundi. Pour ce qui est des températures ce matin, elles sont agréables. 23 degrés à Tercilla, 24 degrés à Auzance, Guéret et Vaux-les-Bains, 25 degrés à Aubusson et 26 degrés à la souterraine. Cet après-midi, les maximales devraient atteindre les 32 degrés quand même. Pas mal.
2: Ah oui, oui, on est encore bien haut.
1: Ah oui, ça va, encore un bon fin d'été.
2: Oui, c'est clair.
1: Une belle fin d'été plutôt. C'est la rentrée. Allez. À demain Thibaut.
2: À demain Ingrid.
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1: Bonjour, bienvenue à vous, Ici ça marche, c'est votre nouveau rendez-vous du lundi au vendredi à 10h. Dans Ici ça marche, on met en avant les idées et les initiatives locales des acteurs creusois, ces idées et initiatives inspirantes. Aujourd'hui, nous recevons Alice Bertrand, maître artisan lunetière. Elle a installé son atelier Bal Création dans notre beau département, à Saint-Marien plus précisément. Et comme elle explique sur son site internet, sa vocation vient de son enfance. Quand petite, elle allait chez son opticien, un opticien qui devenait un magicien, car il lui permettait de mieux voir à chaque nouvelle paire de lunettes posées sur le nez. C'est ainsi qu'elle est devenue opticienne pour continuer la magie. Mais ce n'était pas assez, il lui fallait compléter ses connaissances par une autre formation, et pas des moindres, une formation avec Guy Beyer. Son nom ne vous dit rien, et pourtant, c'est le dernier compagnon lunetier de France. Une chance inouïe pour Annelise. Ainsi, elle découvre le façonnage de monture de lunettes, et c'est peut-être là la révélation. Créer, façonner de ses mains une monture et voir une idée se concrétiser. Annelise continue sur sa lancée, rien ne l'arrête. Elle décroche même le très convoité concours de Labre Lunettes, un concours organisé par Daniel Delabre, meilleur ouvrier de France et réservé aux étudiants en optique. Le thème du concours était le design et le façonnage à la main de monture en acétate. Depuis, forte de sa formation, de ses expériences et de son travail d'autodidacte, Annelise Bertrand a créé son atelier Bal Création à Saint-Marien en 2019. Atelier dans lequel elle propose la création de montures de lunettes personnalisées adaptées aux porteurs de lunettes avec des matières très particulières, acétate de cellulose, cornes ou encore écailles de tortue. Bonjour Annelise Bertrand.
5: Bonjour.
1: Ce sont des bruits qu'on peut entendre dans votre atelier, ça?
5: Ah oui. Ouais, ouais.
1: Est-ce que vous avez quelque chose à ajouter à ce portrait?
5: C'est magnifiquement dit.
1: Merci.
5: Je m'y retrouve complètement, donc je vois pas trop ce que je peux ajouter.
1: Rien à ajouter, j'ai tout dit. Merci.
5: Ouais, ça me prend de court, tellement c'était bien.
1: Ça me fait plaisir. Merci à tout de suite.
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1: Et belle matinée à l'écoute de votre radio Ici Creuse.

0: 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Ève, lève-toi.
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0: Dans Ici, ça marche, on met en avant des idées et des initiatives locales, des idées inspirantes. Aujourd'hui avec Anise Bertrand, maître artisan d'art en lunetterie à Saint-Marien. Alors Anise, votre idée de fabrication de lunettes, de lunetterie, qu'est-ce que c'est? En quoi ça consiste?
3: Alors, en fait, j'habille des visages. C'est-à-dire que moi, depuis toute petite, je porte des lunettes. Et en fait, j'ai une particularité physique, c'est que j'ai un petit nez. Et donc, pour trouver des lunettes, c'était très compliqué pour moi. Et quand j'ai découvert, lors de mes études d'optique, qu'on pouvait fabriquer des montures, mais là, en fait, il y a tout un univers qui s'est ouvert. Et je me suis dit que j'allais pouvoir vraiment aider les gens. C'était pour ça que je voulais faire ce métier, c'était aider les gens à mieux voir. Et notamment, là, en faisant des montures sur mesure pour, alors soit pour des besoins esthétiques, c'est-à-dire que on n'aime pas forcément les lunettes qui sont dans le grand public, en prêt-à-porter. Donc moi, je peux fabriquer à peu près n'importe quoi. Et également pour des problèmes physiques, qu'on ait un gros nez, un petit nez, un grand visage, un tout petit visage. Des gens qui ont un tout petit visage et qui doivent aller dans le rayon Hello Kitty pour trouver des lunettes alors qu'on est patron, c'est quand même un peu embêtant. Donc c'est vraiment pour ça que j'ai voulu... proposer ce service.
0: Donc vraiment, c'est cette utilité, d'être utile aux autres, de pouvoir s'adapter un petit peu à leur morphologie.
3: Oui, c'est ça, morphologie et au caractère, aux envies, parce que c'est quand même la première chose qu'on voit chez quelqu'un. C'est pas ses yeux, c'est ses lunettes.
0: Oui. Le jour où vous avez eu cette idée de vous lancer, parce que vous faites pas des lunettes n'importe comment, avec n'importe quelle matière, qu'est-ce qui a été le moment de bascule? Comment vous êtes décidé, tiens, je vais faire avec des écailles de tortue, par exemple? Parce que ça, c'est très original.
3: Ouais. Alors, en fait, c'est tout un long processus, parce que j'ai appris pendant mes études qu'on pouvait fabriquer. Ensuite, j'ai eu une chance inouïe, c'est-à-dire de tomber par hasard sur un opticien qui fabriquait. Il venait juste de se lancer dans la fabrication. Et donc, j'ai été embauchée et j'ai compris qu'on pouvait le vendre pour de vrai. Voilà, c'était pas juste moi dans mon petit atelier pour me faire plaisir, on pouvait vraiment le vendre et en faire profiter les personnes. Donc ça, j'ai appris sur de l'acétate de cellulose. C'est une matière naturelle à base de cellulose de bois et de coton. C'est une matière plastique qui est utilisée très largement en lunetterie. Ensuite, j'ai appris qu'on pouvait utiliser la corne de buffle. Donc c'est une matière naturelle qui est issue des déchets de l'alimentation en Inde et à Madagascar, puisqu'ils mangent du buffle et leur corne sert pour faire de l'artisanat. Et il y a quelques années, il y a une des dernières écaillistes de France qui m'a contactée parce qu'elle avait des problèmes de santé et elle voulait que je prenne soin de ses clients. Et en fait, petit à petit, on a noué une amitié et elle avait offert son savoir à personne en particulier. Donc en fait, elle voulait transmettre et donc ça a bien matché et donc elle m'a transmis ce savoir. Donc aujourd'hui sur les cailles de tortue, on est très peu en France, on est 5 à ma connaissance à avoir cette possibilité de fabriquer des montures en écailles. Et pareil, c'est une des matières les plus écolos qu'on puisse trouver. Au début, j'étais un peu réticente sur cette matière parce que je me suis dit il y a beaucoup de tortues qui sont tuées, etc. Sauf que en fait, la législation est tellement sévère. Il faut une autorisation préfectorale. D'ailleurs, coucou la préfecture, j'ai envoyé ma demande pour le renouvellement. Donc, en fait, la législation est extrêmement dure et on peut utiliser des stocks uniquement présents en France métropolitaine. Les stocks qui sont à La Réunion, j'ai pas le droit d'y toucher. Donc uniquement en France métropolitaine et qui ont été déclarés en préfecture avant 1973. Donc les tortues sont mortes depuis plus de 50 ans. C'est une matière qui est morte, on va dire, si on ne l'utilise pas. Donc en fait, voilà. Et une fois qu'il n'y a plus de matière, il n'y a plus de matière, on ne peut plus fabriquer. Il y a encore des stocks importants, mais voilà. Donc en fait, c'est les lunettes en écailles, c'est des lunettes qui sont réparables quasiment à l'infini. C'est des lunettes d'une vie, donc en fait, on a beaucoup de... le côté écolo, vraiment, on ne fabrique pas pour rien, quoi. On fabrique des lunettes pour des années et des années. Donc en fait, ça coche toutes les cases de l'écologie et ça me plaît.
0: Et si ça marche, je reviens dans quelques minutes. Occupé. Eh oui, c'est le nouveau titre de Marc Lavoine en duo avec Patrick Fury. 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
1: Occupez, le duo Marc Lavoine et Patrick Fiori, nouveauté à l'instant sur votre radio ici Creuse. Alice Bertrand, maître artisan d'art en lunetterie opticienne à Saint-Marien et l'invité d'Ici ça marche. Elle nous livre son expérience de maître lunetière et sa passion pour la création et la fabrication de montures de lunettes sur mesure. On la retrouve dans moins d'une minute.
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1: Alice Bertrand, maître artisan d'art en lunetterie, est la personne inspirante de ce lundi dans Ici, ça marche. Et on a au téléphone Elila. Bonjour Elila.
10: Bonjour.
1: Comment est Alice dans son atelier? Elle a peut-être des défauts dans son atelier.
10: Non, Alice, elle a récemment fait des travaux d'aménagement de son atelier, donc on va dire qu'il y avait toujours le flou artistique, mais que maintenant c'est plutôt très organisé.
1: Anne-Lise, qui est Elila par rapport à vous?
11: Alors Elila, c'est une très bonne amie, mais c'est également une super graphiste. Et elle a refait mon logo il y a très peu de temps, donc on a appris à bien se connaître aussi au niveau métier par rapport à ça. Et je lui ai fait des lunettes également, donc on a pu faire cet échange assez sympathique.
1: Alors Elila, ces lunettes, elles vous vont bien? Elles sont super?
10: Oui, elles sont super, elles sont uniques et j'avoue que dès que voilà, je les montre le plus souvent possible et je suis très fière en fait d'avoir ces créations chez moi. Pour moi, c'est vraiment une œuvre d'art, donc je suis ravie.
1: Alors Elila, vous avez travaillé donc avec Anne-Lise pour refaire le logo. Comment ça s'est passé justement cet échange? Elle est plutôt ouverte, elle sait ce qu'elle veut. Comment ça se passe avec Anne-Lise?
10: Anne-Lise, elle a vraiment un univers très affirmé, donc elle savait ce qu'elle voulait. Déjà, elle me faisait confiance, donc c'était beaucoup plus facile aussi pour travailler. Puis oui, elle a un univers bien créé depuis des années. L'idée, c'était de moderniser, d'apporter peut-être plus sa touche aussi féminine. Donc ça a été un travail simple à réaliser et en même temps très percutant. Donc super.
1: Et puis Anne-Lise, pour partager votre savoir-faire, vous proposez également des formations qui peuvent être peut-être inspirées des vocations.
11: Oui, alors je forme principalement des opticiens, parce qu'il y a quand même une grosse base à avoir sur la lunette. Et je fais des formations de base, on va dire, pour apprendre vraiment les bases de la lunetterie. Et après, comme c'est un métier vraiment extrêmement manuel, il faut pratiquer. Donc avec les bases que je donne, on peut pratiquer tout seul chez soi. Et puis après, éventuellement, j'ai aussi des personnes qui reviennent pour avoir une petite confirmation ou aller plus loin dans les connaissances.
1: Pour terminer, Elila, ça vous dit pas de faire une petite formation en lunetterie?
10: Sincèrement, c'est passionnant, mais je préférerais à limite réaliser des choses que m'y mettre moi-même. Mais oui, non, son métier est passionnant. À tous ceux qui se sentent aptes à travailler de leurs mains, oui, je les encourage à le faire.
1: Merci, Elila.
10: Merci à vous.
1: Allez, ici Creuse, votre radio qui vous amène du sourire et du positif. À suivre, ici ça marche avec Alice Bertrand, maître artisan d'art en lunetterie à Saint-Marien. Ne bougez pas.

0: Your Song. Et non, ce n'est pas Elton John, mais bien Billy Paul.
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0: Ici, ça marche. Les idées inspirantes de nos acteurs et actrices locaux. Aujourd'hui, Anise Bertrand, maître artisan d'art en lunetterie. Et là, pour cette dernière partie, Anise, voici un chapeau. Et dedans, vous voyez, le beau chapeau Ici Creuse. Dedans, il y a des petits papiers. Vous en prenez un au hasard et vous pouvez lire à haute voix ce qui est écrit, ce qui est écrit dessus et d'accord. Réagir. Je vous en prie. Hop. Alors, sur quoi vous êtes tombée?
3: Votre plus belle réussite professionnelle.
0: Ah, alors.
3: Oula, j'ai un peu de temps pour répondre. Ma plus belle réussite, c'est de fêter mes 10 ans d'entreprise. En fait, je viens de percuter, mais ouais, c'est je fête mes 10 ans cette année de création d'entreprise.
0: Joyeux anniversaire.
3: Merci.
0: Il y aura des bougies, un gâteau?
3: Je sais pas. Il faut que je réfléchisse à ça, mais je vais peut-être faire quelque chose. Oui.
0: Anise Bertrand, merci d'avoir été notre invitée.
3: Merci à vous.
0: Je rappelle que vous êtes maître artisan en lunetterie et que vous êtes aussi opticienne à Saint-Marien. Évidemment, vous pouvez retrouver les coordonnées d'Anise sur son site internet balcreation.com.
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0: Louise, Gérard Berliner. C'est encore un peu les vacances et on pense à vous avec les bons plans préparés par Sylvie Fouquet.
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2: Deux ateliers créatifs seront proposés demain, mardi, en Creuse. Tout d'abord à Clunia, un atelier de laine feutrée qui va permettre de fabriquer un cache-vase en laine mérinos. Vous êtes attendu de 14h à 18h. Ça se passe 8, la faille Chapon à Clunia, bien sûr. L'activité est ouverte aux adultes, aux adolescents et aux enfants accompagnés à partir de 10 ans. Le tarif est de 70 euros, matériel compris. La réservation est recommandée puisque l'atelier est limité à 4 personnes. Une autre possibilité, c'est au village de Sculpté de Magot, sur la commune de Franfèche. Un atelier de sculpture et de taille de pierre qui aura lieu de 14h30 à 16h30. Il est accessible à tous sur inscription avec des tarifs allant de 10 à 14 euros. Là encore, il est prudent de se renseigner auprès du village de Magot. Vous avez des infos à nous communiquer. Le Bon Réflexe, le WhatsApp ici Creuse, 05 55 52 37 38.
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0: Et une appli pour se faire des amis dans un camping ou même au restaurant, ça vous dit? Eh bien, c'est une idée qui marche ici. Qu'en pensez-vous? Réponse dans moins de 3 minutes.
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0: Et profitez des derniers jours de vacances. La rentrée arrive à grands pas, mais pas de panique. Ici Creuse est là pour vous accompagner et vous permettre de rester zen.

0: Chez Divinidil.
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0: Et vous vous êtes peut-être déjà retrouvé seul un midi ou un soir au restaurant, dans un bar ou un camping. À ce moment-là, c'est vrai, on n'ose pas forcément aller vers un groupe d'amis qui se connaît déjà. Alors, deux collègues et amis ont eu une idée, Robin Bernot.
2: Imaginez une application pour faire de nouvelles rencontres amicales juste autour de vous.
3: J'ai beaucoup voyagé aussi moi à l'étranger, j'utilisais une application similaire. Ça m'a permis de me faire des amis pour la soirée que j'ai retrouvée ensuite.
2: À Perpignan, Clément Alès a co-créé l'application Link Us que l'on pourrait traduire par « Connectons-nous », « Se lier entre nous ». Et l'idée est toute simple, créer du lien là où les gens sont déjà réunis mais pas forcément ensemble.
4: Ça s'adresse par exemple à des lieux de vie comme les bars, les boîtes de nuit, les campings. Donc vraiment des lieux de vie de façon générale.
2: Mais alors, comment ça marche? Voici les explications de Clément à John Bourgeois d'ici Roussillon.
4: Alors c'est très simple, déjà bon, vous vous inscrivez et puis après c'est un peu comme un réseau social localisé dans un lieu. Par exemple, vous êtes proche d'un bar partenaire, vous allez être géolocalisé à l'intérieur, vous souhaitez rentrer dans le lieu et là vous allez voir les personnes qui sont connectées en même temps que vous. Vous pouvez discuter avec eux via des chats éphémères.
2: Alors ici, à Perpignan, ça marche, mais vous, qu'en pensez-vous? C'est vous.
5: Comme moi, je voyage tout le temps, je suis souvent seul, justement. C'est même le problème.
2: Pour Ludovic, la quarantaine, c'est une excellente idée. Bon, faut dire que Ludo, dans le train, aux yeux des autres voyageurs, c'est un peu un ovni.
5: Les gens, des fois, sont surpris quand je leur dis bonjour. Ils sont surpris, ils me regardent étonnés, alors que c'est la base de se regarder droit dans les yeux et se dire bonjour.
2: Jeanne, elle, semble un petit peu plus mitigée.
6: C'est une tentative de recréer du lien entre les gens, mais c'est triste qu'on ait besoin d'une application pour le faire. Parce qu'on a juste à se regarder et à se parler. Je pense que si on veut, ça marche.
2: Oui, sur le principe, je suis d'accord. Mais encore faut-il oser. Et ça, ce n'est pas une évidence pour tout le monde.
3: Je pense à des personnalités plus timides que d'autres. Et en tout cas, pour les personnes qui sont plus timides, je pense que c'est bien.
2: Aujourd'hui à Perpignan et désormais aussi à Toulouse, l'application Link Us, L-I-N-K-U-S, gratuite et téléchargeable sur toutes les plateformes, annonce avoir déjà créé plus de 50 000 connexions.
0: Merci Robin Bernot. Les annonces de vos événements sur la boîte vocale ici Creuse. Et Dominique Petit, lui, s'est plongé au cœur du motoclub Boussacain. C'est à suivre sur votre radio locale.

0: Soderbergh, High on Emotion.
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3: L'association des distractions d'Anzem organise à la guinguette d'Anzem le samedi 29 août à partir de 19h. Inscription obligatoire avant le 26 août. Une soirée moule frites accompagnée d'un récital de Laurence Labeau et d'une soirée dansante.
4: Oui, bonjour ici Creuse. Pour la 4e édition, cinéma de plein air, accro, nous passions le bon gros géant de Spielberg. Et la pluie sera de la partie demain, le 28 août, 19h, autour de Croix.
5: Bonjour à tous, c'est Danstin à Saint-Dizier-Mabarot, le dimanche 30 août, organisé par les Fils d'Argent. À partir de 14h30 à la salle des fêtes, Bernard Rual sera parmi nous. Vous pouvez réserver, on vous attend. Le 30 août.
6: Bonjour, nous vous attendons le mardi 1er septembre à Bouna pour la 54e foire primée. Il y aura donc une exposition et vente d'animaux, des bovins, des ovins, des porcins, de la volaille, une présentation de chevaux, une exposition de matériel agricole et de voitures, ainsi que différents stands avec des commerçants. Un repas sous chapiteau à partir de 12h. Les inscriptions se feront sur place.
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0: Et Christophe Maé, lui, chante La Lune avec Ici Creuse.

0: Christophe Maé à l'instant sur votre radio ici Creuse avec La Lune. Comment ça se passe au cœur du motoclub Boussacain? Mes réponses dans un instant avec Dominique Petit.
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0: Et cette année, Dominique Petit est au cœur des clubs sportifs et des associations de loisirs creusois. Cette semaine, direction Boussac, pour commencer avec le numéro 1 du motoclub Boussacain.
11: Roland Dubac, vous êtes le président du motoclub Boussacain. Vous nous présentez ce club?
12: Le motoclub Boussacain, oui, qui a fêté ses 50 ans il y a 2 ans. On a beaucoup pratiqué le motocross au début. Et une bande de jeunes dont je faisais partie ont voulu bifurquer un petit peu sur l'enduro. Donc, on a développé cette discipline d'enduro. Et puis, dernièrement, on a voulu remettre un terrain de motocross en route. Donc, on pratique pratiquement les deux disciplines. Et puis, la formation des jeunes, bien sûr, avec l'école de pilotage. L'enduro, c'est un petit peu comme un rallye automobile. C'est une liaison dans les chemins assez longue, entrecoupée de spéciales chronométrées qui font le classement. Et donc là, on se bat contre soi-même, on se bat contre le chrono, mais pas contre les autres. Enfin, au final, quand même. Et que le motocross, c'est sur un circuit privé, fermé, homologué. Et là, on se bat en groupe. C'est le meilleur à la fin qui gagne, quoi. Voilà.
11: Donc, vous l'avez dit, vous avez votre propre circuit. Pourquoi vous l'avoir agrandi?
12: C'est un ancien terrain de foot qu'on avait aménagé quand la maison de retraite de Boussac s'est construite. On avait récupéré la terre pour faire un petit terrain. On y faisait beaucoup de stages de pilotage, d'écoles de moto. Et puis une année, on a voulu organiser une petite course pour les jeunes. En fait, on s'est rendu compte que il y avait pas de parking, c'était compliqué. Il fallait que les paysans aux alentours jouent le jeu avec nous. Donc c'est pas toujours évident. Et donc on s'est dit pourquoi pas l'agrandir et être chez nous. C'est-à-dire qu'on n'avait pas les moyens de le payer, donc on a demandé à la fédération qui investit sur ces terrains de cross. Et donc, d'1 hectare et demi, on est passé à 5 hectares. On part dans l'idée où on laisse les chemins tranquilles une année sur deux, puisque faut pas nier que ça abîme, même si on fait de la remise en état régulière tous les ans, à chaque fois. On passe beaucoup de temps avec des pelles, même à la main, à remettre tous ces chemins en état. Et en débroussailler également.
11: Et puis cette année, vous avez signé le champion creusois, Léo Joyon.
12: C'est un super jeune qui représente la Creuse de façon magnifique. Ouais. Voilà, c'est notre cerise sur le gâteau.
11: Merci Monsieur le Président, Roland Dubac. Et puis on va souhaiter une bonne saison au motoclub Boussacain.
12: S'il y a des intéressés, on est prêts à les accueillir. On est multidiscipline, donc, on a plein de gens pour s'en occuper. Tout va bien. Pourvu que ça continue comme ça.
0: Et demain, Dominique Petit vous emmène à la rencontre d'une pilote récompensée. Est-ce qu'il vaut mieux avoir un cœur de coquette, de moqueur ou de rocker? Julien Kerr, lui, l'a tranché.

Julien Clerc, cœur de rocker. Dans quelques minutes, vous jouez au Creusois du jour, votre nouveau jeu de 11h sur Ici Creuse. Kevin Gazo est votre maître du jeu. Il va vous tester et peut-être vous permettre de vous régaler. Il vous explique tout après Jeannette et Porquetebas.

0: Jeannette Porquetevas, bonjour Kevin Gazo.
1: Bonjour Ingrid Herz, bonjour tout le monde.
0: Bah oui, alors, nouveau jeu.
1: Nouveau jeu, oh à partir d'aujourd'hui, vous allez pouvoir gagner tout plein de cadeaux, et surtout tout plein de gâteaux. Pardon, je me suis trompée, c'est des gâteaux. Le Creusois a gagné chaque jour. Ah oui, j'ai dû négocier avec la direction, je voulais un cadeau par jour. On m'a dit, ok, on offre un gâteau Creusois par jour, mais par contre, c'est prélevé sur ton salaire.
0: Non, je suis pas d'accord là.
1: Votre salaire, pas de problème alors. Ben oui, bah si, problème.
0: Ça va.
1: Mais c'est pas grave. Un gâteau Creusois à gagner, bien sûr, tout au long de la semaine, du lundi jusqu'au jeudi, et puis le vendredi. 80 euros en carte illicadeau à gagner avec la finale. Oui, ça n'a pas bougé. Allez, on joue dans un instant.
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1: Merci d'avoir choisi Ici Creuse, première radio dans la Creuse. Il est 11h. L'actualité avec vous, Fanny Boucaud, bonjour.
3: Bonjour Kevin, bonjour à tous.
1: Philippe Bouvard est mort.
3: Le journaliste et animateur figure de RTL est décédé à l'âge de 96 ans. Il a créé il y a 50 ans maintenant l'emblématique émission Les Grosses Têtes, qui aura vu passer notamment Thierry Leluron, Alice Sabridge, Léon Zitrone, Kersauzon ou encore Jean-Yann. Philippe Bouvard aura aussi été aux commandes de l'émission de télévision Le Théâtre de Bouvard sur Antenne 2, révélant une génération d'humoristes comme les Inconnus, Michel Bernier ou encore Mimi Mathy.
1: Ça aurait pu être bien plus grave.
3: En Creuse, un enfant de 7 ans était renversé samedi soir par une voiture à Boussac-Bourg. Emmené en urgence au CHU de Clermont-Ferrand, il s'est fracturé le tibia et la cheville. Une enquête a été ouverte. Selon les gendarmes, l'enfant a traversé sans regarder. Y a-t-il un pyromane en Creuse? C'est en tout cas ce que va devoir déterminer le tribunal de Guéret cet après-midi, qui va juger un homme de 28 ans soupçonné d'avoir allumé plusieurs feux dans le nord du département cet été. Durant sa garde à vue, il a avoué avoir provoqué 3 incendies à Soumans à l'aide d'un briquet et de brindilles en bord de route. Il sera aussi jugé pour plusieurs incendies datant de 2020. Des feux qui n'ont pas du tout terminé de ravager la Creuse, puisque 3 hectares de végétation ont de nouveau brûlé hier sur la commune du Grand-Bourg. Le feu est parti d'un champ et s'est propagé à un sous-bois. Des incendies qui ont aussi été violents l'an dernier. Alors comment se reconstruire après avoir vu tout brûler? Nous sommes allés à Piona où 30 hectares de forêt ont été détruits. La mairie se donne 2 ans pour tout replanter, mais ça coûte cher, entre 4 000 et 10 000 euros l'hectare. Le reportage sur 1 an après à Piona est à réécouter sur ici.fr dans la rubrique l'info d'ici. Et sur notre site, vous pouvez aussi découvrir en photo 300 jeunes joueurs de pétanque venus de partout en France s'affronter ce week-end à Boussac, où le club a accueilli sa toute première compétition nationale. C'est d'ailleurs la seule compétition de circuit national jeune à se dérouler en Nouvelle-Aquitaine. Et puis, il est encore possible de venir donner son sang ce matin à Guéret, à la salle des fêtes de la Providence. C'est jusqu'à 14h. Il reste encore quelques créneaux pour venir sauver des vies. Et le tout sous un très beau soleil. Est-ce que ça va durer, Kevin?
1: Non, ça ne va pas durer.
3: Eh ben, merci beaucoup, Kevin.
1: Avec grand plaisir. On fait comme ça. Notre ciel creusois va se charger cet après-midi, ce qui va apporter des orages un peu partout en Creuse. D'ailleurs, demain, les orages vont continuer. Du vent également cet après-midi va souffler jusqu'à 75 km/h avec des maximales jusqu'à 31 degrés. Cet après-midi, on attend donc 27 à la Courtine et Bourganeuve, 28 à la Souterraine, 29 à Croix et Guéret, 30 à Boussac, 31 à Évolé-Bains et Aubusson.
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1: On y est, votre tout nouveau jeu, le Creusois du jour. Heureux de vous retrouver pour cette rentrée. Pas un seul jour sans Creusois, pas un seul jour sans pouvoir vous qualifier pour la grande finale, les vendredis avec 80 euros à la clé. 05 55 52 37 38 pour pouvoir participer. 2 candidats par jour, 3 épreuves. À vous de choper votre Creusois du jour. La première épreuve, c'est un thème, un chrono, 30 secondes pour citer un maximum de mots liés au thème que je vous aurai donné. 1 point par bonne réponse. La seconde étape, ça sera le mot manquant, une chanson, un extrait de film. À vous de retrouver le fameux mot qui vous permettra de marquer jusqu'à 5 points. Alors pas de panique, si vous ne trouvez pas du premier coup, eh bien je vous ferai 2 propositions pour vous aider. Mais là, vous ne marquerez qu'un seul point. Et puis on terminera par la troisième et dernière épreuve, le chiffre creusois. Vous allez devoir retrouver un chiffre et le candidat ou la candidate la plus proche doublera directement ses points. Alors, est-ce que vous êtes prêts à jouer et gagner votre gâteau creusois? On vous attend au 05 55 52 37 38.
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1: 11h04, le soleil donne avec Laurent Voulzy. Oui, pour l'instant, le soleil est là. Et le soleil, il est aussi dans vos oreilles, avec un gâteau creusois dans le ventre, dans quelques minutes.

0: Laurent Voulzy, le soleil donne sur votre radio ici Creuse à 11h09. Le gâteau creusois, il sera pour qui? Peut-être pour vous, là chez vous qui nous écoutez. C'est maintenant qu'il faut nous appeler parce qu'on joue avec vous dans quoi? 10 secondes? 05 55 52 37 38. Appelez-nous, les règles, je vais vous les réexpliquer, vous inquiétez pas, c'est tout nouveau, c'est tout récent. Vous inquiétez pas, on est ensemble, on va vous rassurer. Mais pour ça, il faut nous appeler. 05 55 52 37 38.
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0: Un jeu complètement creusois. Je vous rappelle les règles. Ce qui vous laisse le temps, là, maintenant, de nous appeler pour jouer instantanément. 05 55 52 37 38. Trois étapes pour vous. Un gâteau creusois à gagner par jour. Et en plus de ça, vous vous qualifiez pour la finale du creusois du jour. Le vendredi, 11h midi, ça ne change pas, avec 80€ en carte illicado. Donc autant vous dire que vous repartez avec même un cadeau supplémentaire aujourd'hui. Un gâteau creusois. Mais pour ça, il faut nous appeler. Et surtout, répondre à ces trois étapes. La première étape, c'est pas compliqué, vous allez voir, c'est une sorte de petit bac mais sans la lettre. Je vous donne un thème à vous de me donner en 30 secondes maximum de mots en lien avec le thème, tout simplement un point par bonne réponse. La deuxième étape, c'est une chanson ou un extrait de film. J'ai enlevé un seul mot de cet extrait. À vous de retrouver ce mot. Vous avez 5 points si vous trouvez le mot directement. Si je dois vous aider et vous donner deux propositions, ça sera un seul point. La troisième étape, la toute dernière, elle vous permettra de doubler tous vos points. Donc autant vous dire, même si vous avez fait que 4 points par exemple sur vos deux premières étapes, eh bien vous pourrez aller jusqu'à 8 points et donc peut-être passer en tête pour gagner ce gâteau creusois. Je vous rappelle le numéro 05 55 52 37 38. C'est maintenant qu'il faut appeler pour qu'on puisse jouer ensemble. Donc la troisième étape, je vous la donne, c'est le chiffre creusois. À vous de retrouver un chiffre creusois et le candidat le plus proche sera avec des points qui seront doublés. On va jouer donc avec vous. Première émission de ce creusois du jour, un gâteau creusois à gagner. On va jouer avec notre premier candidat qui s'appelle. Il arrive, il est là sur notre antenne. Alors attendez, on a un petit problème technique. Bah oui, c'est les aléas du direct, c'est comme ça. Mais il est là. Notre premier candidat, on va jouer dans quelques secondes. Le gâteau creusois, je vous rappelle, hein. Pour vous là qui nous écoutez peut-être pour la première fois, nouvelle version de ce jeu avec un gâteau creusois à gagner. Et on joue avec Isabelle de Guéret. Bonjour Isabelle.
3: Bonjour.
0: Oh là là, vous m'avez fait meubler Isabelle. Isabelle, on va donc jouer avec vous pour que vous puissiez repartir avec votre creusois, le gâteau, le creusois. Et puis bien sûr votre qualification pour repartir avec la finale. Vendredi 11h midi, 80€ en carte illicado. Isabelle de Guéret, c'est le moment où on va jouer avec vous. Avec cette première étape, on joue avec un thème. À vous de me donner un maximum de mots sur ce thème et on commence. Est-ce que vous êtes prêts?
3: Bah ouais, je vais essayer.
0: Avec des chanteurs francophones décédés. Trente secondes, dépêchez-vous.
3: Ben je sais pas.
0: Il y en a plein.
3: Ben oui, mais il y a rien qui me fait l'aider.
0: Allumez le feu.
3: Johnny. Hallyday.
0: Oui, ça fait un déjà.
3: Ah, ils sont dans les autres.
0: Oui, Isabelle, allez-y,
3: ah,
0: allez-y.
3: Bon, bah, je sais pas, Johnny Hallyday.
0: Ouais, très bien. Eh ben, il y en a pas beaucoup qui sont décédés pour vous. on va réécouter tout ça. On va réécouter tout ça dans les prochaines minutes. C'est pas grave, vous allez pouvoir vous rattraper, vous inquiétez pas. On est loin de perdre cette manche, puisque là, on passe à la manche numéro 2. Le mot manquant. Une chanson, un mot manquant. À vous de retrouver justement ce fameux mot. On va écouter un extrait. Ce titre, c'est Respire de Mickey 3D. À vous de retrouver le mot. Oh, est-ce que vous êtes prêts?
3: Vous n'avez pas tout choisi la plus facile.
0: Oh bah écoutez.
3: Je connais pas, j'aime pas du tout en plus.
0: super. Allez, c'est parti. On écoute. Je vous aiderai s'il faut.

0: On n'avait plus de budget, j'ai dû biper moi-même. Deux propositions, vous ne trouvez pas, hein ?
1: Non.
0: Donc vous ne marquez pas 5 points. Deux propositions pour vous que voici pour marquer au moins 1 point. Mourir ou pleurer ?
1: Mourir.
0: Et c'est une bonne réponse. Un point supplémentaire pour vous. On va vérifier votre score dans les prochaines secondes et surtout, vous allez pouvoir doubler votre score. Ne bougez pas. On va revenir, vous inquiétez pas.
1: Oui.
0: On se met en place. Allez, c'est parti. La suite sur votre radio ici Creuse.

0: Michael Jackson, Black or White, sur votre radio ici Creuse. Un gâteau creusois a gagné une qualification pour la finale du vendredi à choper avec 80€ en carte illicado. C'est ce que tente justement Isabelle de Guéry. La troisième manche arrive dans un instant. Elle va pouvoir doubler ses points. Si vous aussi vous voulez jouer, c'est maintenant là qu'il faut nous appeler. Prochain candidat dans quelques minutes. 05 55 52 37 38.
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0: C'est tout nouveau, c'est dans vos oreilles que ça arrive. Zazie et son titre, peu importe. Et on joue juste après avec Isabelle de Guéret. Si vous aussi vous voulez jouer au creusois du jour avec un gâteau creusois à gagner, c'est maintenant 05 55 52 37 38.

0: Zazie et son titre, peu importe, sur votre radio ici Creuse à 11h23.
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0: Qui va repartir avec son gâteau creusois aujourd'hui? On continue de jouer avec Isabelle de Guéret. Bon, Isabelle, pour l'instant, c'est pas foufou, hein.
3: Non, vous n'avez pas choisi la bonne chanson.
0: Hein. Oh bah, ça va être ma faute, tiens, en plus. Allez, super. Ça commence super bien. Moi qui suis gentil, j'ai négocié des gâteaux creusois pour que tous les jours on puisse avoir un gagnant et vous me dites ça.
3: Non, mais attendez, c'est pas la génération en plus. Et puis, j'aime pas du tout.
0: Eh ben, c'est pas grave, hein, vous reviendrez jouer avec nous dans tous les cas, même si vous gagnez pas. Bon, pour l'instant, on n'en est pas encore là, parce que là, vous allez pouvoir doubler vos points dans un instant. Mais avant ça, on va surtout vérifier le nombre de points que vous avez fait avec la première manche. Je vous donnais un thème, à vous de me donner un maximum de réponses par rapport à ce thème. On commençait avec des chanteurs francophones décédés. On réécoute. Secondes, dépêchez-vous.
3: Ben, je sais pas.
0: Il y en a plein.
3: Ben oui, mais il y a rien qui me fait
0: rêver. Allumez le feu.
3: Johnny. Hallyday.
0: Oui, ça fait un déjà.
3: Ah, ils font
0: donner
3: d'autres.
0: Ah, bah oui, Isabelle, allez-y.
3: Ah,
0: allez-y.
3: Bon, ben, je sais pas, Johnny Hallyday.
0: Quand je dis un maximum de réponses, c'est pas juste une réponse. Johnny Hallyday, un point pour vous. Il y avait Charles Aznavour, Jacques Brel, Georges Brassens, Serge Gainsbourg, Gilbert Bécaud, Claude François, Joe Dassin, Daniel Balavoine et bien d'autres encore. Ah, Isabelle, un point.
3: Bon,
0: c'est déjà pas mal. Voilà, le point de l'honneur. Bon, vous avez marqué un deuxième point avec le mot manquant tout à l'heure lors de la chanson de Mickey 3D Respire avec Mourir. Il est temps peut-être pour vous de doubler vos points. Mais pour ça, il va falloir trouver le chiffre creusois. Est-ce que vous êtes prête à jouer?
3: Bah oui.
0: Eh ben, c'est parti. Voici donc le chiffre creusois. Je quitte Royères de Vassivière. Je passe par Jarnage, chercher un accordéon. Puis je termine à Aubusson pour donner un concert de 3 minutes. Quelle distance j'ai parcouru?
3: 150 km.
0: C'est votre réponse. On va vérifier à la fin de l'heure si c'est vous la plus proche pour le chiffre creusois du jour. Peut-être à tout à l'heure, Isabelle.
3: Ouais.
0: Allez, en attendant, c'est... En attendant, c'est Francis Cabrel, l'encre de tes yeux. Venez jouer avec nous. 05 55 52 37 38. Cette toute dernière question, elle peut valoir cher. On double vos points. Alors à vous de tenter votre chance. On vous attend. 11h26.

0: 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Je suis en train d'en manger. 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C'est le moment de retrouver le ICI Express avec Sylvie Fouquet.
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2: Les animations un été à Courtille se poursuivent, mais il faut vous dépêcher pour en profiter. Elles prendront fin ce mercredi 26 août. Alors je vous invite à y aller, faire un tour et de profiter de cette base de loisirs. C'est aussi la dernière journée demain du Beach Handball. Autre rendez-vous toujours pour la jeunesse, l'opération Street et Sciences qui se poursuit jusqu'à jeudi. Elle propose des animations mêlant activités urbaines et découvertes scientifiques. C'est de 14h à 16h et ça se passe à l'espace de vie sociale Les Mille Couleurs à Guéret. Ces animations sont gratuites, elles mêlent expériences scientifiques, créativité et découvertes. Dites-moi si vous avez une idée de sortie, vous nous la confiez sur notre WhatsApp 05 55 52 37 38, je compte sur vous.
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0: Et on joue dans quelques secondes, mais avant ça, c'est Johnny Clegg et Savouka sur votre radio Ici Creuse. 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

0: Johnny Clegg, Savouka, Assim Bonanga sur votre radio ici Creuse.
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0: C'est le moment de jouer avec notre deuxième candidate de la journée, Dolores de Châtelut-le-Marché. Bonjour Dolores.
3: Bonjour Kevin, bonjour à toute l'équipe.
0: Ça va très très bien et vous?
3: Oui, merci.
0: Bon, on est parti pour cette nouvelle version de votre jeu de 11h midi, le Creusois du jour. Aujourd'hui, l'un de nos candidats va repartir avec un gâteau le Creusois. Ça sera soit vous, Dolores, soit Isabelle de Guéret. Pour l'instant, Isabelle a fait 2 points, mais attention, elle pourra doubler ses points grâce à la 3e étape. On vérifiera tout à l'heure. En attendant, je vous rappelle les règles. 3 manches, une première manche, un thème, un chrono, ainsi qu'un maximum de réponses. La manche 2, c'est un moment quand on lien avec une chanson ou un extrait de film. Et puis la manche 3, ça sera le chiffre creusois. Dolores, on commence donc avec cette première manche, un thème, un chrono, il y a un maximum de réponses. Et vous allez devoir me citer un maximum de personnalités masculines francophones prénommées Michel.
3: Michel Delpech, Michel Polnareff, Michel Leb, non, il chante pas lui. Michel Sardou, Michel Berger, Michel Polnareff, je l'ai dit, Michel. Et je vois plus.
0: Un dernier Michel, non?
3: Non, j'en vois pas plus.
0: Et le gong donc qui vient de retentir. On va vérifier votre score dans les prochaines secondes. Mais en attendant, on passe à la 2e étape, le mot manquant. Une chanson, Véronique Sanson, Rien que de l'eau. À vous de trouver le bon son, le bon mot

0: Dolores, il manque un mot que j'ai volontairement bipé. Quel mot vous pensez ? Je peux vous aider, mais attention, si vous trouvez toute seule ces 5 points, si je vous aide, ça sera qu'un seul point.
1: Je préfère de l'aide parce que j'ai pas trop compris là même.
0: Eh bien, je vais vous donner un indice, même 2 propositions. Chanson ou musique ?
1: Musique.
0: Vous dites musique et c'est une bonne réponse. Un point supplémentaire. Et puis dans quelques minutes, vous allez pouvoir doubler vos points. Mais avant ça, retourne de la musique avec Indochine. Le chant des cygnes sur votre radio ici Creuse à 11h37.

0: Le chant des signes. Indochine sur votre radio, ici Creuse.
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0: Le Creusois du jour, oui, vous repartez aujourd'hui avec un gâteau Le Creusois, tout comme demain, tout comme mercredi, tout comme jeudi, et puis surtout vendredi, la grande finale avec 80 euros en carte illicado pour nos quatre finalistes du lundi jusqu'au jeudi. Dolores, il est temps de vérifier déjà la première partie, savoir combien de points vous avez fait. Je veux vous demander de me citer un maximum de personnalités masculines francophones prénommées Michel. On réécoute.
3: Michel Delpech, Michel Polnareff, Michel Leb, non, il chante pas lui. Michel Sardou, Michel Berger, Michel Polnareff, je l'ai dit, Michel, et je vois plus.
0: Un dernier Michel, non?
3: Non, j'en vois pas plus.
0: C'est la mère Michel qui a perdu son chat et Dolores, est-ce qu'elle a perdu des points ou non? Non, au contraire, 5 points au total, Michel Leb, qu'on comptabilise. Hein. Je ne vous ai pas demandé des chanteurs, mais bien des personnalités. Donc, Michel Leb en fait partie, d'accord. Mais vous l'avez cité, donc je vous le compte. 5 points pour vous. Vous avez fait ensuite sur le mot manquant 1 point, ce qui fait donc pour le moment un total de 6 points. Bon, sans surprise, vous avez fait peut-être plus, même c'est certain, puisque vous avez fait plus que Isabelle de Guéret tout à l'heure qui avait fait 2 points. Donc même si elle doublait ses points, ça ne serait pas suffisant. Donc c'est vous, Dolores, qui êtes sûr de gagner. Mais on va terminer ce jeu tout simplement en essayant tout de même de doubler vos points avec le chiffre creusois. Je vous propose aujourd'hui, depuis Crozan, je vais chercher un micro à Auzance. Puis je file à Royère de Vassivière pour annoncer que j'ai enfin trouvé le micro. Combien de kilomètres j'ai parcouru?
3: 90.
0: On va vérifier dans un instant si c'est vous ou si c'est Isabelle qui doublait les points. Vous restez avec nous en attendant. 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

0: La Rousseau, tu m'oublieras sur votre radio ici Creuse. Alors on sait que c'est Dolores qui va repartir avec son Creusois, le gâteau Le Creusois et sa qualification pour la finale ce vendredi 11h midi pour peut-être repartir avec 80€ en carte illy cadeau. Mais quand même, on va vérifier la personne qui a doublé ses points. Est-ce que c'est Isabelle de Guéret ou Dolores de Châtelet-le-Marché ? La réponse dans un instant.
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0: Et la victoire, elle sera pour Dolores, qu'on va retrouver dans un instant. Dolores, est-ce qu'on peut rappeler Dolores, s'il vous plaît ? Merci beaucoup. Je vous rappelle les 3 étapes. La première, c'est bien sûr donc un thème et plusieurs réponses à me donner en 30 secondes. La deuxième étape, voilà, c'est le mot manquant avec une chanson. Et puis la troisième étape, c'est le chiffre creusois. Si vous êtes le plus proche de ce chiffre creusois, c'est vous qui doublez vos points. Est-ce qu'on va retrouver Dolores dans un instant ou pas ? Je vous invite à mon équipe, s'il vous plaît, à la rappeler, puisqu'on va vérifier qui a doublé ses points. Nous avions donc Isabelle de Guéret qui joue avec nous en tout début d'émission et qui devait donc doubler ses points avec cet exercice que je lui donnais. Je quitte Royère de Vassivière. Je passe par Jarnage chercher un accordéon, puis je termine à Aubusson pour donner un concert de 3 minutes. Quelle distance ai-je parcouru ? Isabelle de Guéret nous a donc donné 150 km. Nous avons Dolores tout à l'heure, il y a quelques minutes. Je lui ai proposé depuis Crozon. Je vais chercher un micro à Auzance, puis je file à Royère de Vassivière pour annoncer que j'ai enfin trouvé le micro. Combien de kilomètres j'ai parcouru ? Dolores, vous nous avez donné 90 kilomètres. Jusque-là, on est bon ?
8: Oui.
0: Bon. Je rappelle que si vous doublez les points, forcément, vous gagnez encore plus de points et potentiellement, vous gagnez aujourd'hui. Mais sans doubler les points, vous êtes gagnante, Dolores, dans tous les cas, puisque c'est vous qui repartez avec votre gâteau creusois ainsi que votre qualification pour vendredi pour la finale 11h midi.
8: Merci
0: pour gagner 80.
8: Beaucoup, merci beaucoup.
0: Cartilly cadeau. Donc déjà, ça c'est fait. Mais qui a doublé les points ? Moi, j'ai quand même envie de savoir, même si le suspense s'est terminé. Isabelle donc de Guéret nous avait dit 150 km. La réponse était 95 km, ce qui fait 55 km de différence. Pour vous, Dolores, vous nous avez dit 90 km, la réponse était 167 km, ce qui fait 77 km de différence. C'est donc Isabelle de Guéret qui double ses points et qui passe à 4 points. Dolores, vous restez à 6 points, vous êtes la gagnante.
8: Merci beaucoup Kevin, merci ici Creuse, toute l'équipe.
0: Plaisir Dolores et on vous retrouvera vendredi pour la finale pour retrouver peut-être une carte illy cadeau d'une valeur de 80 € dans votre poche. À vendredi Dolores.
8: Merci beaucoup, à vendredi.
0: Avec plaisir. En attendant, nous, on retourne en musique. On va danser, on va se trémousser. Another Bite the Dust, Queen, qui arrive tranquille.

Pauline sur votre radio, ici Creuse, 11h55, ça y est, la première émission de ce tout nouveau jeu, le Creusois du jour, est terminée. C'est donc Dolores de Châtelut-le-Marché qui repart avec son Creusois, le gâteau le Creusois, puisqu'on vous offre tous les jours votre gâteau le Creusois, ainsi que la qualification pour la finale, vendredi, 11h midi, pour repartir avec... Et ça n'a pas bougé. 80€ en carte illi cadeau. Oui, alors, je vous réexplique les règles, là. Tiens, pour ceux qui nous rejoignent peut-être en cours de route pour la fin de cette émission. Demain, on va pouvoir rejouer une nouvelle fois ensemble. Vous êtes qualifiés si vous jouez avec nous et si vous marquez plus de points que votre adversaire. Première étape, on joue avec un thème. À vous de me donner un maximum de mots en lien avec le thème. La deuxième étape, on écoute un extrait de film ou de musique. À vous de trouver le mot manquant. 5 points si vous trouvez le bon mot directement. Un seul point si je dois vous aider. Puis après, on terminera avec le chiffre creusois. À vous de trouver le chiffre creusois, d'être le plus proche de ce chiffre pour doubler tous vos points. On vous attend, 05 55 52 37 38, vous vous inscrivez si vous avez envie, dès maintenant, pour demain, puisqu'on sera là pour rejouer ensemble, 11h midi, le Creusois du jour, avec un gâteau le Creusois à gagner par jour, ainsi que votre qualification pour la finale le vendredi.

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1: Joe Dassin, à toi sur votre radio ici Creuse. 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
1: 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Il est midi. L'actualité avec vous, Fanny Boucaud, et les grosses têtes sont orphelines.
3: Son créateur, Philippe Bouvard, figure majeure de l'antenne de RTL depuis les années 60, est mort à l'âge de 96 ans. Journaliste, animateur, écrivain, producteur d'émissions de télé et directeur de théâtre, retour sur cette longue carrière avec Augustin Arrivé.
4: Il n'avait aucune prédisposition, Philippe Bouvard, après-guerre, aucun réseau pour réussir. Il est pourtant devenu l'une des figures historiques de la radio.
5: Comme j'avais le certificat d'études primaire, je suis quand même entré au Figaro comme garçon de course.
4: Il était devenu en 20 ans directeur adjoint de la rédaction, le journalisme et particulièrement cette presse écrite, la vraie passion de sa vie.
5: Je considère que l'humanité est divisée en deux. Il y a les journalistes et puis il y a les autres. Les journalistes, c'est ma famille.
4: Étonnante affirmation pour celui que tous retiendront d'abord comme un amuseur. C'est le patron de RTL qui lui confie les grosses têtes en 1977, grand comptoir auquel on s'accoude pour faire semblant de répondre à des quiz.
6: Question de Madame Soulet de Redon.
4: Mais en réalité, surtout pour raconter des âneries.
6: Soulet de Redon.
7: Enfin une nouvelle.
8: Ah là là. Puis, ce qui est bien, c'est que vous nous expliquez pour qu'on comprenne.
5: Ça a quand même pas mal marché. 37 années sans un jour d'arrêt.
4: Les téléspectateurs d'Antenne 2 suivaient aussi son théâtre, tremplin pour les jeunes humoristes qui révèlent les inconnus ou Michel Bernier. Un travail qu'il poursuivra en dirigeant la salle de spectacle de Bobino pendant plus de 15 ans.
9: Enfin, ce qui m'embête, c'est que la mort empêche d'aller à ses rendez-vous du lendemain.
3: Et Philippe Bouvard avait le goût de détecter les talents, s'est exprimé ce matin l'ancienne ministre Roselyne Bachelot chez nos confrères de France Info. En Creuse, une enquête a été ouverte après qu'une voiture a renversé un enfant. Ça s'est passé samedi soir à Boussac-Bourg. Le garçon de 7 ans a eu le tibia et la cheville fracturée, a été emmené en urgence au CHU de Clermont-Ferrand. Selon les gendarmes, il aurait traversé sans regarder si une voiture arrivait ou non. Cet après-midi, le tribunal de Guéret se penche sur le cas d'un homme de 28 ans soupçonné d'avoir allumé plusieurs feux dans le nord du département cet été. Il a avoué, durant sa garde à vue, avoir utilisé un briquet et des brindilles pour mettre le feu par 3 fois à Soumont. L'homme sera aussi jugé pour plusieurs autres incendies survenus en 2020. Des incendies qui ont ravagé encore une fois 3 hectares de végétation hier au Grand Bourg. Le feu est parti d'un champ et s'est propagé à un sous-bois.
1: Et comment faire pour reconstruire après un feu ?
3: C'est la question que se posent plusieurs municipalités creusoises touchées par des incendies. L'an dernier, l'un des plus conséquents s'est déclaré à Piona, qui a vu 30 hectares de sa forêt partir en fumée. Alors que faire pour redonner vie à tout ça et comment ? C'est là qu'intervient notamment Bruno Bouchex, responsable de l'unité territoriale de Guéret pour l'Office national des forêts.
10: Il faut commencer par des petites choses, des possibilités d'accès pour les pompiers, que le service de secours puisse faire demi-tour. Il faut vraiment des essences adaptées, qui ne demandent pas beaucoup d'eau, qui ne demandent pas un terrain très riche. Planter des feuillus, de planter des chênes. On n'est pas encore à avoir des forêts du sud, mais on va s'en rapprocher. De toute façon, on va y aller les espèces. Par exemple, si à Piona, on met du pin, mais on met aussi des zones avec du chêne, ça aura un impact, un effet sur un éventuel incendie.
3: Et la mairie de Piona s'est donné un délai de 2 ans pour replanter. Si vous avez quelques minutes entre midi et 2, vous pouvez en profiter pour sauver des vies en allant donner votre sang à Guéret à la salle des fêtes de la Providence. C'est jusqu'à 14h.
1: Et c'est encore les vacances pour les jeunes.
3: Et près de 300 sont venus de partout en France se faire plaisir hier en participant à une grande compétition nationale de pétanque à Boussac, une première pour le club. Parmi les participants, Kylian et son ami Zaïchem, 13 ans, qui n'est autre que le champion de France triplette dans la catégorie cadet. Et venez pas leur dire que la pétanque n'est pas un sport.
11: On a certains, ils me disent ouais, c'est un sport de vieux ou c'est pas un sport du tout. Sauf que ce qu'ils comprennent pas, c'est que c'est autant fatigant que tous les sports qui existent. Hein. Au niveau du mental, les parties peuvent durer 2 heures, 2 heures et demie. Ça fatigue beaucoup aussi au niveau des bras, à force de lancer toute une journée et tout ça.
12: C'est un sport de famille. Moi, j'ai touché mes premières boules à 2 ans. Beaucoup de rigueur, beaucoup de concentration.
3: Et le concours de pétanque est à revoir en photo sur icicreuse.fr.
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3: Alors, est-ce qu'on va rester au soleil aujourd'hui ?
1: Au soleil, Non, puisque ça va se charger cet après-midi en nuages dans notre ciel creusois avec des orages un peu partout en Creuse. Demain, les orages vont également continuer. Du vent aussi cet après-midi qui va souffler jusqu'à 75 km/h avec des maximales jusqu'à 31 degrés. On attend 27 à La Courtine et Bourganeuf, 28 à La Souterraine, 29 à Crocq et Guéret, 30 à Boussac et 31 à Évaux-les-Bains. Il est temps pour moi de vous dire que je vous retrouve donc tout à l'heure à partir de 13h30 et puis jusqu'à 16h pour votre après-midi en musique.
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12: Bonjour à toutes et à tous, j'espère que vous allez bien et que vous avez passé un bon week-end, surtout si vous revenez au travail aujourd'hui après les vacances. C'est reparti pour une semaine des meilleurs moments au taquet avec Valérie Damido et Eric Bastien. Jusqu'à 13h, nous sommes ensemble avec nos super candidats comme Thierry qui se lève tous les matins avant sa femme pour lui préparer son café, Marie-Laurence qui cuisine très bien et notamment les asperges, Christophe, un gendarme qui fait léviter des balles de ping-pong, oui, sans oublier Mickaël qui passe son temps à faire des blagues à ses collègues. Voilà le programme qui démarre juste après Jennifer au soleil sur votre radio ici.
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0: écouter ici, au soleil, un des premiers succès de Jennifer. Jennifer qui sera en concert en 2027. Dans les meilleurs moments d'Otake, maintenant, nous sommes avec Thierry d'ici Provence, qui s'est retrouvé sur l'affiche d'un film anglais, mais pas parce qu'il est acteur. Et Serena d'ici Paris-Île-de-France, avec qui Eric aimerait bien déjeuner aux grandes dames de Valérie Damidou.
1: Alors, nous sommes avec Serena qui a 2, Thierry qui a 0+0, la tête à Toto.
2: Ah ouais, non, ça passe.
1: Serena qui habite à Paris, qui adore les animaux, qui fait des dessins, qui voyage, qui rencontre des baraqués dans des soirées. Alors, est-ce que tu as un porte-bonheur que t'emmènes tout le temps avec toi ?
3: Peut-être mon chien.
1: Ah bah d'accord, le chien est un porte-bonheur, ok, super. Est-ce que tu l'as à côté de toi, là ?
3: Ouais, c'est dodo parce qu'il fait chaud.
1: Ah bah oui, il fait chaud, c'est pas terrible pour les chiens là, la chaleur. N'oubliez pas, hein, oui, si sûr. Vous avez des chiens, faites gaffe hein, parce que mettez-vous pieds nus sur le bitume, vous allez voir comme il fait chaud, on sort pas les animaux quand il fait trop chaud. Alors quel est, si tu devais comme ça là, d'un coup, on te propose de déjeuner avec la star que tu, dont tu rêves, avec qui tu aimerais?
2: Moi je suis pas disponible à midi, mais bon après, je suis quand même.
1: Ah d'accord, alors, ok.
2: Bon, écoutez, on est sur de l'ego avec Serena. Moi, j'ai envie de découvrir Serena.
1: Oui, bien sûr, gros ego que tu es. Bien alors, sûr. Avec qui tu aimerais déjeuner si tu pouvais déjeuner avec une star?
3: C'est un date ou c'est juste.
2: Oh, c'est un date. Un petit personnel, c'est un date que je veux, moi.
1: Alors, écoute, donc, tu déjeunes avec ta star, après, tu fais bien ce que tu veux. Voilà.
3: Peut-être un beau gosse, alors. Moi,
2: effectivement,
3: ouais. Je trouve que Adam Driver, il est hyper beau. Alors,
1: ah ouais, carrément.
3: C'est l'acteur là qui joue le nouveau méchant dans les Star Wars.
1: Ah oui, le brun avec les yeux. Oui, d'accord. Ok. Aïe aïe aïe. Aïe.
3: Tu irais avec lui, quoi.
1: Tu déjeunerais avec lui. Bah écoute, ça serait super, ça. Et alors, si tu devais donner ton principal défaut, ça serait quoi?
3: Mon principal défaut, je pense que je suis trop perfectionniste.
1: Ah, t'es chiante, quoi.
3: Ouais, un peu chiante, peut-être.
1: Ah, c'est ça, ouais, souvent, bon. Eh là là là là là là. Alors, écoute, là, c'est la question à choix multiples. Je vais te poser la question, je vais te proposer tes choix, évidemment. Tu auras 10 secondes pour me répondre. Alors, je te mets une ambiance.
2: C'est à prendre compte. Hein.
1: Alors, je vais te poser une question sur, en effet, la question de la Pentecôte. Aujourd'hui, évidemment, c'est lundi de Pentecôte.
2: Oui, de Pentecôte.
1: De Pentecôte.
2: Bah oui.
1: Est-ce que tu sais combien il y a de jours après Pâques et célébrer la Pentecôte? Après, combien de jours après Pâques on célèbre la Pentecôte? Je te donne des choix. 7 jours, 40 jours, 50 jours, ou le temps que les cloches reviennent de week-end. Top chrono, 10 secondes.
3: Peut-être que je dirais 40 jours.
1: 40 jours ?
3: Ouais.
1: Alors, c'était presque ça, mais non, c'est 50 jours. La Pentecôte est célébrée 50 jours après Pâques. La descente du Saint-Esprit, les apôtres, tout ça, voilà. Pentecôte, ça signifie 50e.
2: Thierry est parisien, mais aujourd'hui, il vit à Marseille, dans les Bouches-du-Rhône, avec toute la petite famille. Il est marié à Rosalie depuis maintenant 3 ans. On a vu d'ailleurs ce beau mariage sur M6. Thierry qui, est agent de sécurité depuis des années, qui a connu de la star, c'est vrai. Oui, qui a été le garde du corps de Daniel Auteuil, il paraît aussi.
4: Aussi.
2: Ah ouais.
4: Oh, j'en ai fait beaucoup. Ouais.
2: Bah, t'as protégé Emmanuel Macron aussi sur un salon. Hein.
4: Si, mais quand sur un salon à Paris, quand il était venu, il était ministre à l'époque.
2: Bah oui, mais c'est pas une mince affaire. Et alors t'es une star toi, parce que t'es à l'affiche d'un film, Les Vacances de Mr Bean. Mais raconte.
4: Bah en fait, comme je faisais de la sécurité rapprochée sur les plateaux, et en fait on m'a demandé de faire la protection à Mr Bean. Sur le film Les Vacances de Mr Bean.
2: D'accord.
4: Et à un moment donné, la production m'a demandé, écoute Thierry, puisque t'as des tatouages et tout ça, ils m'ont dit, écoute, si tu veux, on te met sur une affiche, parce que Mr Bean doit faire une cascade à la fin du film. Et ils ne savaient pas quoi mettre sur l'affiche, donc ils m'ont mis moi. Voilà.
2: Alors, t'es en train de dire que là, l'affiche des Vacances de Mr Bean, si je la chope, t'es dessus. C'est extraordinaire. C'est
4: génial. Tout à fait, ouais, je suis sur l'affiche.
2: Ah bon, on va tous aller regarder. On va regarder ça. Tu as un petit rituel, puisque nous, on offre la machine espresso, hein, la machine Malongo. Thierry,
4: Oui, le petit rituel, c'est, je me lève tous les matins avant ma femme pour lui, préparer son café.
2: Qu'est-ce que c'est?
1: Mais dis donc, qu'est-ce que c'est que ça?
2: Oui, qu'est-ce que ce romantique?
1: Oh là là là là!
2: Un petit peu, alors tu te rends compte.
4: Dès qu'elle bouge, je me lève, je prépare la machine
2: et je fais un café. Oh là là là là. Je te souhaite de gagner le très beau séjour à Autun, mais enfin là, tu peux déjà prévenir que si tu ne gagnais pas, il y a quand même la machine espresso Malongo. Là, tu pourras te régaler à nouveau. Bon, alors, toi, si tu étais un animal, ce ne serait pas comme Serena qui a dit un aigle. Toi, tu serais quoi?
4: Moi, un lion.
2: Un lion. Rugir à nouveau de plaisir. Ben oui, le mâle dominant, l'animal le plus fort de la jungle.
1: Oui,
2: chape,
1: oui, hein, allez, ça va.
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0: Il sera samedi prochain à Foire en Seine de Châlons-en-Champagne, M Pokora quand même sur votre radio. Ici Valérie Damido et Eric Bastien sont maintenant avec Colin d'ici Gascogne qui nous raconte comment il a fait une blague à sa sœur et celle-ci s'est vengée bien sûr. Quant à Marie-Laurence d'ici Occitanie, elle a une habitude quand elle part en voyage et je pense que nous sommes nombreux à avoir la même ou en tout cas une habitude identique.
1: Alors, Colin, tu as repris la main, tu as deux points, je suis très contente. On va continuer sur cette lancée. Alors, comme ça, pour l'anniversaire de ta sœur, tu lui as offert une pochette de jeux à gratter. Et dedans, il y avait un faux ticket gagnant à 20 000 euros.
2: Non.
3: On m'a calmé, hein. Normalement, ça doit être plus drôle à ça.
1: Non mais attends, tu lui as mis dedans un faux ticket. Donc elle regarde, elle découvre qu'elle a gagné 20 000 euros. Elle est comme une dingue. Toi, pendant ce temps-là, évidemment, tu filmes.
3: Exactement.
1: Et alors, qu'est-ce qui se passe-t-il?
3: Et alors, la réaction est assez hilarante. Au début, je voulais vraiment faire une plus grosse somme. Mais c'est vrai, bon, il n'y a pas de problème cardiaque, parce que bon, il ne faudrait pas non plus être débile à ce point-là. Mais je voulais faire une plus grosse somme, on m'a calmé. Et donc, dans une pochette de tickets à gratter, il y en avait plusieurs, j'avais mis au milieu ce ticket à gratter, faux ticket à gratter. Et donc, elle a gratté les trois couronnes, ah, bêtais, 20 000 euros, donc elle explose de joie. Et donc, au bout de 10 secondes, moi, j'ai pas pu me retenir de rire. Et voilà, elle est très vite descendue, malheureusement.
1: Alors, comme elle est pas, voilà, elle a pas trop digéré d'avoir une fausse joie, elle s'est un petit peu vengée parce que pour ton anniversaire, elle est arrivée avec quoi? Comme cadeau?
3: Avec un nouvel iPhone.
1: Ah voilà.
3: J'avais toute ma famille qui était réunie, et donc elle est arrivée avec une poche d'une marque d'opérateur et elle m'a amené la boîte de l'iPhone en me disant voilà, on s'est tous cotisés. Donc le retour de la médaille a été très très dur.
1: Parce que t'as ouvert la boîte et il y avait quoi dedans?
3: Il y avait un vieux téléphone.
1: Et oui, il y avait un vieux Nokia avec le serpent, tout ça là. Eh ben, elle s'est bien vengée, bien fait pour toi. Voilà. Enfin, c'est très drôle. Hein. Ceci étant dit, je trouve que c'est une très très bonne vanne. Alors, on va essayer de marquer 3 points de plus avec la question à choix multiples. Je te pose la question, je te propose des réponses. Mon top chrono, tu auras 10 secondes pour me donner la réponse. Tiens, une petite chanson. Soif d'aujourd'hui. Avec Monsieur Eddy qui chante Soif d'aujourd'hui. Alors, quel objet a inspiré la forme des premières bouteilles de coca? Une fève de cacao? Une ampoule électrique? Une quille de bowling? Ou les joues d'Éric Bastien?
2: C'est une honte.
1: Donc, quel objet a inspiré la forme des premières bouteilles de coca? Une fève de cacao? Une ampoule électrique? Une quille de bowling? Ou les joues d'Éric Bastien? Top chrono, 10 secondes.
3: J'étais tenté de dire les joues d'Éric Bastien, mais on va dire plutôt la fève de cacao.
2: C'est dégueulasse.
1: Pardon. C'est une bonne réponse. Voilà, évidemment, c'est la cabosse de cacao. Et c'est très très bien. Voilà, 5 points pour toi.
2: Oui, j'ai des bonnes joues, on peut mettre plein de choses dedans. Et de la bonne cuisine, peut-être celle que Marie-Laurence prépare pour nous. Elle habite à Calmont, en Haute-Garonne, elle travaille à Toulouse, avec ici Occitanie. C'est vrai que t'es gourmande, Marie-Laurence. Hein, on va se dire les choses.
4: Oui. Ouais. Et oui, hélas.
2: Oh, mais hélas, non. C'est une bonne chose. Tu dois ça de ta grand-mère?
4: Ouais. Oui, en fait, ma grand-mère qui était cuisinière dans une famille bourgeoise à l'époque,
2: oui.
4: Dans Bourgogne, et puis voilà, et puis ça s'est transmis de génération en génération. Ma maman cuisine très bien, mon papa cuisine très bien, et puis voilà, et puis moi je suis gourmande et je cuisine.
2: Alors tu fais des confits.
4: Des kilos.
2: On est tous là. Mais...
1: Excuse-moi, tu dois ça de ta grand-mère. Alors tu tiens ça
2: tu
1: de
2: tiens
1: ta
2: ça,
1: grand-mère
2: ouais.
1: Ou tu dois ça à ta grand-mère? Excusez-moi, mais il y a un moment donné, des enfants nous écoutent.
2: Merci, maître Capello.
1: Voilà.
2: Heureusement qu'elle est là. Tu adorais le risotto, ou tu adoras le... Comment on dit?
1: Tu adores, tout simplement.
2: Tu adores le risotto, moi aussi j'adore. Tu as une recette particulière?
4: J'adore.
2: Ouais.
4: J'adore, là par exemple en ce moment avec des asperges, c'est absolument délicieux.
2: Ah là là, oui. Et tu fais des tartes aux asperges d'ailleurs?
4: Oui, tout à fait. Tout à fait, avec une base de parmesan, c'est... Oh. Les invités se sont régalés.
2: Oh là, des verrines également, des grillades. Par contre, t'es pas très dessert, moi j'aime un peu déçu, j'aime bien les desserts, moi t'en fais pas du tout.
4: Non, mais je très peu, en fait, moi, à part le tiramisu et les charlottes, comme ma fille, d'ailleurs. Voilà, je suis pas sucrée, en fait, je suis plutôt salée.
2: Bah écoute, moi, le tiramisu, ça m'ira très bien. Hein. Alors, qu'est-ce que c'est, cette histoire? Chaque fois que tu vas dans un pays, Dieu sait que tu voyages beaucoup, tu ramènes un éventail.
4: Ouais, mais c'est... Alors, j'ai jamais collectionné, je comprenais pas pourquoi les gens collectionnaient. Et puis, finalement, je crois que je me suis prise d'affection pour les éventails, et du coup, chaque fois que je pars, maintenant, j'en ramène un, et ma foi... Mais c'est pas pour les enfermer dans une armoire. Hein.
2: Bah oui, tu les utilises.
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0: Laura Branigan, Self Control. Les vacances d'été touchent à leur fin, mais il y a toujours des tas de choses à faire dans votre coin. On fait le point avec l'agenda l'été de votre radio locale ici dans une minute.
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6: Les animations un été à Courtille se poursuivent, mais il faut vous dépêcher pour en profiter. Elles prendront fin ce mercredi 26 août. Alors je vous invite à y aller, faire un tour et de profiter de cette base de loisirs. C'est aussi la dernière journée demain du Beach Handball. Autre rendez-vous toujours pour la jeunesse, l'opération Street et Sciences qui se poursuit jusqu'à jeudi. Elle propose des animations mêlant activités urbaines et découvertes scientifiques. C'est de 14h à 16h et ça se passe à l'espace de vie sociale. Les mille couleurs à Guéret, ces animations sont gratuites. Elles mêlent expériences scientifiques, créativité et découvertes. Dites-moi si vous avez une idée de sortie. Vous nous la confiez sur notre WhatsApp 05 55 52 37 38. Je compte sur vous.
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0: Et ici, un tube de Jean-Jacques Goldman qui donne envie de chanter avant de retrouver les meilleurs moments d'Otaquet. Encore un matin.

0: Encore un matin, Jean-Jacques Goldman sur votre radio ici. Et encore un talent inutile d'un de nos candidats, Christophe Dissy-Roussillon, qui laisse Valérie Damidot et Éric Bastien perplexes. Quant à Véronique Dissy-Loire-Océan, petite, elle a fait une petite bêtise dans un cimetière, mais c'était pour la bonne cause.
1: Alors, Véronique. Oh, Véronique, elle m'a bien fait rire, cette petite anecdote. Il paraît que quand on était petite, on a été au cimetière et qu'on a fait... On a fait des petites bêtises dans le cimetière.
2: Eh ben, c'est pas des bêtises, c'est parce que j'ai fait Robin des cimetières.
1: Oui.
2: Quand j'étais petite avec ma cousine, eh ben, dans les cimetières, il y avait des tombes où il y avait plein de fleurs, et puis des tombes où il n'y en avait pas, alors on a partagé.
1: T'as partagé, t'as mis des fleurs sur des tombes où il n'y en avait pas, moi je trouve ça super mignon.
2: Voilà, je crois que les gens, ils n'ont pas trop aimé quand même.
1: Tu t'es fait engueuler?
2: Un petit peu. Et alors, il a fallu remettre. Alors, on a remis comme on ne savait pas remettre. On a remis comme on pensait. Mais on a dit que c'était comme ça. On a remonti en plus.
1: Ah bah oui, il y a un moment donné, on ne peut pas tout faire. Hein. Faire Robin des Bois et dire des choses intéressantes et vraies. Hein. Stop. Alors, ma chérie, là, tu as 3 points. C'est super, t'es en tête. Mais est-ce que tu pourras en marquer 3 de plus? C'est la question à choix multiples. Donc, je vais te poser une question sur le parfum Dior. Écoute bien. Actuellement, quelle est la star qui est l'égérie du parfum J'adore de Dior? Alors, écoute bien. Actuellement, Marion Cotillard, Rihanna, Charlize Theron ou moi? Top chrono, 10 secondes.
2: Rihanna,
1: c'est vrai qu'elle est belle. On peut pas dire le contraire.
2: Elle est magnifique.
1: Allez, on écoute.
3: C'est pas Marion Cotillard.
1: Voilà, c'est Rihanna, bravo. Tu as 3 points de plus.
3: Christophe.
4: Oui.
3: Est-ce que tu portes du Dior?
4: Je porte pas de Dior.
1: C'est quoi ton parfum?
3: C'est quoi ton parfum?
4: Moi, je porte du Guerlain.
3: Guerlain, Boss, voilà, on en a cité 3.
4: Okay, Guerlain. Très bien.
3: Exactement. Tu aimes bien les sensations fortes, toi, hein, Christophe. Christophe qui est à Saint-Estèse, Pyrénées-Orientales.
1: Saint-Estèse, dans les Pyrénées-Orientales.
3: Il est gendarme, il aime forcément les sensations un petit peu. Côté manège, alors raconte un peu, Port-Aventura, ça t'a marqué? C'était quelque chose d'assez rock'n'roll.
4: Port-Aventura, c'est génial. C'est un parc d'attractions qui se trouve à proximité de mon domicile et c'est génial. Il y a pas mal de manèges à sensations fortes.
3: Bien sûr.
4: Le Dragon Khan, entre autres, la tour, le Shambhala, c'est top.
3: Et puis le frère Harry Land, on l'oublie pas, on a offert un séjour dans le paquet.
4: Exactement. Juste à côté.
3: T'as fait du parapente avec ton fils à La Réunion, quand je parlais un peu des sensations fortes. T'as fait de l'hélico aussi en Guadeloupe. Non, t'aimes bien, t'es un aventurier, quoi. T'aurais pu faire Koh-Lanta. Ben oui.
4: J'aurais pu, ouais. J'adore l'aventure, j'adore tout ce qui est un peu sensations fortes. Et ouais, le parapente. Entre autres, à La Réunion, une expérience géniale.
3: J'imagine. Alors, si t'étais un animal, on l'a pas souvent, tu serais...
1: Qu'est-ce que c'est?
3: C'est quoi, ça, Christophe?
1: Bah ça, on dirait mon cocker le matin qui se réveille, mais bon...
3: Bah, c'est un cerf, ça. C'est le brame du cerf, ça.
4: Exactement.
3: Eh oui, et toi, tu voudrais être un cerf avec des cornes et tout, des bois là sur la tête.
4: Exactement.
1: Mais pourquoi?
3: Mais oui, pourquoi?
4: Parce que je trouve que c'est un animal majestueux et qui est assez imposant.
3: Ok. Non, mais c'est vrai, c'est majestueux, effectivement.
1: Bah j'adore, mais impressionnant. Les pauvres, ils sont beaucoup tués par.
3: Ça c'est encore une autre affaire.
1: Par les cazadores.
3: Quel beau talent inutile alors que nous sommes en plein Roland Garros. Tu sais faire plein de choses avec une balle de ping-pong. Mais quoi?
4: Avec les balles de ping-pong, j'arrive à les faire tenir en lévitation en soufflant en dessous des...
3: Bien sûr.
4: En équilibre.
1: Moi, j'aimerais bien aller visiter la gendarmerie de Saint-Estève.
3: Ah, les gars, faut que je vous montre un truc, là. Avec ma balle de ping-pong.
1: Écoute-moi bien, la prochaine fois que je vais voir mes copains à Thuir, je passe à Saint-Estève, c'est à côté.
3: Crédibilité de l'adjudant.
1: Je veux voir l'adjudant.
3: Est-ce qu'on peut avoir une vidéo? Tu te filmes en faisant ça? Et t'inquiète pas, on saura quoi faire de la vidéo.
4: Non.
1: Ouais, on saura bien quoi.
4: Les droits d'auteur.
1: Voilà.

0: exemple à Niort, Annecy, Aurillac et ailleurs. Valérie Damido et Eric Bastien sont toujours avec Christophe d'ici Roussillon et Véronique d'ici Loire-Océan, qui s'est fait voler sa carte bleue par une personne qu'elle n'aurait jamais soupçonnée, comme elle nous le raconte sur votre radio ici.
1: Dis donc, il paraît que on a joué à Daktari en allant ce voyage pendant le voyage de en Namibie,
2: hein, hein.
1: On a rencontré des amis, des animaux sauvages. Qu'est-ce qui s'est passé?
2: Quand on était en Namibie, on a rencontré plein d'animaux sauvages. Et puis un soir, on s'est couché et on s'est fait raccompagner par un ranger parce qu'il a pas voulu qu'on rentre tout seul parce qu'on avait une voiture avec la tente sur le toit. Mmh. Et puis quand on est arrivé avec sa petite plante, il nous dit bon ben vous voyez là c'est un crocodile.
1: Oh bah écoute, il faisait une petite balade du soir.
2: Voilà, donc on est vite rentré dans la tente et puis on n'a pas du tout envie de faire pépé la nuit.
1: Ah bah non, tu m'étonnes, hein. Sinon c'est bah oui, hein, c'est sûr que les crocodiles c'est pas très gentil. Alors il paraît que t'es un peu naïve. Un peu la poisse. Tu te fais voler ta carte bleue à Prague, mais tu peux me dire le profil du voleur, s'il te plaît?
2: Ah ben, en fait, c'était dans le bus de l'aéroport, et puis il y a une petite mamie qui nous a demandé, qui nous a dit « Ah, vous êtes français, j'aime bien parler français, je parle pas souvent, j'ai pas l'occasion, il y a... » Et puis quand on est arrivé, ben, on n'avait plus de carte bleue.
1: Et
2: difficile
1: voilà.
2: C'était vraiment une petite mamie à qui on aurait donné le bon Dieu sans qu'on fasse.
1: Et voilà.
2: Surtout qu'il y avait la visite du pape, mais bon, voilà.
1: Et voilà. Et voilà. Tu t'es fait avoir par une petite mamie. C'est les pires, les petites mamies. Tu veux que je te dise? Les pires, c'est les petites mamies. Alors, ma chérie, nous allons tout de suite marquer 5 points de plus. C'est-à-dire que tu ferais un sans faute, ce serait merveilleux. Tiens, je te mets une petite chanson. Allons parler de crêpes. Je suis affamée, hein, je vous préviens. Alors, quel prénom désigne les célèbres crêpes flambées à l'orange et au Grand Marnier? Comment qu'on les appelle, les crêpes au Grand Marnier et à l'orange quand elles sont flambées? Top chrono, 10 secondes.
2: Je rappelle qu'on habite à Nantes, c'est les crêpes Suzette.
1: Eh oui, les crêpes Suzette comme Danny Briand. Et oui, les crêpes Suzette, hein, ça a été inventé fin 19e, un flambage réalisé par un jeune apprenti cuisinier. Ça a été un peu comme un accident et du coup c'est resté. Bravo, ça te fait 11 points.
3: Je crois que c'est comme la tarte tatin.
1: Exactement.
3: Aussi, c'est un accident.
1: Ouais. Souvent, tu sais, les trucs comme ça.
3: Oui, ouais, ouais. Nous aussi, c'était un accident. On s'est rencontrés, puis d'un coup, on a fait des missions.
1: Voilà, mais... c'est un truc de dingue.
3: C'est 2 ans, hein, et on est content.
1: Oh là là.
3: Ça fait plaisir.
1: Jamais 203, comme dirait l'autre.
3: Je crois que oui, il ne faut jamais dire Fontaine. Hein. Nous sommes tous d'accord. Christophe, avec ici Roussillon. Alors, Christophe, qui est gendarme, rappelons que c'est un gendarme, c'est un adjudant. Il a rencontré Jade dans le cadre de la patrouille.
1: Ah.
3: Et oui.
4: Ah. Exactement.
3: Allez, raconte, c'est le gendarme se marie, ton histoire ou pas?
4: Pas encore, on vit dans le péché, mais...
1: quelle honte.
4: Non, oui, effectivement, rencontré en patrouille. En fait, elle revenait de voyage en Thaïlande et le collègue de boulot avec qui j'étais ce jour-là a décidé de lui rendre visite. Donc, arrivé à son domicile... On a discuté, elle nous a servi un petit jus à boire, un petit jus d'orange.
1: Petit jus d'orange.
4: Et exactement. Et en quittant le domicile, il y avait son numéro de téléphone affiché sur sa voiture.
3: D'accord.
4: Parce qu'elle est photographe et du coup, j'en ai profité pour récupérer son numéro de téléphone.
3: Oh, c'est l'enquêteur qui parle.
4: Comment?
3: C'est l'enquêteur qui parle. C'est le mec qui a repéré le numéro de téléphone, bien sûr.
4: Bah oui. Exactement. Et du coup, j'en ai profité pour lui écrire, la remercier. On s'est revu, on s'est jamais quitté.
3: Mais dis donc, j'ai dit que c'était une patrouille. Mais si j'entends bien, c'est un copain, c'est un de tes collègues qui décide d'aller voir une copine. C'est pas, on n'était pas sur une interpellation, là. Hein. C'est pas de la patrouille. Hein.
4: C'était du contact.
3: Ouais, du contact. On allait boire un petit verre de jus d'orange, du contact.
1: Ouais, un petit verre de jus d'orange dans les Pyrénées. Les gendarmes.
3: Jus d'orange. Vous savez que votre adjudant, il fait souffler les belles de ping-pong. Hein, vous êtes au courant, les gars, dans la gendarmerie. Ouais, sacré Christophe. Bon, Christophe. Christophe qui est un peu un sous-doué aussi. Hein, on en parlera peut-être dans un instant. Mais le gendarme, il a falsifié ses bulletins quand même quand il était gamin. Hein. C'est moche.
1: Ah là là là là là là.
3: C'est moche.
1: Pour pas te faire engueuler par tes parents, c'est ça?
4: Exactement.

0: C'est ça, pour pouvoir aller au rugby, je falsifiais mes bulletins pour faire croire que j'avais des bonnes notes pour pouvoir aller au rugby avec les copains et profiter.
1: Ouais. Bah, quand les vraies notes arrivaient, tu te faisais deux fois plus
2: longue. Surtout qu'il était nul en classe, hein, tu l'assumes. Donc à un moment donné.
0: Exactement. Il n'y a pas à avoir honte.
2: T'es nul toute l'année, et en tous les cas, t'es pas bon, c'est toi qui l'as dit avec tes nul. Et d'un coup, tes parents voient que t'as eu 19. Hey, oh, hey, tu les prends pour qui? Hein? Pour du jambon de Bayonne?
1: Ouais, voilà.
2: Ouais, Christophe.
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0: This Love Maroon 5 dans la playlist d'ici. Allez, dans une poignée de secondes, Valérie D'Amido et Eric Bastien seront avec Mickaël d'ici Sud-Lorraine. Mickaël qui est un très grand blagueur avec ses collègues. Il a toujours des idées pour les taquiner et les partage avec nous sur votre radio ici.
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3: Alors, nous sommes avec Mickaël qui a 4, Estelle qui a 3. Mickaël qui joue avec ici Sud-Lorraine. Mickaël, nous allons parler du fait que tu es un peu taquin avec tes collègues.
4: Tout à fait, oui. Même trop.
3: Ah là là là là, ça fait de la blague, ça fait de la blague. Oula. Il paraît qu'une fois, tu as entouré de films étirables une voiture de collègues, c'est-à-dire
4: un rouleau de film et en plus il pleuvait le jour-là et c'était bien amusant. Je l'ai encerclé, j'ai fait plein de tours avec et le collègue, quand il est sorti à 16h, il pouvait pas rentrer dans sa voiture et il pleuvait.
3: Ah mon
4: Dieu. Donc la voiture était filmée et tout, donc c'était vraiment rigolo et je l'ai filmé en plus.
3: Il t'adore donc.
4: Oui.
3: Il paraît que tu caches des outils, tu déprogrammes des machines, c'est-à-dire?
4: Oui, quand quelqu'un fait un programme sur la machine et qu'il part pour aller soit chercher un outil ou autre, je dirige la machine, je change les cotes. Et du coup, il n'y a pas la même pièce, donc c'est rigolo.
3: C'est hyper rigolo, mais tu mets des bonbons à l'amande dans le café de tes collègues?
4: Aussi, oui. Et ils toussent pas mal après, du coup.
5: Ouais. Il est sympa, celui-là.
3: Mais dis-moi, ils se sont jamais vengés de toi?
4: Non, pas spécialement, non.
3: Ah bon? C'est-à-dire?
4: Non, je sais pas s'ils ont peur, de me refaire la même chose ou non. J'ai pas de farce de leur côté.
3: Je vais appeler immédiatement tes collègues. Je pense que moi, je serais toi, je ferais quand même un petit peu attention.
5: Oui.
3: Parce que toutes ces années à faire des blagues.
5: Je pense qu'ils vont venir le capturer.
4: Oui.
5: Ça s'appelle cap, hein, je le rappelle pour ceux qui doivent jouer à dire. Voilà.
3: Je demande pardon à la France. Alors, ne ris pas, Mika, ne ris pas. Alors,
4: mais si, c'est rigolo.
3: Bon. Tiens, je vais te mettre une petite chanson. Pour.
4: Oui.
3: Oui. Parce que il paraît que tu as eu une petite aventure quand t'es parti en voyage à l'île Maurice.
4: Oui.
3: Et oui, parce que t'es bien arrivé avec ta chérie, mais pas les bagages. Alors, qu'est-ce qui s'est passé?
4: Ils m'ont pas suivi, malheureusement.
3: Alors, qu'est-ce qui s'est passé?
4: On est arrivé à Air Mauritius. On attendait comme deux et nos valises ne sont pas arrivées. Ils étaient restés à Charles de Gaulle.
3: Et donc, comment vous avez fait sans...
4: On a dû se débrouiller pour trouver des magasins là-bas, pour s'habiller, pour voilà. Donc, les vacances commençaient déjà très bien.
3: Ah là là là là, une semaine d'achat pour acheter des nouveaux vêtements qu'on n'a pas forcément, on aime bien. Alors, il paraît que Jenny Lee, elle aimait pas trop, il y avait trop de couleurs.
4: C'est ça.
3: Ah là là, bah oui, je comprends, c'est terrible.
5: Bah c'est mieux le noir, hein, c'est comme Zorro, il peut mettre des capes.
4: Zorro.
5: Oh là là. Tu me surpasses aujourd'hui.
4: Il me tacle.
5: Oh, c'est gentil.
3: Enfin, alors, tu sais quoi, la meilleure réponse, mon petit chat, c'est que tu vas gagner. Tu vas gagner 5 points tout de suite. Tiens, je te mets une petite chanson.
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3: Alors, comment ça s'appelle quand on voit tout un groupe de poissons qui nagent, justement? On dit c'est.
4: Comment un ça s'appelle? Un banc de poissons.
3: Un banc de poissons? Alors, est-ce que c'est vrai? Est-ce que c'est faux? Est-ce que c'est vrai? Est-ce que c'est faux? Eh ben, c'est vrai, oui, bien sûr. Donc, ça fait 5, t'as 9.
5: Comment tu l'engueules?
3: Voilà. Mais non,
5: oui, mais bien sûr, non.
3: Je l'engueule pas, je me réjouis au contraire.
5: Chacun son coaching.
3: Ah oui, ça, moi, j'encourage, hein, tu sais.
5: Ah, applaudis. Bon, alors, Estelle est en face, là. On va jouer dans un instant pour tenter de marquer 5 points de plus. Estelle, ici, Pays de Savoie. Estelle qui a été à Koh-Lanta. Alors. Attention. Tu n'as pas fait Koh-Lanta l'émission. Tu as été à Koh-Lanta en Thaïlande.
7: Oui, j'ai pas participé à l'émission. Non.
5: Parce que la première édition de Koh-Lanta, l'émission, c'était en Thaïlande, à Koh-Lanta. C'est pour ça que l'émission s'appelle comme ça. Qu'est-ce qui t'est arrivé sur le bateau?
7: Là, on avait fait on avait prévu de faire une petite excursion à la journée. Donc, on est tous partis sur une petite pirogue. Voilà, on avait loué un petit bateau un petit peu traditionnel. Et voilà, on allait sur une petite île, on a passé la journée, etc. Donc, il y avait quoi, une heure de traversée, tout s'est bien passé. Et au retour, les guides nous disaient, il faut partir une heure avant, enfin même deux heures avant, on prévoit un orage, etc. Donc, au lieu de partir à 15h, on est parti à 14h. Bon, bah voilà, bon, dommage, parce que c'est vrai que la journée était belle, on avait bien profité, snorkeling, etc. Et puis, on part, et 10 minutes après, la mer est complètement déchaînée. C'est creux de 6 mètres, on a passé 2 heures dans le bateau à avoir la peur de notre vie. On est arrivé complètement trempé.
5: Le retour
7: a été chaotique.
5: Bah oui, 6 mètres de vague, ta fille a vomi, tout le monde a été trempé. Donc, non, c'est pas drôle.
3: C'est sympa.
7: Ah non, c'est pas drôle.

résiste. France Gall, merci d'avoir passé cette heure avec nous. Les meilleurs moments d'Otaquet reviennent demain avec Valérie Damido et Eric Bastien. Nous parlerons de judo, d'un grippin qui prend feu et de vaches qui portent des prénoms d'animateurs de votre radio ici.

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1: Très bon lundi avec votre radio ici. Il est 13h. Les informations, Adèle Belloubri. Bonjour Adèle.
2: Bonjour.
1: À la une aujourd'hui.
2: 18 départements placés en vigilance orange aux orages cet après-midi. Les dégâts sont importants après le passage d'orages violents dans le sud-ouest. Nous serons à Peyrouade dans les Landes au début de ce journal. La solidarité s'organise avant la rentrée scolaire pour les sinistrés des méga-feux de juillet en Gironde. Reportage à venir en pleine récolte de fournitures pour les enfants. Enfin, les grosses têtes orphelines de Philippe Bouvard, le créateur de cette émission phare, est mort ce matin. Beaucoup saluent la mémoire d'un monument de la radio et de la télé française.
1: 3000 foyers sont actuellement privés d'électricité dans le sud-ouest de la France.
2: Et cela concerne principalement les Landes. La faute aux orages très violents la nuit dernière qui ont aussi touché les Pyrénées-Atlantiques. Les intempéries ont provoqué de nombreux dégâts sur une trentaine de communes dans les Landes selon la préfecture. Les pompiers ont réalisé près de 170 interventions. Direction la commune de Peyrouade où l'on retrouve notre envoyé spécial pour ici, Hugo Marceau. La commune est quelque peu défigurée.
3: Oui, en s'approchant de Peyrouade, une des communes visiblement les plus touchées, difficile de rater ses palissades en bois dépecées, ses panneaux de signalisation couchés et ses branches au sol sur le bas-côté. Plus on avance vers Peyrouade, plus elles sont grosses. Certaines sont toujours suspendues sur les lignes électriques. À Cagnottes, par exemple, 20 foyers sont encore privés d'électricité selon le maire sur les plus de 700 habitants. La toiture de la mairie est arrachée. Un dégât des eaux ce matin. La secrétaire a retrouvé son bureau les pieds dans l'eau. Les pieds dans l'eau aussi pour les festaires de Saint-Lon-les-Mines à côté. Ils s'y sont réfugiés après l'interruption des festivités dans cette salle des fêtes inondée. Et maintenant, dans les jardins, les tronçonneuses, les râteaux, voire les tracteurs sont sortis pour élaguer, dégager les issues et les piscines. C'est l'heure des premières démarches aussi auprès des assurances. Certaines toitures ont été endommagées notamment. En ce qui concerne le train, ici à Peyrouade, on répare les barrières de passage à niveau qui se sont envolées. On retire une bâche d'une toiture d'entreprise qui s'est retrouvée sur le rail. Le trafic ne devrait pas reprendre avant le début d'après-midi, selon des agents de la SNCF.
2: Hugo Marceau et 18 départements du Sud sont placés en vigilance orange aux orages par Météo France cet après-midi, des Pyrénées jusqu'au Massif central et de la Dordogne jusqu'au Var. Attention aux chutes de grêle dans ces régions. Météo France anticipe des orages virulents avec des rafales de vent pouvant atteindre les 120 km/h. Conséquence des intempéries, le trafic est perturbé en Nouvelle-Aquitaine. Des retards et des suppressions sont à prévoir jusqu'à la fin de journée dans toute la région, prévient la SNCF.
1: La sécheresse met à mal les producteurs de pommes de terre.
2: L'Union nationale des producteurs de pommes de terre anticipe une baisse massive de la production française de l'ordre de 23% en un an. Dans un communiqué publié ce matin, les producteurs réclament un soutien exceptionnel, car pour ceux qui ont commencé l'arrachage, là où les sols sont secs, les pommes de terre sont trop petites pour la vente. Certains agriculteurs attendent avec impatience l'arrivée de la pluie, sinon leurs objectifs ne seront assurément pas remplis. C'est le cas d'un agriculteur installé à Croctes dans le Nord. Il n'a pas pu arroser ses 10 hectares consacrés à la pomme de terre et il est très inquiet, Élise Coquille.
4: En arrivant sur l'une des parcelles de Nicolas, on constate rapidement les dégâts. Les feuilles sont grises et marron et en arrachant un plant, l'agriculteur rit jaune. La moitié des pommes de terre sont bonnes à jeter.
5: Je vous laisse imaginer de faire des frites avec des pommes de terre aussi petites. On a que des pommes de terre de ce calibre-là, vous voyez, là c'est la seule qu'on trouve. On en a deux qui correspondent à une normalité de saison. La pomme de terre a un gros retard de croissance. Je pense qu'on peut encore gagner un petit peu, mais sur beaucoup d'autres variétés, il n'y a plus rien qui est faisable. La pomme de terre est complètement asséchée et elle a tellement stressé, de toute façon, faut pas trop rêver, quoi.
4: Cette année, l'objectif de son contrat avec l'usine était fixé à 32 tonnes par hectare, mais si la pluie ne revient pas, il ne pourra pas honorer son contrat. Ses rendements seront réduits de moitié. Selon le vice-président de la section pommes de terre de la FDSEA, cette situation ne devrait pourtant pas trop affecter les prix sur le marché.
6: Les contrats, ils ont été signés avant la plantation et ils ont été signés avec des prix qui sont bloqués. Donc la majorité des pommes de terre qui seront achetées par l'industriel ont été concrétisées. Il n'y aura pas une grosse répercussion. S'il y a répercussion, elle ne sera pas énorme. Je ne dis pas qu'il n'y aura pas de hausse, mais elle devrait être mesurée. Vous n'allez pas payer le double vos frites. Vous allez acheter une grande surface. Il n'y a pas de raison.
4: Les prix seront tout de même à surveiller au printemps 2027.
2: Reportage ici Nord d'Élise Coquille. C'est la rentrée pour le gouvernement Emmanuel Emmanuel Macron a réuni ce matin un conseil des ministres de rentrée. Il a été question des premières secousses d'un débat budgétaire qui s'annonce plus compliqué que jamais avec la présidentielle. Le Premier ministre Sébastien Lecornu réunira ses ministres lundi prochain pour travailler notamment sur ce budget, mais aussi sur les conséquences des canicules et des incendies de cet été.
1: 13h05, c'est donc la toute dernière semaine de vacances avant la rentrée scolaire.
2: Les profs rentrent lundi prochain, les élèves mardi, mais la rentrée ne sera pas la même pour tout le monde, notamment pour les sinistrés des incendies de cet été. En solidarité, la mobilisation s'organise, par exemple au Porges, commune de Gironde, touchée par le méga-feu de juillet. L'association des parents d'élèves a organisé une collecte samedi devant un hypermarché pour récolter des fournitures scolaires à distribuer à toutes les familles dans le besoin. Et ça a cartonné, Paola Guzzo.
7: Stylos, ciseaux, gommes, petits et grands cahiers, les cartons de collecte se remplissent très vite. Une liste de produits spécifiques circule.
8: Les sacs, c'est des sacs à dos, là.
9: Ils sont
8: c'est
9: un petit
8: gros.
9: Peu chers, mais en
8: c'est
9: fait, on manque énormément. De façon, ils se packent, les sacs à dos.
8: D'accord. Bon, ben, je vais voir ça.
7: Des produits neufs et de qualité pour maternelles, primaires et lycéens. Et l'opération fonctionne très bien. Ces clientes arrivent chacune avec un sac rempli. Elles sont dans Darnos-les-Bains.
10: Je peux vous demander ce que vous avez ramené?
11: Cahiers et intercalaires.
8: Des stylos, différentes choses. Quoi, voilà, on a été évacué. Donc je comprends les gens qui ont tout perdu et qui ont besoin de réconfort, quoi, disons.
11: On a tous été touchés, donc on a des enfants tous, donc voilà.
12: Les gens sont touchés, les gens sont intéressés, les gens veulent aider et donner. Entre jeudi et vendredi, ils ont rempli une dizaine de caddies. Je pense qu'on devrait être sur la même acabit sur une journée, donc ça fonctionne bien. Ouais.
7: Sébastien Dréon est président de l'EPNE, l'association de parents d'élèves du Porges. Il connaît bien les sinistrés qui ont des enfants.
12: Ça permet de sortir quelque chose de la tête parce qu'ils ont déjà beaucoup de choses à penser, trop de choses à penser, que de passer du temps à aller faire les courses pour les enfants. Je les ai contactés un par un, par SMS. J'ai proposé et après ils veulent venir ou pas, après c'est leur choix.
7: Il y a une soixantaine de très jeunes sinistrés. Le surplus de fournitures sera distribué aux écoles des communes touchées.
2: Le Secours populaire a également prévu une distribution de matériel scolaire en Gironde pour les écoliers sinistrés. L'interdiction des téléphones portables dans les lycées pourra être effective dès la rentrée, indique le gouvernement ce matin. Pourtant, ce week-end, le principal syndicat des proviseurs a alerté sur l'impossibilité de mettre en place cette mesure. Les chefs d'établissement disent avoir été avertis beaucoup trop tard pour organiser les nouvelles règles dans les établissements. Cette mesure fait partie d'une loi promulguée fin juillet. Ça risque d'être un peu la pagaille à la rentrée dans plusieurs collèges et lycées niveau logistique, alerte du principal syndicat des chefs d'établissement. Ce matin, chez nos confrères de France Info, une semaine avant la rentrée, des proviseurs n'ont toujours pas accès à leur intranet. Plusieurs applications essentielles à la vie d'un établissement sont inaccessibles. Cela fait suite à une cyberattaque fin juillet. Des opérations de maintenance du ministère de l'Éducation sont toujours en cours.
1: Autre piratage, celui du fisc qui a fait grand bruit et les victimes s'organisent.
2: Oui, près de 700 000 personnes, particuliers et professionnels, ont été victimes de vols de données après les deux intrusions de pirates dans les bases des finances publiques. Et aujourd'hui, plusieurs victimes s'organisent donc pour une action collective en justice, Coralie Moreau.
13: Oui, tous ont reçu la notification qui les informe qu'ils font bien partie des victimes et ont subi donc un vol de données. Face au nombre, Jérémy Roche, avocat spécialisé en droit de la protection des données, a décidé de joindre leur plainte pour une action collective contre l'État qui a failli. Il défend aujourd'hui une centaine de victimes qui ont subi à minima un préjudice moral qui mérite selon lui indemnisation des clients inquiets qui se sentent aujourd'hui en danger. C'est ce qu'expliquait ce matin l'avocat sur France Info.
14: Vous avez des personnes qui considèrent effectivement être en danger du simple fait de leur profession. Je ne vais pas rentrer dans les détails, mais des personnes ont très bien fait comprendre qu'au vu de leur profession, le fait que leur adresse soit révélée ainsi que leur quotient familial, ça les mettait clairement en danger. Par exemple, d'autres personnes, c'est par rapport à leur patrimoine. D'autres personnes viennent de se faire, en tout cas, il y a eu des tentatives d'arnaque. On a de tout.
13: Une démarche symbolique, tout d'abord, mais Maître Roche espère bien faire valoir ce préjudice. La Cour européenne de justice a déjà rendu plusieurs décisions en ce sens et obtenir des indemnisations au cas par cas. Les victimes pourraient également obtenir le remboursement des frais engagés pour des équipements de sécurisation de leurs biens, comme des alarmes ou des caméras.
2: Coralie Moreau. Raphaël Glucksmann est officiellement candidat à la présidentielle de 2027. Le leader de Place Publique l'a annoncé hier soir sur TF1 après 3 mois de réflexion. Il veut relever la France et se dit prêt à passer par une primaire avec le Parti Socialiste. Raphaël Glucksmann a déjà reçu le soutien ce matin de l'ancien candidat à la présidentielle Yannick Jadot.
1: C'était un vrai monument de la radio et de la télé française. Philippe Bouvard est mort.
2: Oui, le créateur et animateur emblématique des Grosses Têtes sur RTL s'est éteint à 96 ans ce matin. Et Matteo Maestrachi, les réactions pleuvent après la disparition de ce pilier de l'audiovisuel français.
10: Et la réaction sans doute la plus attendue est venue de celui qui lui a succédé aux commandes des Grosses Têtes, Laurent Ruquier, choisi en 2014 pour rajeunir l'émission et l'audience après 37 ans de Capitana Bouvard. Un exemple et un modèle, a déclaré l'animateur sur leur radio commune RTL. On aurait aimé qu'il soit présent pour les 50 ans de l'émission qui arrive bientôt, évoquant aussi pudiquement leur relation parfois tumultueuse et les frictions qui avaient accompagné ce remplacement. Et bien sûr, plusieurs sociétaires, c'est le nom officiel des Grosses Têtes, ont réagi ce matin à la mort de Philippe Bouvard, comme l'actrice Macha Merrill, qui a eu cette très jolie formule.
15: C'était un homme qui avait eu une invention géniale, c'était celle d'unir le rire à la culture. Ça a été le premier, vous savez.
10: Il a uni le rire et la culture, nous dit Macha Merrill. Et Jean-Pierre Foucault, autre membre de la bande, a complété en disant il avait ce don, ce talent de mettre la culture générale à portée de tous.
2: Matteo Maestrachi, le chef de l'État Emmanuel Macron, a aussi salué Philippe Bouvard. Il a écrit sur X « La France perd une figure libre, une grosse tête ».
1: Merci Adèle Belloumri et nous vous retrouvons à 14h pour les infos. Allez, restez avec nous car dans une grosse minute, nous partons en Indre-et-Loire, dans une cité fortifiée près de Chinon. Pardon, c'est Richelieu sur votre radio ici.
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0: Zazou sur votre radio ici. Allez, c'est l'heure comme tous les jours cet été de partir en balade. Aujourd'hui, direction à l'Indre-et-Loire pour découvrir une cité fortifiée du 17e. Il s'agit de Richelieu qui a été construite sous l'impulsion du célèbre cardinal du même nom. Prenez de quoi noter, c'est parti.
1: Richelieu, vous connaissez avant tout ce nom, car c'est celui adopté par le cardinal, premier ministre de Louis XIII. Mais c'est aussi, et surtout, une ville à 40 km de Tours, au sud de Chinon. Et c'est le cardinal de Richelieu qui a complètement imaginé cette cité idéale au XVIIe siècle, avec l'aide du célèbre architecte Jacques Le Mercier. J'ai envie de vous faire découvrir les secrets et les particularités de cette ville nouvelle. Sa régularité, ses symétries et son inspiration italienne à travers la vision avant-gardiste d'Armand Jean Duplessis, alias le cardinal de Richelieu. Je suis sûr que vous allez changer d'avis sur sa personne. D'ailleurs, à la fin de cet épisode, vous serez surpris d'apprendre qui sont ses confidents les plus proches. Je m'appelle Yann Meraki, je suis animateur à Ici Touraine. Et j'aime Richelieu car c'est une ville à part, excentrée et assez méconnue. Nous avons là une ville fortifiée, classée au patrimoine mondial de l'humanité, et quand on pénètre à l'intérieur, on se sent hors du temps. C'est calme, apaisant, et même dépaysant. Bienvenue dans Partir. Richelieu, la cité nouvelle et idéale du cardinal. Notre point de départ, c'est la porte de Chinon, l'une des entrées de la ville de Richelieu et ses remparts. C'est une porte monumentale, avec des toits pointus en ardoise, qui forment quatre pentes égales et un immense porche, comme un tunnel qui nous permet de pénétrer dans un nouveau monde, l'enceinte de Richelieu. Vous trouverez toujours de la place en centre-ville pour vous garer. Mais moi, je trouve ça vraiment plus sympa de tout faire à pied dans la peau d'un voyageur du XVIIe siècle. Mon conseil, c'est donc de laisser la voiture sur le petit parking, juste avant le rond-point pavé, en face de cette entrée. Ensuite, je vous recommande de vous planter au milieu du rond-point pour prendre une belle photo panoramique de cette porte monumentale avec une partie des remparts de la ville. On avance un peu, on passe sous la porte, et on arrive sur une place, qui à l'époque était la place royale, dédiée et destinée à la royauté de passage. Même si cette place a depuis été modernisée, on peut tout de même remarquer une fontaine devant nous, légèrement sur la gauche. Cette fontaine trônait auparavant au centre de cette place royale. Il faut savoir que la ville comptait 5 fontaines publiques comme celle-ci pour permettre aux résidents d'avoir de l'eau potable à disposition gratuitement. C'était l'une des volontés du cardinal en raccordant Richelieu à la source de Bisseuil à 1 km de là. Je vous propose ensuite d'emprunter la grande rue principale et centrale de la ville. Laissez flâner votre imagination au fil des majestueux hôtels particuliers, tous de même dimension, qui ornent cette rue et offrent une perspective vertigineuse. Ici, ce qui me frappe, ce sont des axes parallèles et perpendiculaires qui me donnent la sensation d'être dans une grande ville comme New York. Et d'ailleurs, ce n'est pas un hasard. La petite ville française, Richelieu, aurait inspiré la construction de grandes villes américaines. Bâtie sous la règle du rectangle d'or, 620 mètres de long par 380 mètres de large, toujours dans une idée de symétrie. Richelieu, c'est un peu notre Washington d'ici. Mon conseil, c'est de pousser la porte du 28 Grande Rue, l'espace Richelieu. Vous y trouverez une scénographie ludique et interactive, l'histoire du cardinal, l'homme en rouge, et vous percerez les mystères de ce personnage emblématique de l'histoire de France. Et surtout, prenez le temps d'admirer la reconstitution du château de Richelieu en 3D et dont les pierres ont servi à bâtir des maisons autour de la cité idéale. Mais je vous ai promis de vous faire découvrir mon lieu préféré, la place cardinale et ses alentours. Vous allez voir, c'est un peu the place to be à Richelieu. Prend notre grande rue pour se diriger à l'exact opposé de la place royale et atteindre la place cardinale. Ici, les fonctions économiques, avec les halles sur notre gauche, les fonctions religieuses, avec l'église sur notre droite, et puis le palais de justice, occupé aujourd'hui par la mairie. On prend la direction des Halles. Elles sont érigées par une magnifique et gigantesque charpente en châtaignier de couleur claire, qui n'est pas sans rappeler la pierre blanche de tuffeau des bâtiments de la ville. Un chef-d'œuvre vraiment unique dans la région, divisé en trois parties, avec une allée centrale et d'un côté une aile auparavant utilisée pour le commerce de blé, puis de l'autre, une seconde pour le commerce de la viande. Marie-Pierre Terrien, historienne et spécialiste de Richelieu, nous raconte leur évolution.
2: Dès 1631, Richelieu crée des foires et des marchés pour attirer les habitants dans cette ville nouvelle. Donc après, ces Halles ont pris beaucoup d'importance au XIXe siècle. Lorsque le château est détruit, il faut trouver des solutions. Et on multiplie les foires, on multiplie les marchés. Et le marché aux veaux était situé dans le prolongement des Halles. Voilà ce qui a fait la réputation de cette ville. Ici, nous sommes dans un Richelieu, il ne faut pas l'oublier. Richelieu, c'est un nom qui existe dès le XIIIe siècle, qui a donné justement le nom à la famille Duplessis de Richelieu.
1: Les Halles servent aujourd'hui d'espaces culturels qui peuvent accueillir des expos, des concerts, des salons artistiques, des banquets. Mais rassurez-vous, elles abritent toujours le marché. Et ici, c'est le vendredi, de 8h30 à 12h30. Parfait pour faire le plein de produits du terroir. S'il y a bien un produit insolite à rapporter, c'est le safran de Touraine. Car oui, le Richelais est une terre de culture de cet or rouge depuis les années 2000, utilisé pour parfumer et colorer nos plats. Prenez le temps de sentir son odeur caractéristique qui est sublimée lorsqu'il est infusé. Et ne repartez pas sans votre petit pot d'épices magique et cultivé dans les alentours.
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1: On ressort des Halles et on fait quelques pas jusqu'au musée de Richelieu, dédié à l'ensemble de ses collections. Dès l'entrée, on ressent immédiatement la sobriété et le travail qui animait le cardinal, avec ce grand bureau, ses bustes, dont celui sculpté par le Bernin, et ses encyclopédies lazaristes, les religieux de l'époque. Je vous propose maintenant d'entrer dans la galerie sur notre gauche. Sur les 20 tableaux d'origine, il en reste encore 12, et 6 sont exposés dans ce musée. Des représentations de grandes batailles très détaillées, avec une finesse du trait impressionnante. On pourrait passer des heures à en contempler chaque détail. Chaque salle du musée possède une grande et royale porte blanche.
2: Alors vous avez ici de très belles portes qui viennent du château. Pétez ce style de manière à mettre en valeur les dorures. Et vous avez, voyez, les ancres qui rappellent que Richelieu a été grand maître de la navigation, qui a eu cette idée de créer la marine royale. Une idée qui sera reprise par Colbert.
1: Enfin, dirigez-vous dans la petite salle juste au fond à droite du musée et prenez le temps de découvrir et d'apprécier la maquette de la cité idéale qui permet de se rendre compte de la précision dont chaque détail a été pensé puis réalisé. Un véritable chef-d'œuvre d'architecture. L'entrée du musée ne coûte que 4 euros et est gratuite pour les enfants de moins de 12 ans. Moi, qui ne suis pas très musée, je vous assure que ça vaut le coup, j'ai été séduit. De retour sur la place Cardinale, sur notre droite se dresse Notre-Dame de Richelieu, imposante et magnifique église de style italien, inspirée de la Santa Maria Novella à Florence. On peut le remarquer à ses deux niveaux et le fronton triangulaire typique italien, la référence à cette époque. Cependant, elle possède deux clochers. C'est une particularité de Richelieu.
2: Vous avez ces voûtes typiques du style de Jacques Le Mercier, qui sont vraiment très sobres, très aplaties. Une église qui est à l'image de Richelieu. Ici, c'est une église de la contre-réforme catholique. On associe Richelieu à la lutte contre les protestants, alors qu'au contraire, Richelieu est un exemple de tolérance et d'intelligence, oui. Parce qu'il a maintenu la liberté de culte pour les protestants en tant qu'homme d'église. C'était très intelligent de sa part. Et il est un des premiers à séparer l'Église de l'État. Comme tous les hommes avant-gardistes, il a été mal compris à son époque.
1: Je vous avais dit au début de l'épisode que le cardinal de Richelieu était un homme intelligent, talentueux, engagé pour la culture et la tolérance. Bien loin du méchant sanguinaire des romans d'Alexandre Dumas. Figurez-vous qu'avec autant de responsabilités et de décisions importantes à prendre, le cardinal se tournait vers des confidents à l'aura mystique. Il trouvait apaisement et réflexion au contact de ses 14 chats. des félins aux noms particuliers, comme Serpollet, Lucifer, Ludovic le Cruel ou encore Gazette. Des compagnons qu'il a même portés sur son testament afin de veiller à ce qu'il soit encore chouchouté après sa mort. Faites encore quelques pas pour passer la porte sud de la ville, vous allez atterrir sur une place où trône la statue en marbre blanc d'Armand Jean Duplessis de Richelieu. Ne ratez pas votre selfie avec le cardinal. Si vous avez encore un peu de temps devant vous, si votre week-end n'est pas encore terminé, j'ai une dernière idée pour vous. On va découvrir le parc du château de Richelieu.
4: Chercher les chats du cardinal, c'est mieux de venir chercher le petit guide parce que sinon vous ne saurez pas comment s'appellent les chats, ni l'historique.
1: En effet, des représentations de ces 14 chats stylisés par le sculpteur Michel Audiard sont dissimulés un peu partout dans la cité et dans le parc. Il y a certes le petit livret, mais il faut avoir les yeux partout. On fait encore quelques pas et devant nous se dresse une immense allée bordée d'arbres qui paraît sans fin. C'est cette allée qui mène au parc du château de Richelieu. Vous savez, ce fameux château qui a été détruit au 19e siècle. Si on continue à marcher et qu'on va jusqu'au bout de l'allée principale du parc, on atteint ensuite l'une des dernières bâtisses restantes. Au beau milieu du parc, un bâtiment blanc sur 3 étages, surmonté d'un dôme en ardoise et d'un petit clocher. C'est l'ancien manège à chevaux. Si l'on regarde à droite, on aperçoit l'ancienne entrée du palais intacte avec sa grande porte et ses 2 dépendances. Sur notre gauche, un tout petit pont nous permet d'aller à l'emplacement de l'ancien château de Richelieu qui a été détruit. Derrière, on peut encore voir les caves et l'orangerie. On peut bien sûr se balader dans le parc à pied. Mais moi, je vous conseille de le faire en calèche. C'est romantique, l'immersion est totale. Et l'été, la cité du cardinal se transforme pour l'occasion en théâtre vivant et nous plonge au XVIIe siècle, avec des mises en scène de duels dans les rues. Près de 70 escrimeurs mettent en valeur l'art de manier l'épée et font revivre les aventures des 3 mousquetaires. Mais ça, vous le découvrirez quand vous viendrez.
0: C'est noté. Merci Yann Meraki d'ici Touraine pour ce parcours découverte au sein de la ville de Richelieu. 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Demain, autre destination, nous prendrons le chemin des sommets des Monts de Flandre à moins d'1 heure de Lille. Musique maintenant avec Marc Lavoine, C'est la vie sur votre radio Ici.

0: Antoine, j'étais ravie de passer ce moment avec vous. Je vous dis à demain et restez avec nous. Votre après-midi continue en musique avec votre radio ici.
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2: Les animations Un été à Courtille se poursuivent, mais il faut vous dépêcher pour en profiter. Elles prendront fin ce mercredi 26 août. Alors je vous invite à y aller, faire un tour et de profiter de cette base de loisirs. C'est aussi la dernière journée demain du Beach Handball. Autre rendez-vous toujours pour la jeunesse, l'opération Street et Sciences qui se poursuit jusqu'à jeudi. Elle propose des animation mêlant activités urbaines et découvertes scientifiques. C'est de 14h à 16h et ça se passe à l'espace de vie sociale Les Mille Couleurs à Guéret. Ces animations sont gratuites. Elles mêlent expériences scientifiques, créativité et découvertes. Dites-moi si vous avez une idée de sortie. Vous nous la confiez sur notre WhatsApp 05 55 52 37 38. Je compte sur vous.
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Ah, on n'est pas bien là, vous et moi. Les Bee Gees pour lancer ce lundi après-midi sur votre radio ici Creuse. Et ça y est, je reprends mes quartiers ici entre 13h30 et 16h. Et franchement, ça fait du bien de vous retrouver. Que vous soyez au boulot, sur la route, à la maison ou encore en vacances, on va passer l'après-midi ensemble. De la musique, de l'emploi, tout ce qui bouge près de chez vous. Et surtout, de la bonne humeur pour commencer. François Fellman qui arrive dans un instant. Et puis cette nouveauté, Estelle, te rencontrer encore. Sans oublier l'emploi avec Ingrid Herbst qui arrive dans quelques minutes. Oui.

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0: Bel après-midi à l'écoute de votre radio ici Creuse avec François Fellman, rien que pour toi. Bon, et si on s'occupait justement de vous maintenant? Si cette rentrée était aussi celle d'un nouveau boulot, pourquoi pas? Alors ouvrez bien les oreilles, c'est avec Ingrid Herbst.
1: Une offre d'emploi proposée par Myriam de l'agence Adéco. Myriam, bonjour.
2: Bonjour Ingrid.
1: Vous proposez une mission d'intérim pour un ou une chargée d'achat et logistique à la Forêt du Temple. Alors on va commencer par les missions.
2: Alors la mission consiste à gérer les stocks en général, donc à suivre les commandes et à faire les commandes donc des fournitures donc de bureaux et également du matériel nécessaire à la production. La personne devra également s'occuper de la réception et il y a également donc toute la partie logistique, notamment l'organisation des tournées au niveau national et international.
1: Alors quel est le profil du candidat ou de la candidate idéale?
2: Alors dans l'idéal, nous recherchons une personne qui a déjà de l'expérience sur un poste similaire ou éventuellement sur un poste d'administration des ventes où on retrouve des tâches similaires à ce poste et également une personne qui a des notions dans le dédouanement et qui saurait éventuellement utiliser les logiciels ERP, donc ce sont les logiciels de gestion centralisée.
1: Et côté contrat de travail, horaire et rémunération?
2: Alors la rémunération dépendra bien évidemment du profil et de l'expérience de la personne, donc c'est une mission d'intérim donc, qui débute le 1er septembre pour une durée minimum de 3 semaines renouvelable sur un remplacement.
1: Et la rémunération selon le profil?
2: Tout à fait.
1: Donc vous recherchez donc un ou une chargée d'achat et logistique pour une mission d'intérim de 3 semaines renouvelables à pourvoir dès le 1er septembre. Le poste est situé donc à la Forêt du Temple. Expérience au poste similaire serait appréciée. Tous les détails de l'offre et le contact pour postuler sont à retrouver sur la page ici.fr, page Creuse Emploi. Merci Myriam.
2: Merci à vous, à bientôt.
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0: Et moi, je suis bien là avec vous pour vous accompagner en ce lundi 24 août. Aerosmith, Crayon sur votre radio ici Creuse. Dans un instant, un enfant du pays, Gauvin Serres, avec son dernier titre, 4 enfants plus loin. Restez avec nous, on est ensemble jusqu'à 16h sur votre radio ici Creuse.
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1: Ici Creuse, il est 14h, la sieste peut attendre, on a une après-midi à passer ensemble et vos infos qui arrivent.
2: Vigilance orange aux orages déclenchés à l'instant dans deux départements du sud-ouest, le Gers et le Lot-et-Garonne, avant d'être suivi par 16 autres départements du sud à 16h. Tout le détail sur ici.fr. Par endroit, la grêle pourra accompagner les orages. C'est ce qui est prévu autour de Clermont-Ferrand, Toulouse ou Perpignan. 3000 foyers sont privés d'électricité dans le sud-ouest, précisément dans les Landes. Cela fait suite aux orages violents de la nuit dernière. Des dégâts importants sont à déplorer dans 30 communes du département. Départ de feux de forêt, inondations, toits arrachés, chutes d'arbres sur les routes. Les pompiers sont à pied d'œuvre avec au moins 170 interventions. Les éleveurs de Lozère tirent la sonnette d'alarme face aux attaques de loups. La coordination rurale réclame des prélèvements réguliers après une trentaine de brebis attaquées en août dans une seule commune. Les éleveurs affirment subir des attaques quasiment quotidiennes malgré les filets et les chiens de protection. La préfecture doit faire un point sur la situation d'ici la fin du mois. Emmanuel Macron réaffirme son soutien à l'Ukraine. Dans un poste sur X, le chef de l'État écrit « La France salue un peuple qui défend sa liberté, sa souveraineté et son souvenir. » Un hommage à l'occasion du 35e anniversaire de l'indépendance du pays ukrainien, tandis qu'une réunion de ses principaux soutiens européens doit se tenir aujourd'hui. Jean-Pierre Foucault salue notre maître à tous. Après la mort de Philippe Bouvard, le journaliste et animateur de radio est mort ce matin à 96 ans. Il avait créé l'émission Les Grosses Têtes sur RTL, l'émission qu'il avait animée 37 ans.
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1: Une pluie qui se généralise en Creuse demain après-midi et un ciel bien chargé le matin avec quelques gouttes du Haut Limousin à l'ouest guérétois. Voilà ce qui nous attend en Creuse demain et cet après-midi forcément. La pluie, les orages et le vent sont de la partie. On montera jusqu'à 26 degrés demain, mais pour le moment il fait 27 à la Courtine et Bourganeuf, 28 à la Souterraine, 29 à Cros et Guéret, 30 à Boussac, 31 à Évaux-les-Bains et Aubusson. Je vous souhaite une belle après-midi à l'écoute de votre radio Ici Creuse.
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0: J'espère que votre lundi se passe bien au boulot, à la maison ou encore sur les routes creusoises. Même pour ceux qui ont déjà regardé l'heure trois fois, hey, je vous vois. On va reprendre les bonnes habitudes. Chaque après-midi, trois chansons françaises à la suite. Étienne Dao, Benabar et juste avant, Françoise Hardy s'invite dans vos oreilles sur votre radio ici Creuse. Très bel après-midi.
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0: Vous venez de l'entendre, Étienne Dao avec son titre « Des heures hindoues » sur votre radio Ici Creuse. Un maximum d'infos pratiques en Creuse, c'est le Ici Express avec Sylvie Fouquet.
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2: Tenez, demain à Clugnat, un atelier de laine feutrée permettra de fabriquer un cache-vase en laine mérinos. C'est un rendez-vous original de 14h à 18h à l'atelier Ginger Rose situé 8 La Faille Chapon à Clugnat. L'activité est ouverte aux adultes, aux adolescents et aux enfants accompagnés à partir de 10 ans. Le tarif est de 70€, matériel compris, et la réservation est recommandée puisque l'atelier est limité à 4 personnes. Autre possibilité, au village sculpté de Magot, la commune de Francèche, qui propose un atelier de sculpture et de taille de pierre. Celui-ci sera proposé de 14h30 à 16h30 au 3 Magot. Il est accessible à tous, cet atelier. Attention sur inscription, et les tarifs sont de 10 à 14€. Passez d'agréables moments.
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Viva la, viva la vida. Oui, vous l'avez vous aussi. Michel Fugain sur votre radio ici Creuse. On continue de faire passer ce lundi après-midi un peu plus rapidement. Alors qu'est-ce que j'ai pour vous là pour la suite? Véronique Sanson qui arrive, Soprano ou encore Seid. Et puis à 15h, on fait bien sûr le point sur la

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1: Je vous donne l'heure parce que c'est important. 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
2: Les patients vont bientôt payer davantage de leur poche pour leurs soins. Le plafond annuel des franchises médicales doit passer prochainement à 140 euros, soit 40% de hausse. C'est ce que prévoit un projet de décret qui sera soumis pour avis consultatif au Conseil de l'assurance maladie. Le gouvernement envisageait initialement de porter ce plafond à 200 euros. Ces franchises concernent notamment les consultations et les médicaments, mais aussi certains actes et transports médicaux. Pas de pénurie à craindre en France dans les prochaines semaines, assure la filière des œufs aujourd'hui. Après plusieurs mois de temps, la production devrait repartir à la hausse grâce au retour de températures plus fraîches. La chaleur avait fait baisser la production de 1,5 à 2% en juin selon le Comité national pour la promotion de l'œuf. La température des eaux de surface des océans mondiaux a atteint 21,1 degrés Celsius en moyenne samedi dernier. C'est un record absolu sur une journée. C'est l'observatoire européen Copernicus qui nous le fait savoir. En cause évidemment le réchauffement climatique et le développement du phénomène El Niño. Le précédent record datait de mars 2020. L'interdiction des téléphones portables dans les lycées pourra être effective dès la rentrée, indique le gouvernement. Pourtant, ce week-end, le principal syndicat des proviseurs alertait sur l'impossibilité de mettre en place cette mesure. Les chefs d'établissement disent avoir été avertis beaucoup trop tard pour organiser les nouvelles règles dans les établissements. Cette mesure fait partie d'une loi promulguée fin juillet. Enfin, la Belgique perd Noël Godin, l'humoriste agitateur belge, est mort à l'âge de 80 ans cette nuit. Il s'était rendu célèbre par ses nombreux entartages de personnalités, notamment Nicolas Sarkozy ou encore Bill Gates.
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1: Une pluie qui se généralise en Creuse demain après-midi et un ciel bien chargé le matin avec quelques gouttes du Haut Limousin à l'ouest guérétois. Voilà ce qui nous attend en Creuse demain et cet après-midi forcément. La pluie, les orages et le vent sont de la partie. On montera jusqu'à 26 degrés demain, mais pour le moment il fait 27 à la Courtine et Bourganeuf, 28 à la Souterraine, 29 à Cros et Guéret, 30 à Boussac, 31 à Évaux-les-Bains et Aubusson. Je vous souhaite une belle après-midi. Allez, écoute de votre radio Ici Creuse.

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0: Vous vous souvenez, 1985, Sandra Maria Magdalena sur votre radio, ici Creuse. Et si votre lundi commence à vous paraître un peu long, j'ai exactement ce qu'il vous faut. Trois chansons françaises à la suite, Vanessa Paradis, le duo Pascal Obispo et Francis Cabrel. Et juste avant, Robert Charlebois, on monte le son, où que vous soyez en Creuse. Bel après-midi.
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0: Vanessa Paradis, Marilyn et John sur votre radio Ici Creuse, bon plan et service. C'est le moment de retrouver le Ici Express avec Sylvie Fouquet.
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2: Les animations Un été à Courtille se poursuivent, mais il faut vous dépêcher pour en profiter. Elles prendront fin ce mercredi 26 août. Alors je vous invite à y aller, faire un tour et de profiter de cette base de loisirs. C'est aussi la dernière journée demain du Beach Handball. Autre rendez-vous toujours pour la jeunesse, l'opération Street et Sciences qui se poursuit jusqu'à jeudi. Elle propose des animations mêlant activités urbaines et découvertes scientifiques. C'est de 14h à 16h et ça se passe à l'espace de vie sociale Les Mille Couleurs à Guéret. Ces animations sont gratuites. Elles mêlent expériences scientifiques, créativité et découverte. Dites-moi si vous avez une idée de sortie. Vous nous la confiez sur notre WhatsApp 05 55 52 37 38. Je compte sur vous.
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0: Armango, les parfums de sa vie sur votre radio ici Creuse. On y est. Notre première émission de la rentrée touche déjà à sa fin. Mais vous inquiétez pas, il reste encore du beau monde pour terminer l'heure. Michel Genaz, Mylène Farmer ou encore Chris Isaac. Et puis à 16h, on fait bien sûr le point sur toute l'actualité en français dans le monde, le 90 secondes. Belle fin d'après-midi et je vous dis à demain.
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1: La fin d'après-midi approche, mais on va la terminer comme il se doit sur votre radio Ici Creuse avec vos infos. Il est 16h.
2: Vigilance orange aux orages déclenchés à l'instant dans 16 départements au sud de la France. Des Pyrénées jusqu'au Massif central et de la Dordogne jusqu'au Var, il y a désormais 18 départements en vigilance. Par endroits, la grêle peut accompagner les orages, notamment autour de Toulouse, Perpignan ou Clermont-Ferrand. 3000 foyers toujours privés d'électricité dans les Landes, dans le sud-ouest. Cela fait suite aux orages violents de la nuit dernière. Il y a des dégâts importants dans 30 communes du département. Les pompiers sont à pied d'œuvre depuis cette nuit entre les départs de feux de forêt, les inondations ou encore les toits arrachés. Bonne nouvelle pour le livret A, les Français y ont remis de l'argent en juillet après 6 mois de baisse. Au total, 80 millions d'euros de plus ont été déposés que retirés selon la Caisse des dépôts. Une remontée qui intervient juste avant la hausse du taux, passé à 1,7% au 1er août contre 1,5% auparavant. Le livret A s'est dû à nouveau après avoir enregistré au premier semestre sa pire performance depuis 2008. Une grève de la faim contre la sérophobie depuis ce matin à Reims. Deux hommes séropositifs siège devant les grilles du palais de justice de la ville. Ils dénoncent les discriminations dont ils sont victimes et demandent une loi d'urgence. Ces deux hommes souhaitent une reconnaissance de la sérophobie et la protection des personnes vivant avec le VIH. Enfin, les hommages pleuvent après la mort de Philippe Bouvard, 96 ans. Jean-Pierre Foucault salue le journaliste qui a su mettre à la portée de tous la culture générale en animant son émission phare, Les Grosses Têtes, sur RTL pendant 37 ans.
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4: La météo pour cet après-midi, le ciel reste bien chargé sur la Creuse avec encore des averses et un risque d'orage qui concerne surtout les Combrailles, le Guérétois, le bassin de Gouzon et le nord du département. Notez une amélioration qui devrait se dessiner progressivement en fin de journée, même si quelques ondées peuvent encore circuler ici ou là. Jusqu'à 10 mm de pluie sont possibles sur le plateau de Millevaches et puis le vent reste modéré avec des rafales pouvant atteindre 55 km/h localement. Côté thermomètre, il fait encore chaud avec des maxi comprises entre 28 et 31 degrés. Très bel après-midi avec votre radio.
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4: Et pour commencer ce 16-19, on remonte en 1984 avec Jeanne Masse, toute première fois.

0: titre qui suffit à lui seul à nous ramener quelques décennies en arrière. C'était Jeanne Masse dans votre radio Ici Creuse, toute première fois.
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0: Avec Milo qui réalise cette émission et Sofiane qui vous accompagne, qui vous accueille quand vous composez les 05 55 52 37 38 ou alors quand vous passez nous faire un petit coucou à la radio. Soyez les bienvenus. Alors des nouvelles chroniques, il y en a pas mal, hein, c'est la rentrée dans votre radio Ici Creuse. On va parler sport dans quelques minutes. Nous prendrons la direction de Boussac avec le numéro 1 du motoclub boussacain. Ça sera avec Dominique Aupetit et puis on va rire, hein, on va s'intéresser au smart. Smartphone, vivre avec un smartphone, ça change la vie et ça vrille la tête. Il en sera question dans l'humour en tube. Ça sera avec Fred Ballard. Une nouveauté, Grand Corps Malade avec Stilto.

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0: On continue notre après-midi entre nouveautés et souvenirs. C'était Grand Corps Malade et Stilto. Le titre, Le Prochain Rêve. Nouvelle grille, nouveau programme et nouvelle chronique. Cette année, eh bien, Dominique Aupetit sera au cœur des clubs sportifs et des associations de loisirs creusois. Direction Boussac cette semaine. Et on commence avec le numéro 1 du motoclub boussacain.
1: Roland Dubac, vous êtes le président du motoclub boussacain. Vous nous présentez ce club?
2: Le motoclub boussacain, oui, qui a fêté ses 50 ans il y a 2 ans. On a beaucoup pratiqué le motocross au début. Et une bande de jeunes dont je faisais partie ont voulu bifurquer un petit peu sur l'enduro. Donc voilà, on a développé cette discipline d'enduro. Et puis dernièrement, on a voulu remettre un terrain de motocross en route. Donc voilà, on pratique pratiquement les deux disciplines. Et puis la formation des jeunes, bien sûr, avec l'école de pilotage. L'enduro, c'est un petit peu comme un rallye automobile. C'est une liaison dans les chemins assez longue, entrecoupée de spéciales chronométrées qui font le classement. Et donc là, on se bat contre soi-même, on se bat contre le chrono, mais pas contre les autres. Enfin, au final, quand même. Et que le motocross, c'est sur un circuit privé, fermé, homologué, et là on se bat en groupe, c'est le meilleur à la fin qui gagne, quoi, voilà.
1: Donc vous l'avez dit, vous avez votre propre circuit. Pourquoi vous l'avoir agrandi?
2: C'est un ancien terrain de foot qu'on avait aménagé quand la maison de retraite de Boussac s'est construite. On avait récupéré la terre pour faire un petit terrain. On y faisait beaucoup de stages de pilotage, d'écoles de moto. Et puis une année, on a voulu organiser une petite course pour les jeunes. En fait, on s'est rendu compte que il y avait pas de parking, c'était compliqué. Il fallait que les paysans aux alentours jouent le jeu avec nous. Donc c'est pas toujours évident. Et donc on s'est dit pourquoi pas l'agrandir et être chez nous. C'est-à-dire qu'on n'avait pas les moyens de le payer, donc on a demandé à la fédération qui investit sur ces terrains de cross. Et donc d'un hectare et demi, on est passé à 5 hectares. On part dans l'idée où on laisse les chemins tranquilles une année sur deux, puisque faut pas nier que ça abîme, même si on fait de la remise en état régulière tous les ans. À chaque fois, on passe beaucoup de temps avec des pelles, même à la main, à remettre tous ces chemins en état. Et en débroussailler également.
1: Et puis cette année, vous avez signé le champion creusois, Léo Joyon.
2: C'est un super jeune qui représente la Creuse de façon magnifique. Oui. Voilà, c'est notre cerise sur le gâteau.
1: Merci Monsieur le Président, Roland Dubac. Et puis on va souhaiter une bonne saison au motoclub boussacain.
2: S'il y a des intéressés, on est prêts à les accueillir. On est multidiscipline, donc voilà. On a plein de gens pour s'en occuper, tout va bien. Pourvu que ça continue comme ça.
0: À demain Dominique Aupetit, et vous serez en compagnie d'une pilote. Et oui, c'est rare une femme qui fait de la moto, et celle-là obtient de très bons résultats. Allez, on remonte dans les années 80 avec The Alan Parsons Project et Eye in the Sky. Et petite curiosité derrière ce titre, l'expression est notamment venue à Eric Wolfson après avoir découvert à Las Vegas le système de vidéosurveillance d'un casino surnommé justement l'œil dans le ciel. C'est la traduction.

0: Ah bah oui, je confirme, hein. Les brunes comptent pas pour des prunes, c'était Lio. Ce titre, ce hit même, sorti en 1986. D'ailleurs, si vous aimez les tubes des années 80, rendez-vous ce soir après les infos de 19h. Ce sera avec Laurent Petit-Guillaume, 100% années 80.
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0: L'autre Finistère, c'était les innocents dans Ici Creuse. Et l'humour, on adore ça. Alors, comment ferions-nous pour vivre sans smartphone, par exemple? C'est la question que s'est posée Fred Ballard après un quart d'heure passé sur des vidéos de chat, de smartphone. Le smartphone accapare toute notre attention, mais il nous fait marrer aussi dans l'humour en tube.
1: J'étais en vacances, je suis crevé, dis donc. C'est fatigant, hein. Je sais pas qui c'est qui a dit partir c'est crever un pneu, mais il avait raison.
2: Ah bah oui, mais on ne peut pas tout avoir non plus, hein. Partir à la découverte d'un pays, c'est forcément se confronter à un rythme différent. Dans certaines contrées, la cadence est effrénée, dans d'autres, un peu moins. Donc, il faut choisir en fonction de ses capacités physiques.
1: Non, pour nous, pour les vacances, il y a un pays qui est bien, c'est la Suisse. Non, parce que au moins c'est propre, quoi. On n'attrape pas, on peut attraper que des médicaments en Suisse, on peut pas attraper de maladie, vous voyez. Je regarde les traditions, le matin on fait la gymnastique à la radio. Lever, baisser, lever, baisser. Bon, maintenant on va faire l'autre paupière.
2: Voilà, parce que ceux qui pensaient qu'il y avait que les Belges et leurs frites qui avaient pris cher avec Coluche, c'est faux. Avec les petits Suisses en vacances, il n'y a pas le feu au lac non plus. Contrairement à ceux qui, comme Haroun, voulaient démarrer leurs vacances sur les chapeaux de roue.
3: Il dit, oui, je vais courir le matin, je vais lire du Sartre l'après-midi, arrête. Au bout de 2 jours, tu dors le matin, tu cestes l'après-midi. À la fin du séjour, t'as lu 5 pages de Sartre. Ou plutôt, t'as lu 5 fois la première page de la préface de Sartre. T'as couru 15 minutes, t'as eu des courbatures pendant 2 semaines. Tu t'es dit, il faut vraiment que je me remette au sport, je vais me faire un programme. À la rentrée.
2: Voilà, remettre à la rentrée ce qu'on aurait pu faire en vacances, ça fait aussi partie du concept des vacances. Sinon, c'est pas des vacances. En revanche, il y a un truc indispensable avant, pendant et après les vacances, c'est de se prendre la poire. Hein. Quand on fait ça, le bilan est toujours positif.
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0: beau succès pour Auria dans Ici Creuse. Soirée mondaine, quelques petites infos pratiques, des idées de sortie aussi. Eh bien, c'est tout de suite avec Sylvie Fouquet.
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2: Deux ateliers créatifs seront proposés demain, mardi, en Creuse. Tout d'abord à Clunia, un atelier de laine feutrée qui va permettre de fabriquer un cache-vase en laine mérinos. Vous êtes attendu de 14h à 18h. Ça se passe 8, la faille Chapon à Clunia, bien sûr. L'activité est ouverte aux adultes, aux adolescents et aux enfants accompagnés à partir de 10 ans. Le tarif est de 70 euros, matériel compris. La réservation est recommandée puisque l'atelier est limité à 4 personnes. Une autre possibilité, c'est au village de Sculpté de Magot, sur la commune de Frantèche. Un atelier de sculpture et de taille de pierre qui aura lieu de 14h30 à 16h30. Il est accessible à tous sur inscription avec des tarifs allant de 10 à 14 euros. Là encore, il est prudent de se renseigner auprès du village de Magot. Vous avez des infos à nous communiquer, le Bon Réflexe, le WhatsApp Ici Creuse, 05 55 52 37 38.
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0: Et une chanson qui a parfaitement sa place dans cette ambiance de fin d'après-midi. Eddie Mitchell, la fille du motel.

0: Ah bah oui, ça nous rappelle Rocky IV avec Survivor Burning Hot. C'est dans Ici Creuse.
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0: Et oui, votre radio fait sa rentrée. Aujourd'hui, on a sorti les jolies cartables, les belles trousses là, avec des crayons tout neufs. Et une année, une histoire, c'est tout nouveau aussi. Chaque jour, en collaboration avec les archives départementales de la Creuse. On va se souvenir avec Gaëtan Spagnol, grâce aux archives, et aussi et surtout aux souvenirs des acteurs de la vie creusoise qui n'ont pas oublié ces moments forts qui ont jalonné leur vie.
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3: Valérie Simonet, présidente du conseil départemental de la Creuse.
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4: Valérie Simonet, vous avez choisi 1989.
3: Oui, 1989, c'est l'année où j'obtiens mon diplôme d'état d'infirmière à l'école ici à Guéret. J'ai 22 ans, j'ai vécu 3 années d'études très très riches et je vais donc débuter ma profession avec tout ce qu'elle comporte de joie, de difficultés. Mais l'idée de se sentir utile, d'accompagner les gens à aller mieux. Et puis c'est un remplacement pendant un an et demi entre Minsa et Auzance qui me donne enfin l'occasion de vivre avec celui qui deviendra mon mari, Frédéric.
4: Quel souvenir vous gardez de cette époque ?
3: Beaucoup d'interrogations, les jours fériés, les week-ends, et cette année 1989, je me souviens d'avoir remplacé mes collègues et pour les fêtes de Noël et les fêtes du 1er janvier, donc c'était travail.
4: 1989, dans l'actualité creusoise, le 17 août, la Légion étrangère est à Feltin. Un car exposition y est ce jour-là stationné pour faire connaître la Légion et balayer les idées toutes faites à son sujet. En Creuse comme ailleurs, on danse sur la lambada pendant qu'un ancien vers de Saint-Étienne se lance dans la chanson. Jean-Pierre François vendra 450 000 exemplaires de...
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0: Le pull au vert blanc, très célèbre par Graziella de Michel dans Ici Creuse. À suivre, George Benson et Benjamin Biolay. Ça sera avant les infos locales de, et même nationales de 17h.
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0: quelques notes qui font bronzer, j'adore ce titre de Benjamin Biolay. Écran total, et tout juste avant, il y avait le plus gros succès pop américain de George Benson, avec un titre sorti en 1980, produit par Quincy Jones, c'était Give Me The Night.
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0: Belle fin d'après-midi, il est 17h. Place aux infos avec vous, Fanny Boucaud. Bonjour Fanny.
2: Bonjour Nora, bonjour à tous.
0: Un pyromane actuellement devant le tribunal de Guéret.
2: L'homme de 28 ans, inconnu de la justice, est accusé d'avoir mis le feu plus d'une dizaine de fois cet été, mais aussi en 2020 à Soumans, au nord de la Creuse. Il a expliqué devant le tribunal le faire en voiture ou parfois à pied, mais qu'il ne ressentait aucune satisfaction à ça, qu'il regrettait même, mais le faisait sous le coup de la colère après des disputes avec son père. Gérant d'une exploitation agricole avec lui, le jeune homme souhaite quitter la ferme, mais le père ne le veut pas, ce qui a créé des conflits. Selon l'examen psychologique, l'alcool, l'échec professionnel et la relation tendue avec son père l'ont poussé à passer à l'acte et à allumer ses feux. La procureure a requis 2 ans d'emprisonnement avec maintien en détention. La cour est en pleine délibération. Eux sont convoqués devant la gendarmerie. Demain, Joanny Chatou, agriculteur du plateau de Millevaches, connu pour sa culture de cannabis thérapeutique notamment, et l'un de ses voisins sont attendus à la gendarmerie de Royères de Vassivière pour avoir déposé 2 caravanes devant la gendarmerie de Gensouille il y a quelques jours. C'est un acte d'abandon d'épave, mais aussi d'entrave au fonctionnement des services intéressant la Défense nationale, passible de 3 ans d'emprisonnement et de 45 000 euros d'amende. L'agriculteur explique qu'il a découvert une caravane sur son terrain en pleine zone Natura 2000 à 5 km de Gensouille. Il n'a jamais vu les propriétaires, mais que son voisin est lui en pleine procédure depuis 2022 pour faire enlever une autre caravane sur un terrain similaire. Joanny Chatou a donc décidé de se faire justice lui-même et l'assumer pleinement.
3: Moi, j'ai été bien élevé par mes parents, donc on trouve un objet, par exemple un portefeuille ou autre, et qu'on ne sait pas à qui ça appartient, on le ramène à la gendarmerie pour savoir à qui c'est. Donc on a trouvé des caravanes, on ne sait pas qui elles sont. Donc on prend les caravanes et on les emmène à qui de droit devant la gendarmerie pour qu'ils puissent faire l'identification et justement retrouver à qui appartiennent les caravanes. On est en pleine zone Natura 2000, donc c'est des zones qui font l'objet de mesures. Déjà, je ne comprends même pas comment c'est possible que l'OFB ne soit pas venu, qu'il y a des feux qui ont été allumés sur la parcelle, qu'il y a de l'huile de vidange qui a été retrouvée aussi sur la parcelle. Et c'est des gens qui, en fait, en toute impunité, arrivent, posent leur caravane et font comme si de rien n'était, que ça gênait personne. Et bizarrement, alors quand un agriculteur met une roue de tracteur dans un ruisseau, on a une plainte de l'OFB. Par contre, quand il y a des gens qui viennent s'installer, squatter des milieux naturels sensibles, là, il se passe jamais rien. Enfin, c'est quand même incroyable, quoi.
2: Contacter les gendarmes de la Creuse n'ont pas souhaité s'exprimer sur cette affaire, mais explique que l'enquête se poursuit. Demain, commémoration du 82e anniversaire de la libération de la ville de Guéret. La maire Marie-Françoise Fournier invite la population à participer à la cérémonie qui aura lieu à 11h30 au mémorial de la résistance et de la déportation avenue Charles de Gaulle. La première libération de Guéret lors de la Seconde Guerre mondiale a eu lieu le 7 juin 44. L'action décisive de la résistance a permis à Guéret de devenir le premier chef-lieu de département à s'être libéré lui-même. Mais la libération définitive de la Creuse a donc eu lieu 3 mois plus tard, le 25 août 44.
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4: La nuit n'est pas encore tombée, mais non.
0: On dirait, oui. Vous avez vu, il fait déjà soir, c'est bizarre. Hein.
4: Avec il fait déjà soir.
0: C'est ça.
4: C'est d'accord. Ouais. Disons comme ça.
0: Déjà soir tard.
4: Bébé.
0: Voilà, pour préciser. Donc le risque orageux qui n'a pas totalement disparu, hein, il persiste principalement du Guéretois au Combrail ainsi que sur le nord de la Creuse. Et les éclaircies tentent de se faire une petite place avant la soirée, puis ce vent qui souffle modérément, avec encore quelques rafales de 50 à 55 km/h par endroit. Et puis les températures estivales, 28 à 31 degrés, et puis cette nuit fera de 12 à 15 degrés, donc ça va redescendre. Fanny, je vous attends pour 18h, d'accord, pour le prochain journal.
4: Oui, à tout à l'heure.
0: Avec plaisir.
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0: Et on commence cette nouvelle heure avec la foule sentimentale de Alain Souchon.

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2: Et c'est Milo qui m'accompagne à la réalisation et Sofiane qui vous accueille à la radio. Dans quelques minutes, on va retrouver Kevin dans la peau d'un pilote de course. Voilà, il a choisi cette année de tester plusieurs métiers et ça promet. On va le retrouver juste après Pierre Demar. Je pense à vous.

0: Cet extrait de son deuxième album, déjà, hein, qui sort prochainement. Je pense à vous, c'était Pierre Demar dans Ici Creuse. Et c'est la rentrée et Kevin part tester des métiers et des passions en Creuse. Mais cette semaine, c'est pas avec son cartable qu'il se promène, mais avec un casque et une voiture direction le circuit du Mas du Clos à Saint-Avit-de-Tarde, à quelques kilomètres d'Aubusson.
1: Donc je suis bien arrivé au circuit pour devenir pilote de course.
2: Aujourd'hui, Kevin change de métier.
3: Enfin, il va essayer.
2: Au boulot, Kevin.
1: Alors, première étape, de ce que j'ai compris, on va aller faire la reconnaissance du circuit. On va voir à quelle sauce je vais être mangé.
4: Senray et Fabien, chef de piste.
1: Le circuit mesure combien?
4: 3,1 km.
1: 3 km, ok. En général,
4: il y a 12 virages.
1: 12 virages, on le fait en combien de temps en moyenne?
4: Alors, on va dire qu'avec une GT3, on est entre 1,20. Ça va de 1,19 à 1,21. C'est l'info de nous, c'est les pilotes de chez Michelin qui viennent tester les pneus. Donc là, on est dans les stands, ce qu'on appelle la pit lane. Derrière nous, on a la ligne droite, l'endroit le plus rapide du circuit. Donc on fait très attention. Sur le côté, vous voyez, on a les panneaux 100 et 50. Ça, c'est pour annoncer à quelle distance est le virage. Alors là, c'est le virage du pieu. Et la petite particularité, c'est qu'on voit pas du tout la sortie. Donc en fait, c'est pour ça que la petite particularité, c'est qu'il faut bien prendre la mesure du circuit avant de vouloir attaquer. Ce circuit est vraiment justement très... très sympa parce qu'en fait il y a plein de choses. On a des parties techniques, on a des parties rapides et le fait qu'il soit vallonné change la physionomie des freinages et des façons dont on doit prendre le virage. Et là on va arriver, on sort, on va bien chercher notre point de sortie et là on arrive dans la ligne droite du circuit, donc l'endroit où on fait les plus grosses pointes et là où on va le plus vite. Il y a certaines Ferrari, Lamborghini qui arrivent à prendre presque 2,50.
1: Waouh, c'est...
4: Et ça arrive vite. Et après, l'avantage, c'est comme, en fait, là, tout à l'heure, on le voyait bien que ça montait. C'est oui. Que ce virage, du coup, là, on freinerait vachement plus tôt.
1: D'accord.
4: Là, okay. En fait, la physionomie de la piste nous aide pour freiner, en fait.
1: Donc là, on vient de, ça y est, de faire notre tour de reconnaissance du circuit. Et on rentre.
4: On rentre dans la pit lane. Donc pareil, 20 km/h. Parce qu'on fait attention aux personnes qui peuvent être dans la pit lane. Au public. Voilà, voilà.
1: Très bien. Eh bien, merci beaucoup pour cette
4: découverte. Pas de souci, avec plaisir.
1: Donc là, maintenant, ça va être le brief. Allez, à tout à l'heure.
0: Et les choses sérieuses vont commencer pour Kevin demain avec le briefing au circuit du Mas du Clos. Soyez à l'heure hein, pour l'écouter parce que, ouais, ça promet.

0: Un petit voyage en 1984 avec le groupe Alphaville et Big in Japan. Oshii arrive dans quelques secondes.
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0: Fauché, je partirai dans Ici Creuse, mais bon, vous restez avec nous quand même, hein, d'autant que nous allons accueillir Émilie Mazoyer. Et oui, ce rendez-vous, vous allez le retrouver tous les jours vers 17h20 dans votre radio préférée, Ici Creuse. C'est Émilie Mazoyer qui nous emmène dans l'actualité musicale avec Décibel.
1: Salut tout le monde! Émilie, au rapport pour votre dose quotidienne d'actualité musicale. L'anniversaire du jour, il date de 1916 et il est extra.

110 ans, les 110 ans de la naissance de Léo Ferré, qui a vu le jour à Monaco. C'est cocasse, hein, la très chic principauté pour un chanteur anarchiste. Sa maman y était couturière et son papa, directeur du personnel du casino de Monte-Carlo. Pour organiser un enterrement qui a de la classe, comptez sur les Village People.

Les funérailles de Victor Willis, membre fondateur des Village People, se sont tenues fin juillet en Californie. Victor Willis, c'était celui qui portait le costume de policier dans Village People. Et en souvenir des années disco, ses camarades se sont tous pointés au cimetière dans leurs habits de lumière. Le motard, le cow-boy, l'ouvrier, le GI et l'indien, la classe. Pour celles et ceux qui avaient été un peu décontenancés par le retour très électro d'Angèle en duo avec le groupe Justice, cette chanson sortie pendant l'été a de quoi rassurer.

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1: Angèle explore les musiques électroniques, ok, mais elle assure toujours en acoustique, la preuve avec Dis-le, une version sur laquelle le velouté de sa voix est toujours irrésistible et accompagnée d'un clip filmé sur les toits de New York, un vrai délice. J'adorerais vous annoncer une tournée événement anniversaire, mais le fait est que les Spice Girls ont fêté les 30 ans de leur premier tube Wannabe, chacune de leur côté. Alors certes, elles ont posté de jolis messages pleins d'amour et de nostalgie sur les réseaux, même Victoria Beckham, hein, qu'on dit pourtant la plus réfractaire, à une reformation du groupe, mais rien de plus pour le moment. Et c'est dommage, hein, la réconciliation d'Oasis c'était bien, mais là le monde a un grand besoin d'un retour du girl power. Alors lançons ensemble le slogan Spice Girls 2027, parce que c'est notre projet.

0: La voix unique de Roger Hudson avec ce titre du groupe Supertramp, The Logical Song, dans Ici Creuse. Voici quelques petites infos pratiques, c'est toutes les heures, avec Sylvie Fouquet.
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2: Les animations Un été à Courtille se poursuivent, mais il faut vous dépêcher pour en profiter. Elles prendront fin ce mercredi 26 août. Alors je vous invite à y aller, faire un tour et de profiter de cette base de loisirs. C'est aussi la dernière journée demain du Beach Handball. Autre rendez-vous toujours pour la jeunesse, l'opération Street et Sciences qui se poursuit jusqu'à jeudi. Elle propose des animations mêlant activités urbaines et découvertes scientifiques. C'est de 14h à 16h et ça se passe à l'espace de vie sociale Les Mille Couleurs à Guéret. Ces animations sont gratuites, elles mêlent expériences scientifiques, créativité et découvertes. Dites-moi si vous avez une idée de sortie, vous nous la confiez sur notre WhatsApp 05 55 52 37 38. Je compte sur vous.
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0: Et bonne nouvelle, le cirque Bidon est en tournée en Creuse. Il va s'arrêter à Bénévent-l'Abbaye à partir du mercredi 26 août jusqu'au dimanche 30 août pour ensuite aller à Dun-le-Palestel du mercredi 2 septembre au dimanche 6 septembre. Eh bien, le directeur, le fondateur même, François Bidon, sera notre invité dans quelques minutes, juste après Renan Luce, La Lettre.

0: Manon Lisa, le petit pêcheur Manon qui a d'abord écrit dans l'ombre hein, pour plusieurs artistes. Et elle s'est fait connaître sur les réseaux sociaux grâce à ses reprises féministes de chansons populaires, notamment issues du rap.
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0: Le cirque Bidon est de retour en Creuse avec ses roulottes, ses chevaux, ses artistes et son univers poétique qui est unique. Et la troupe fera d'ailleurs étape à Bénévent-l'Abbaye du 26 au 30 août, puis à Dalle-Palestel du 2 au 6 septembre. Et pour en parler, nous recevons son fondateur et directeur, François Bidon. Bonsoir François.
3: Bonsoir.
0: Et dites-moi, pourquoi Bidon d'ailleurs ce cirque ?
3: C'est très simple. Lorsque j'ai commencé il y a 50 ans, on était tous, moi et mes amis, on était tous autodidactes. Et donc, on n'avait pratiquement aucune technique. Et on avait l'ambition de faire du cirque. Et donc, on prévenait les gens que le spectacle, il allait être bidon parce qu'on ne savait pratiquement rien faire.
0: Ah, c'est rigolo.
3: Et de cette façon, on était honnête avec notre public.
0: Voilà. Bon, il n'est pas si bidon que ça, hein, ce cirque. D'ailleurs,
3: depuis très longtemps, les journalistes disent toujours le cirque bidon, pas si bidon que ça.
0: Ah ben voilà. Eh bien justement, donc c'est une aventure qui dure depuis près d'un demi-siècle. Quand vous regardez le chemin parcouru, qu'est-ce qui vous rend le plus fier aujourd'hui ?
3: Ce qui me rend le plus fier, c'est que voir que tous les soirs, le cirque est plein. Il y a vraiment beaucoup de monde, il y a une certaine réputation et les gens nous adorent, nous sont hyper gentils avec nous, en tout cas, toujours, mais là dans la Creuse, et c'est un accueil fantastique. Là, on a fait 8 spectacles à Vauvais, sur la plage, on a fait 7 spectacles à Oufel, on était complet. Le premier spectacle, et on a refusé du monde, il n'y avait plus de place.
0: Ah ouais.
3: C'est-à-dire, c'était presque 500 personnes. Et ça me rend fier parce que les gens nous aiment, sont séduits.
0: Et vous réalisez parfois que plusieurs générations de spectateurs ont grandi avec le cirque Bidon ?
3: Eh bien oui, c'est ça qui est drôle. Lorsque je repasse à un endroit où je suis passé il y a très longtemps, les gens me disent, j'étais enfant et je voulais faire voir ce cirque à ma femme et à mes enfants. Donc on touche au moins deux générations.
0: C'est génial. Alors le cirque Bidon, ça n'est pas un cirque comme les autres. Hein. Ici, pas de chapiteau géant ni de technologie envahissante. Comment vous le définissez-vous ? Votre univers ?
3: Moi, ce que j'ai toujours cherché à faire, c'est plus ou moins le contraire de ce que font tous les autres, où les autres, ils cherchent à faire du grandiose, du spectaculaire, et moi, je cherche à faire le plus d'épuré, de faire le plus simple possible. Alors, les gens nous disent toujours après que c'est un univers particulier, très poétique, et donc on a un style. Même maintenant, au début, on était vraiment bidon, ça c'est sûr. Mmh. Mais maintenant, il y a des jeunes qui viennent, qui travaillent avec moi, qui sortent des écoles, qui sont forts techniquement. Mais on met jamais en exergue la prouesse, au contraire. Et donc, je fais de façon que ça soit présenté un peu d'une autre façon. Mais ça m'intéresse pas de dire qu'un artiste, regardez comme je suis fort. Ça non. Mais il faut trouver quelque chose que ça attendrit les gens et qui soit surpris, trouver des images surprenantes. Et mon travail, c'est surtout ça. C'est épurer le plus possible dans la mise en scène du spectacle et des numéros.
0: Et justement, on va continuer à en parler dans quelques minutes avec vous, François Bidon. D'ailleurs, c'est votre surnom, hein, Bidon, on va le préciser aux auditeurs. On va rappeler que vous ferez étape à Bénévent-l'Abbaye du 26 au 30 août et à Dalle-Palestel du 2 au 6 septembre. À tout de suite, vous restez avec nous, François.
3: D'accord, entendu, c'est à l'heure.

0: Quelques notes de douceur avec Phil Collins, Against All Odds.
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0: Le Cirque Bidon a l'honneur dans cette émission de retour en Creuse du 26 au 30 août à Bénévent-l'Abbaye, à Dun-le-Palestel du 2 au 6 septembre. François Bidon, le directeur et fondateur du Cirque, est avec nous. Le spectacle 2026, qu'est-ce que vous allez proposer au public?
3: On l'a fait sur les 150 ans de George Sand. Donc on parle de George Sand, il y a des images, il y a des références, mais le spectacle est surtout dans notre style bidon. D'ailleurs, le titre du spectacle, c'est 100% sans S-A-N-D, 100% bidon. Mais il y a le fil conducteur, c'est George Sand, une écrivaine que moi j'ai. Nos quartiers d'hiver, là où on va s'arrêter, c'est à 30 km du domaine de George Sand.
0: Mais oui.
3: Et d'ailleurs, nous avons fait deux fois notre résidence, nos répétitions, dans le domaine de George Sand. Moi, j'aime beaucoup cet endroit, à Nohant.
0: Et sans tout dévoiler, hein, quels sont les moments forts ou les surprises de cette nouvelle édition?
3: On ne présente pas les numéros, tout s'intègre tout doucement, les uns avec les autres, et c'est coupé avec des images auxquelles on s'attend pas. C'est, par exemple, il y a un numéro, d'un seul coup il y a une musique, et on voit, il y a un très beau cheval, un percheron américain, très grand, très beau, noir, et sur ce cheval, il y a celui qui le tient, les rênes, et derrière, à l'envers, il y a une violoniste qui joue, et c'est superbe. C'est une belle image, une belle musique, elle interrompt le numéro, elle tourne doucement avec cette musique et ce beau cheval, et ensuite elle repart. Et ça, c'est une image, les gens restent marqués par ça. Mais il y a plein d'images comme ça, qui font intégrer les numéros les uns avec les autres. Absolument jamais on en présente comme dans les autres cirques, et voici le jongleur, et voici la trapéziste, ça non. Chez nous, ça n'existe pas. Bon, moi, je suis plus ou moins le metteur en scène, mais c'est un spectacle, c'est une création collective.
0: Et d'ailleurs, le Cirque Bidon entretient depuis longtemps une relation particulière avec les territoires ruraux. Pourquoi c'est important pour vous de venir dans des communes comme Bénévent-l'Abbaye ou Dun-le-Palestel?
3: Lorsque j'organise la tournée avec les chevaux, les roulottes, il faut que je trouve des étapes tous les 20 pour jouer à peu près tous les 20 kilomètres. S'il y en a moins, c'est même mieux. Et pour faire plus que 25 kilomètres, il nous faut 2 jours. À chaque fois, il y a 23 ou 24 kilomètres à faire. Et tout ça parce que moi, je voulais m'arrêter à Bourganov pour faire l'étape, mais Bourganov n'a pas voulu. On rejetait notre demande, ils n'ont pas voulu. Alors, donc, on le passe. Et de ce fait, on fait des grandes villes, vraiment des grandes villes, comme des fois on a fait Orléans et tout, ou en Italie j'ai fait Bologne, avec la périphérie, ça fait 1 million d'habitants. Et les toutes petites communes, quelquefois, il y a 300 habitants. Et ce qui est curieux, c'est qu'on fait à chaque fois, on s'arrête une semaine et on fait 5 spectacles.
0: Ouais.
3: Et dans les petites communes de 300 habitants, eh ben, on travaille tous les jours et on fait 4 fois plus de spectateurs qu'il y a d'habitants. Les gens nous suivent. Le bouche à oreille fonctionne d'une façon incroyable.
0: En tous les cas, on va rappeler ces informations. Hein. Vous serez à Bénévent-l'Abbaye, place de l'église, du mercredi 26 au dimanche 30 août. Les représentations sont prévues à 21h. À Dun-le-Palestel, c'est place Philippe Dolmy, du mercredi 2 au dimanche 6 septembre, 17h les mercredis et dimanches, 21h les jeudis, vendredis et

0: titre qui nous rappelle qu'on est encore dans cette période un peu étrange où certains reviennent déjà de vacances pendant que d'autres profitent encore des derniers jours d'été. C'était Nicolas Perrac, Je pars. Les infos arrivent dans 7 minutes.
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0: Michel Polnareff dans Ici Creuse.
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0: Et dans quelques minutes, nous ferons un point météo parce qu'il est déjà 18h. L'heure du journal qui nous est présentée par Fanny Boucaud. Bonsoir Fanny.
2: Bonsoir Nora, bonsoir à tous.
0: Un pyromane vient d'être condamné à 2 ans de prison, dont 6 mois ferme pour avoir déclenché 13 incendies en Creuse.
2: Inconnu, avant ça de la justice, l'homme de 28 ans est donc bien l'incendiaire de Soumont. Il a expliqué à la barre faire ça sous le coup de la colère, après des disputes avec son père. L'incendiaire a mis le feu à Soumont cet été, mais aussi une dizaine de fois en 2020. Le jeune homme est agriculteur, les dettes s'accumulaient face à la détresse. Mettre le feu était donc sa seule réponse, Talita Thierro.
3: Je voulais en finir, c'est ce qui a poussé l'homme de 28 ans à passer à l'acte. Pas étonnant, selon son avocate, les agriculteurs ne vont pas chercher de l'aide avant le pire, dit-elle. C'est effectivement la profession la plus touchée par les suicides. Environ 20 000 euros de dette. Le pyromane prend même un travail à côté de son exploitation agricole. Il veut cesser l'activité, mais son papa l'oblige à rester. Le père décide, le père ordonne, mais ne travaille pas, constate son avocate. Alors, sous la colère et l'emprise de l'alcool, en voiture ou à pied, briquet en main, il met le feu à des herbes. J'aurais dû parler au lieu de faire ça. Le jeune homme de 28 ans s'effondre en croisant le regard de sa maman et sa grand-mère dans la salle d'audience. Il essuie ses larmes avec son t-shirt. Mais ce SOS anonyme a de grosses conséquences pour les victimes. Il ne reste rien des forages, rien des clôtures. Comment va-t-il nourrir ses bêtes? Se questionne l'avocat de l'une d'elles. 3 hectares de sa propriété sont partis en fumée. Ce n'est pas un pyromane, c'est juste la conséquence d'une grande dépression. Contre-attaque l'avocate du jeune homme. Ce dernier tient sa gorge, il a du mal à parler. « Je veux me reconstruire », dit-il. Pour cela, il a une obligation de se soigner. »
2: Et là aussi, parmi les nombreuses amendes, il devra payer notamment au SDIS 23 près de 15 000 euros. À part ça, que la foudre est tombée sur un passage à niveau qui est resté fermé après l'éclair. Un réparateur SNCF va intervenir bientôt pour rétablir le courant et faire lever de nouveau les barrières. Pour l'instant, une déviation a été mise en place. Concernant votre météo, on y revient plus en détail à la fin de ce journal.
0: La sécheresse gâche les vacances en Creuse.
2: Les restrictions sont toujours mises en cause. On le rappelle, interdiction d'arroser son potager entre 8h et 20h, de remplir sa piscine ou encore de laver sa voiture chez soi. Mais certains vont plus loin dans les restrictions. Autour du lac de Vassivière, à Peyrales-Château par exemple, la commune demande à ses hôtels, campings et restaurants d'utiliser le moins d'eau potable possible pour éviter les coupures. Au camping Paradis sur la plage d'Offel, à la limite avec la Creuse, difficile de ne pas utiliser l'eau potable pour les douches et les toilettes, puisque l'établissement affiche complet. Alors le directeur Franck Massouti incite les clients à réduire les temps de vaisselle et de douche. Et puis il a aussi trouvé un système D pour sauver l'eau.
4: On a été contacté par la mairie il y a 2 semaines maintenant. Gros problème d'approvisionnement d'eau potable au niveau du château d'eau. On nous a demandé de faire des efforts pour faire des économies. Donc ce qu'on a mis en place nous ici, EDF nous a autorisé à pomper l'eau du lac. On a incité nos campeurs à utiliser l'eau du lac. Au lieu de tirer la chasse d'eau, remplissent des seaux avec l'eau du lac et vont balancer de l'eau dans les toilettes. Aujourd'hui, sur le camping, on a réussi à, entre guillemets, éduquer nos clients. On économise 3000 litres par jour, facile. Et aujourd'hui, les gens, au lieu de se balader, comme c'était au camping à l'époque, avec un rouleau de PQ autour du cou, ils se baladent avec un seau. Ce qu'on veut surtout éviter, c'est la coupure d'eau. Ce qui serait vraiment, pour le coup, je ne saurais pas comment faire s'il n'y a plus d'eau dans le camping, en fait.
2: Et pour l'instant, la mairie de Peyrales-Château n'a pas communiqué sur une potentielle date de retour à la normale. Le lac de Vassivière perd 10 cm d'eau chaque jour. 2 agriculteurs sont convoqués devant la gendarmerie de Royères de Vassivière demain après-midi. Parmi eux, Joanny Chatou, figure du plateau de 1000 vaches, qui a décidé de faire justice lui-même, comme il le dit. Il y a quelques jours, il a déposé 2 caravanes devant la gendarmerie de Jonciou, qui était sur des terrains en zone Natura 2000, dont un terrain lui appartenant. Il affirme ne pas connaître les propriétaires. Ce dépôt constitue un abandon d'épave, mais aussi une entrave des forces de l'ordre. Acte passible de 3 ans d'emprisonnement et de 45 000 euros d'amende. Demain, Guéret fête le 82e anniversaire de sa libération. La maire Marie-Françoise Fournier invite la population à participer à la cérémonie qui a lieu à 11h30 au mémorial de la résistance et de la déportation avenue Charles de Gaulle. Guéret a été libéré une première fois, c'était le 7 juin 1944. Même si la ville a été le premier chef-lieu de département à se libérer lui-même, bien la ville a été vite reprise par les Allemands 2 jours plus tard. pour une libération définitive de la Creuse qui a donc eu lieu 3 mois plus tard, le 25 août 44, qui coïncide d'ailleurs avec celle de Paris, même si la guerre n'était pas encore totalement terminée.
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5: La météo, on en parle, il y a eu de la foudre à Parsac, j'imagine que les orages traversent encore la Creuse et ça va durer.
0: Alors, je vais vous rassurer, la tendance est à l'amélioration cette fin de journée d'après Météo France. Les dernières averses s'éloignent progressivement, même si quelques ondées restent possibles localement, avec aussi des éclaircies qui deviennent plus généreuses avant un retour au calme durant la nuit prochaine. Le ciel sera ensuite bien dégagé avec un vent de sud qui va se lever en deuxième partie de nuit et les températures vont descendre entre 12 et 15 degrés au petit matin. Et puis demain, ça sera plutôt instable avec le développement d'averses parfois orageuses dès la mi-journée. 24 à 27 degrés pour les températures. Bon, ma Fanny, je vous souhaite une belle soirée.
2: Ben oui, belle soirée à vous aussi. Belle soirée à tous.
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0: Et on commence cette nouvelle heure avec un grand classique de la chanson française. Mon fils, ma bataille, Daniel Balavoine.

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2: Avec Milo qui réalise cette émission, soyez les bienvenus. On va tout de suite retrouver Marine et un extrait de son premier album, Cœur maladroit. Très bientôt, elle va participer au 5e Ici Live. C'est prévu à La Ciotat. L'enregistrement a lieu du 3 au 5 septembre et à l'affiche de cette 5e édition. Charlotte Cardin s'est annulée parce qu'elle a un petit souci au niveau de la voix. Hein. Pourtant, on vous l'avait annoncé en amont. Boulevard Désert, Jennifer, Yann Muller et Benjamin Biolay. 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

0: Marine Escroc dans Ici Creuse. Et dans cette période où beaucoup commencent à reprendre le chemin du travail, eh bien, on vous accompagne aussi avec Creuse Emploi aux côtés de Ingrid Herbst.
1: Une offre d'emploi proposée par Myriam de l'agence ADECO. Myriam, bonjour.
2: Bonjour Ingrid.
1: Vous proposez une mission d'intérim pour un ou une chargée d'achat et logistique à la Forêt du Temple. Alors on va commencer par les missions.
2: Alors la mission consiste à gérer les stocks en général, donc à suivre les commandes et à faire les commandes donc des fournitures donc de bureaux et également du matériel nécessaire à la production. La personne devra également s'occuper de la réception et il y a également donc toute la partie logistique, notamment l'organisation des tournées au niveau national et international.
1: Alors, quel est le profil du candidat ou de la candidate idéale ?
2: Alors, dans l'idéal, nous recherchons une personne qui a déjà de l'expérience sur un poste similaire ou éventuellement sur un poste d'administration des ventes où on retrouve des tâches similaires à ce poste et également une personne qui a des notions dans le dédouanement et qui saurait éventuellement utiliser les logiciels ERP. Donc, ce sont les logiciels de gestion centralisée.
1: Et côté contrat de travail, horaire et rémunération ?
2: Alors, la rémunération dépendra bien évidemment du profil et de l'expérience de la personne. Donc c'est une mission d'intérim donc, qui débute le 1er septembre pour une durée minimum de 3 semaines renouvelable sur un remplacement.
1: Et la rémunération selon profil.
2: Tout à fait.
1: Donc vous recherchez donc un ou une chargée d'achat et logistique pour une mission d'intérim de 3 semaines renouvelables à pourvoir dès le 1er septembre. Le poste est situé donc à la Forêt du Temple. Expérience au poste similaire serait appréciée. Tous les détails de l'offre et le contact pour postuler sont à retrouver sur la page ici.fr, page Creuse Emploi. Merci Myriam.
2: Merci à vous. À bientôt.

0: Ambiance plutôt douce avec ce titre sorti en 1982. Pas que un titre, un beau succès. 10 semaines numéro 1 du classement R&B américain quand même. C'était Marvin Gaye dans Ici Creuse, Sexual Healing. À suivre, Florent Pagny dans quelques secondes.
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0: Le braquage des sentiments, c'est un sacré titre ça. C'était Florent Pagny dans Ici Creuse. Et voici Sylvie Fouquet et quelques petites idées comme ça pour vous occuper.
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2: Deux ateliers créatifs seront proposés demain, mardi, en Creuse. Tout d'abord à Clunia, un atelier de laine feutrée qui va permettre de fabriquer un cache-vase en laine mérinos. Vous êtes attendu de 14h à 18h. Ça se passe 8, la faille Chapon à Clunia, bien sûr. L'activité est ouverte aux adultes, aux adolescents et aux enfants accompagnés à partir de 10 ans. Le tarif est de 70 euros, matériel compris. La réservation est recommandée puisque l'atelier est limité à 4 personnes. Une autre possibilité, c'est au village sculpté de Magot sur la commune de Franfèche. Un atelier de sculpture et de taille de pierre qui aura lieu de 14h30 à 16h30. Il est accessible à tous sur inscription avec des tarifs allant de 10 à 14 euros. Là encore, il est prudent de se renseigner auprès du village de Magot. Vous avez des infos à nous communiquer, le Bon Réflexe, le WhatsApp Ici Creuse, 05 55 52 37 38.

une rupture amoureuse entre Gwen Stefani et le bassiste Tony Kanal. Ça a inspiré un beau succès. Voici No Doubt et Don't Speak.

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1: À la parfaite, joli jeu de mots avec Amir dans Ici Creuse.
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1: On retrouve Patrice Gascoigne avec ses coulisses TV. Comme chaque fin de mois d'août, le lundi soir, on se régale devant L'Amour est dans le Pré sur M6. Et aujourd'hui, Patrice, eh bien, vous êtes allé voir l'ami des agriculteurs, Karine Lemarchand.
4: Ils sont 14 agriculteurs à répondre aux questions de la pétillante marieuse de M6, Karine Lemarchand.
5: Comment t'es avec une femme ?
6: Ah bah si je suis amoureux, je suis très...
5: Tu voudrais te marier ?
6: Ah ça, ouais.
5: C'est une petite midinette quand même.
6: Un petit peu.
7: D'avoir quelqu'un en face qui me fait vibrer. Je sens le feu qui monte en moi, quoi.
4: Place donc à la 21e saison de L'Amour est dans le Pré, chaque lundi soir sur M6. 10 hommes et 4 femmes ont confié leurs espoirs amoureux dans l'émission. Leur portrait a été diffusé en janvier dernier. Tous ont reçu des courriers de prétendantes et de prétendants. Les premières rencontres vont pouvoir commencer et tous vont avoir sur le dos, entre guillemets, pendant les speed dating, Karine Lemarchand, par des petits conseils. J'ai l'impression, Karine Lemarchand, que vous vous impliquez de plus en plus dans ce moment crucial de l'émission.
8: Dans les speed dating, cette fois-ci, je suis celle qui leur parle à l'oreille, qui suis un peu maîtresse du temps. Et disons que l'accompagnement, il a été filmé, mais je l'ai toujours eu depuis que je fais les speed dating. Là, ce qui est marrant, c'est qu'on me filme aussi dans les non-dits. Bah, toute la difficulté, c'est quand même qu'il faut les accompagner, mais il faut que ce soit leur choix. En aucun cas, on peut prendre cette responsabilité-là. Donc, c'est très compliqué. En fait, je pense qu'on le saisit bien de les mettre sur la voie de personnes qui leur sont compatibles, alors qu'ils peuvent être totalement emballés par quelqu'un qui leur plairait physiquement. Et il faut vraiment leur faire comprendre que l'attirance ne veut pas dire la compatibilité. C'est tout mon rôle, en fait.
4: Est-ce que traditionnellement, ce moment-là, c'est un moment qui est particulièrement fort dans une saison ?
8: C'est surtout le moment essentiel où il ne faut pas se tromper, parce que de cette rencontre-là va naître l'envie de prendre deux personnes à la ferme, et si jamais ils se trompent de casting, s'ils se trompent de personne, ça n'ira nulle part.
4: Est-ce qu'il y a encore parfois un moment où un agriculteur vous surprend dans sa réaction ? Est-ce que ça vous fait penser à quelqu'un, par exemple, vous vous dites, alors ça, je ne m'y attendais pas du tout ?
8: Ah, mais toujours, il y a toujours des fois des coups de cœur, je ne vois pas du tout la chose arriver, je me dis, pour moi, c'était évident qu'elle ne lui plaisait pas, il ne se passait rien, ils n'avaient rien à se dire, et quand elle repart, il dit, j'adore. Et alors là, les bras m'en tombent. Et chaque saison, ça arrive comme ça. Hein.
4: Les petits secrets de l'ouverture des courriers dans L'Amour est dans le Pré, chaque lundi soir sur M6. À demain pour un peu d'amour et beaucoup de coulisses télé.
1: Et ben on a hâte, hein. Voilà, on vous attend avec beaucoup d'impatience. Et après les coulisses TV, retour aux années 80 avec le groupe Image et Corps à Corps.

0: rappelle sans doute quelques belles soirées quelque part en Creuse. C'était le groupe Image dans Ici Creuse. Et tenez, vous organisez un événement, le réflexe, eh bien, c'est de laisser un message dans la boîte vocale de la radio Ici Creuse, 05 55 81 13 82. On écoute vos messages.
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3: Bonjour tout le monde, quelques mots pour annoncer Gibol, un petit festival qui avance à grands coups de pédale. Les samedis 29 et dimanche 30 août à Saint-Martial-le-Mont, entre Aubusson et un concert éclectique allant du punk à la musique brésilienne, cirque, poésie, entre sorts forains. Il y aura aussi un manège étonnant et des ateliers de bricolage pour toute la famille. L'entrée est à prix libre, si on vient à bicyclette, on a un coup offert à la buvette. On peut aussi manger, camper, boire des coups bien sûr, et enfin pédaler pour fabriquer de l'électricité. Pour plus d'infos, un site internet, gibol.fr.
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0: Et surtout, on ne range pas encore complètement les vacances. Voici Earth, Wind & Fire avec September. Une petite bizarrerie d'ailleurs de l'histoire. Le titre a été enregistré en septembre 1978, mais le single est sorti le 18 novembre 1978. Comme quoi, même September peut arriver en retard.

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0: de la bonne chanson française comme on aime avec Benabar et Elle danse.
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0: Noir, Doris et Creuse, Fall to the Floor.
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0: Très bon début de soirée, il est déjà 19h. L'heure de retrouver le journal qui nous est présenté par Adèle Bel-Oumri. Nous, on se retrouve demain, dès 16h.
2: Bonsoir. C'est une tendance qui se confirme en France. Après cette année, les parcs à thème Reine des Neiges à Disneyland Paris et Naruto au parc Spirou près d'Avignon, trois nouveaux parcs à thème vont voir le jour en France, dont l'un sur l'univers des mangas. Annonce faite après la signature entre la France et l'Arabie Saoudite d'un accord d'investissement. Aujourd'hui, trois parcs à thème vont s'installer dans l'agglomération de Cergy-Pontoise près de Paris. Ils ouvriront les uns après les autres, mais aucune date annoncée pour le moment. Nicolas Joly, les chiffres du projet donnent le tournis.
3: 6 milliards d'euros d'investissement sur plusieurs années, 22 000 emplois directs. C'est l'équivalent de Disneyland Paris et ses deux parcs, mais là, ce sera trois. Un sur le thème des mangas, deux autres sur des thèmes choisis par Qiddiya, l'entreprise derrière le projet, filiale du fonds d'investissement public de l'Arabie Saoudite. Interrogé sur le non-respect des droits humains dans la monarchie d'où provient l'argent, l'Élysée vante un projet qui va renforcer l'attractivité de la France et générer des recettes. L'objectif est d'attirer un public qui viendrait visiter plusieurs parcs en un seul séjour. Ils seront implantés dans l'agglomération de Cergy-Pontoise, mais le lieu précis n'est pas encore annoncé. On ne sait donc pas si ce sera bien sur les restes de Mirapolis, le premier grand parc d'attractions français fermé en 1991.
2: Et d'après la présidente de la région Île-de-France, Valérie Pécresse, le thème du premier parc consacré au manga sera inspiré de l'univers Dragon Ball. Des dépenses en plus à prévoir pour les patients français à partir du 1er octobre. Le plafond des franchises médicales, c'est-à-dire le plafond global des restes à charge payés par l'assuré, sera porté à 140 euros, soit une hausse de 40%. Le nouveau plafond correspond à la prise en compte de l'inflation depuis 2005, date à laquelle le précédent plafond avait été fixé. Toutes les infos sur ici.fr. La question agite à une semaine de la rentrée. Les lycéens pourront-ils utiliser leur téléphone dans les couloirs dès la semaine prochaine? Officiellement, non. Emmanuel Macron a décidé de promulguer aujourd'hui la loi qui contient en partie l'interdiction du portable au lycée. Mais la porte-parole du gouvernement a donc affirmé ce matin que cette nouveauté pour les ados pourrait être effective dès la rentrée. Pour autant, la mesure s'avère difficile à appliquer dans les établissements, Noémie Bonin.
4: Oui, il y a déjà un problème de calendrier pour les chefs d'établissement. Le ministre de l'Éducation a publié une circulaire et un mode d'emploi début juillet. Mais tous les lycéens étaient déjà en vacances. Et pour interdire le portable dans un lycée, il faut changer son règlement intérieur, ce qui suppose de consulter plusieurs instances, dont le conseil d'administration. Et ce n'était pas possible de le faire en plein été. Les seuls établissements où l'interdiction sera effective dès la semaine prochaine, c'est là où la mesure a déjà été votée l'année dernière, et c'est assez rare. On se dirige donc vers une mesure appliquée différemment d'un endroit à un autre. Il faudra aussi voir comment prendre en compte l'utilisation très fréquente des téléphones pour suivre les changements d'emploi du temps de dernière minute ou le passage à la cantine. La présence d'étudiants majeurs dans le lycée en BTS ou en classe prépa change aussi la donne. Certains représentants pointent enfin le risque d'attroupement potentiellement dangereux d'élèves à l'entrée des établissements pour ceux qui devraient totalement sortir de leur lycée pour consulter leurs réseaux sociaux préférés.
2: Plusieurs syndicats de proviseurs ou d'enseignants martèlent que la mesure sera irréalisable à mettre en place dès la rentrée. Le syndicat enseignant SEUNSA dit même aujourd'hui que l'interdiction du portable au lycée sera totalement impossible. Dans l'Oise, un policier municipal présenté aujourd'hui au parquet de Compiègne après un accident mortel lors d'un refus d'obtempérer. Vendredi soir, une voiture a fui un contrôle de police à Bienville avant de finir sa course sur la route. L'un des deux occupants est mort. Le parquet demande la mise en examen pour homicide routier d'un des deux policiers présents pour comprendre les circonstances de l'accident. Celui qui conduisait le véhicule de police lors de la course-poursuite. Un équipage de scientifiques français victime d'une attaque de pirates jeudi dernier au large de la Papouasie-Nouvelle-Guinée dans l'océan Pacifique. Il s'agit de la goélette Tara, un bateau parti de Lorient en décembre dernier pour comprendre comment certains coraux résistent au réchauffement climatique. Une dizaine d'hommes armés se sont introduits à bord du navire scientifique avant de dérober du matériel et des effets personnels. L'équipage sidéré est sain et sauf. Le monde de la radio et de la télé française en deuil après la mort de Philippe Bouvard ce matin à 96 ans. Le journaliste et animateur emblématique des Grosses Têtes sur RTL laisse une empreinte indélébile à Jean-Pierre Foucault, qui l'a bien côtoyé dans son émission.
5: Il avait du pif, il savait sentir qui allait devenir une vedette, qui, parmi les sketchs qu'il écoutait avant l'enregistrement, notamment du petit théâtre de Blois, il disait oui, pas ci, pas ça. Il savait faire. C'était un homme talentueux dans tous les domaines.
2: Philippe Bouvard, véritable découvreur de toute une génération d'humoristes avec le petit théâtre de Bouvard dans les années 80. En football, le FC Nantes se retrouve sans entraîneur. Le club a licencié Michel Derzakarian après un début de saison catastrophique en Ligue 2. Bon dernier, les Canaries ont enchaîné 3 défaites en 3 matchs.
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2: La météo, attention aux orages localement ce soir dans une moitié sud de la France, de Limoges à Marseille, des orages avec de la grêle attendue, notamment autour de Montpellier. 20 départements du sud de la France sont concernés par une vigilance orange aux orages. Demain matin, le temps devrait être plus stable avec des pluies autour de l'est, un ciel nuageux sur la moitié nord et du soleil dans le sud-est. Côté température, on attend 18 degrés à Brest, 20 à Paris, 23 à Biarritz et 25 à Nice.
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7: Bonsoir à tous, c'est l'heure de remonter le temps, l'heure de se téléporter à l'époque de Récréa 2, du théâtre de Bouvard, de Dimanche Martin et surtout du Top 50. Allez, on est là pour la musique, c'est 100% années 80 et ce soir, ça commence comme ça.

0: c'était Baltimora, Tarzan Boy.
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0: De l'italo-disco, comme on adorait ça au milieu des années 80. La mélodie est accrocheuse, le texte raconte un petit peu le parcours du chanteur de Baltimora. Il s'appelait Jimmy McChain, c'est un jeune Irlandais découvert dans une boîte de nuit, plutôt danseur que chanteur d'ailleurs, un petit peu gigolo, et qui passe sa vie à faire la fête. Et c'est en France que ce tube a connu son plus important succès. Et après la disco italienne, place à la pop suédoise, grâce à un duo mythique des années 80. Roxette, en 89, tout le monde est fan de Listen to Your Heart.
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0: Gilbert Montagnier, c'était les Sunlight des Tropiques. Ah, le soleil des tropiques. C'était peut-être au programme de votre été, allez savoir. En tout cas, c'est ce qui a inspiré Didier Barbolivien quand Gilbert lui a demandé d'écrire le texte de ce qui est devenu d'ailleurs son plus gros succès. Gilbert qui sera l'an prochain en tournée dans toute la France, dont le 14 février au Dôme de Paris. Lui aussi, il a prévu une grande tournée en 2027. Dans un instant, on retrouve Bernard Lavillier avec Stand the Ghetto.
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0: C'était France Gall, il jouait du piano debout.
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0: Et c'était l'hommage du duo Berger Gallo-Grand Jerry Lee Lewis qui jouait du piano assis mais aussi debout. Et pour nous, ça veut dire beaucoup. Enfin, ça veut surtout dire qu'on a adoré cette chanson dès sa sortie. C'était en juin 80. Il y a des tubes qu'on n'oublie pas, mais il y a aussi des films qu'on n'oublie pas. 1987, La Bamba cartonne en France. Plus de 3 millions d'entrées. Sixième meilleur score de spectateurs de l'année. Et la chanson associée au film suit le même chemin. Là, c'est carrément numéro 1 dans le monde grâce à la reprise du groupe Los Lobos.
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0: Young à l'instant avec Come Back and Stay. Et c'est le premier succès de Paul Young en 1983. Aujourd'hui, il a les cheveux et la barbe grise, mais il est toujours chanteur. Son dernier album est sorti en 2023. Il est toujours sur scène d'ailleurs, mais plutôt en Angleterre. Et s'il vient en France, je vous préviendrai, une star 80 sur scène, c'est toujours immanquable. Dans un instant, c'est Mylène Farmer qui vient vous tenir compagnie avec Plus Grandir. Belle soirée à tous et à demain.
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1: Vous écoutez ici, il est 20h, l'heure de retrouver Émilie Mazoyer.
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2: Bonsoir.
3: Bienvenue dans Décibel, bienvenue sur cette radio ici qui est ravie de vous accueillir, sachez-le.
2: Merci.
3: On me l'a dit aujourd'hui dans les couloirs, on m'a dit « Ah, Imani, ce soir, génial, j'adore ». Alors Imani, on dit souvent aux petites filles et sans doute aussi aux petits garçons que c'est pas beau de faire des colères, que la colère est mauvaise conseillère, qu'il faut réussir à apprivoiser sa colère. Et si en fait on nous racontait n'importe quoi depuis qu'on était petit, et si la colère était en fait un excellent carburant pour écrire un bel album. En tout cas, j'ai l'impression que ce nouvel album, c'est un peu le cas. Women deserve rage, les femmes méritent.
2: Ouais, en fait, women deserve rage. En français, la traduction.
3: Elles ont le droit.
2: Ouais, c'est ça. Elles ont droit à la rage. La traduction serait meilleure comme ça, je pense. Quand on dit mérite, on a l'impression que il y a une correction, quoi. Elles l'ont bien cherché.
3: Elles l'ont bien cherché.
2: Non, non. Ouais. Et c'est pas ça que je veux dire. Ce que je veux dire, c'est vraiment que la colère, on y a droit. Il faut y accéder. Il faut l'adresser. Et puis, il faut voir où ça va mal, où ça va pas, et puis il faut le régler. Parce que je pense que tant qu'on n'adresse pas sa colère, il y a des parties de soi auxquelles on n'a pas accès, on est morcelé, quoi. Du coup, on n'est pas entière.
3: Ouais.
2: Et comme on n'est pas entière, on est amputé de quelque chose dont on a vraiment besoin. Et la colère, c'est un peu comme un signal d'alarme qui a une espèce d'intrus qui s'est infiltré dans votre maison. Mais si la sonnette d'alarme, elle crie, et vous mettez vos boules caisses tranquillement, en fait, ce qui va se passer, c'est que vous allez vous faire cambrioler, agresser, tout ce que tu veux.
3: C'est ça.
2: Donc c'est ça l'idée.
3: Exactement. Women deserve rage. Intro.
2: Women deserve rage.
3: Parce qu'on n'est pas obligé de le dire en hurlant.
2: Ben non.
3: Et c'est ça, hein.
2: On n'est pas obligé, mais si on a envie, il faut le faire, par contre.
3: Ouais. C'est intéressant d'avoir commencé l'album comme ça.
2: Parce qu'en fait, l'idée, c'était un peu de se dire... Je pense qu'il y a, quelque chose avec la survie des femmes qui se fait dans l'ombre. Tous les petites astuces, les petits trucs qu'on se repasse entre femmes pour survivre, entre mères, entre filles, entre femmes qui s'est fait léser, mère célibataire, ça se dit toujours un peu dans le secret.
3: Ouais.
2: Donc j'avais envie de passer ce petit conseil. Women deserve rage. Comme ça, un petit peu de la bouche à l'oreille, quoi.
3: Ouais. Et c'est fort de commencer l'album comme ça. Après, effectivement, on peut s'énerver, hein.

0: dans les instruments, là, dans les cuivres. Voilà, il y a des moments comme ça qui nous font exulter dans cet album Imani. Alors, je ne sais pas si ma question est indiscrète ou pas, donc je la pose. Et puis, si vous voulez, vous me renvoyez dans mes 22. Votre colère à vous, le carburant de cet album-là, le début même de cet album-là, qu'est-ce que c'est ?
1: En fait, c'est vraiment la réalisation au milieu d'une séparation il y avait plein de choses que j'avais pas dit que j'aurais dû dire. Il y avait plein de choses que j'ai pas vues, que j'aurais dû voir. Et il y a comme ça une immense trahison qui se vit quand on regarde ce qu'on s'est imaginé de ce que c'est que la vie est mariée, que ce que c'est que d'être en couple en fait. Et ça m'a, je me suis un peu, j'ai été obligée de me regarder dans la glace et me demander en fait qu'est-ce que j'avais raté. Et puis toutes les mensonges, toutes les histoires qu'on se raconte des fois pour rester, alors que c'est toujours oui. Voilà, c'est toujours plus facile de rester que de partir en réalité. Et puis donc j'étais en colère contre moi-même, contre les autres, contre l'autre, et du coup ça m'a forcé à regarder les choses de manière beaucoup plus large. Comment ça se fait qu'on accepte des choses qui sont inacceptables, et donc j'étais obligé de regarder sur le plan de la société, quoi.
0: Ouais.
1: Voilà. Et donc, il y a plein de choses qui me mettent en colère, mais c'est vrai que c'est parti d'un truc très, très personnel, et c'est devenu beaucoup plus large.
0: De toute façon, on le dit souvent, hein, plus on met de soi et de l'intime dans les chansons, et plus ça devient universel, parce qu'en fait, dans l'ordre ou dans le désordre, mais on vit tous la même histoire.
1: Hein. Exactement. On souffre tous. On a tous été trahis. On a tous été déçus. On a tous été... Voilà. Et plus on est authentique, plus on accède à l'authenticité des autres, en fait.
0: Et dans la chanson qui arrive, So Now You Call Me Crazy, vous chantez en français.
1: Ouais,
0: ouais,
1: c'est ça, je fais moitié français, moitié anglais.
0: Ouais.
1: Sur cet album, je me suis pas trop interrogé. Tout m'est venu assez naturellement. Et quand le français venait comme ça, je l'ai gardé. Avant, je me serais peut-être interrogé, est-ce que vraiment ça sonne, est-ce que voilà. Et puis il y aurait eu d'autres gens qui m'auraient donné leur avis surtout. Et là, j'ai fait ça seul avec Stéphane Goldman, qui y a l'élégance de pas donner son avis toutes les 5 minutes et qui me laisse aller jusqu'au bout. Quand vraiment il sent que bon, peut-être je me trompe, voilà, il me fait des suggestions. Mais c'est vraiment quelqu'un qui m'a laissé m'exprimer, m'a laissé être qui je devais être. Donc. Ouais, je l'ai senti en français, ça sonnait, je l'ai laissé.

0: La puissance d'Imani, ça fait plaisir, vous l'aviez découverte, peut-être en dansant sur Don't Be So Shy. Eh ben voilà, là vous allez à nouveau danser, parce que c'est ça quand même qui est très fort avec vos chansons, Imani, c'est que il y a toujours un côté lumineux, même quand vous racontez un truc très triste ou très révoltant, comme dans la chanson qui vient de se passer, où la plupart des femmes se font traiter de folles, et la plupart des gens autour sont prompts.
1: Ils sont bien contents d'accepter qu'elle soit folle, en
0: c'est
1: fait.
0: C'est ça. Au lieu de se dire, tiens, il y a peut-être un problème, il y a peut-être, non, oh, bah, elle doit être folle.
1: Oui, c'est ça. On voit une fille qui fonctionnait très, très bien toute sa vie. Puis d'un coup, c'est OK qu'on accepte que son mec dise qu'elle soit folle. Bah, c'est OK. Ah ouais, bah, t'as certainement raison. C'est vrai. Les filles, en fait, au fond, sont folles tout ce temps-là.
0: Elles gèrent tout. Ça fait des siècles qu'elles se font traiter de folles.
1: Ouais, elles se font traiter d'hystéro. Ouais. Elles tiennent la maison, elles tiennent les enfants, le taf. Elles sont la raison pour laquelle cette planète est pas complètement fracassée. Mais à la fin, on arrive à accepter quand même qu'elle soit folle. Bon, voilà, donc je t'ai coupé dans ta question, tu voulais dire quoi ?
0: Bah que justement, on aborde ce thème-là, qui n'est pas facile, qui est important, mais la musique reste lumineuse.
1: Ouais, parce que je pense que la musique, c'est le texte, c'est la vérité, et la musique, c'est la vie, quoi. C'est comme ça que je voulais le voir. Et je trouve que j'aurais pu faire du bleu sur du bleu, oui. Mais je trouvais ça plus intéressant, justement, de danser sur quelque chose d'aussi révoltant que le gaslighting, que la manipulation, etc. Donc, on va s'expliquer, mais on va quand même danser, on va quand même vivre.
0: C'était sans doute un album pas facile à faire, puisqu'il arrive, on l'a dit tout à l'heure, à un moment où vous vous retrouvez toute seule, trahie, malheureuse. À quel moment, justement, la tristesse ou la surprise ou la désillusion se transforme en flamme, en force, cette fameuse rage du titre de l'album « Women Deserve Rage ». Et est-ce que c'est à ce moment-là que ça devient un carburant ?
1: Ouais, en fait, ouais, je crois qu'au bout d'un moment, quand on a tout essayé pour essayer d'aller bien avec l'autre et avec soi, eh ben, on se dit que la seule chose qui te sauvera, c'est l'art. Et dans mon cas, ça a été vraiment ça. C'est que je tournais en rond avec mes pensées obsédantes, avec ma tristesse, ma mélancolie, mes questions. Et donc, je suis allé en studio et j'ai commencé à écrire des chansons parce qu'il fallait bien que je le mette quelque part. Alors qu'une fois que t'as fait toutes les méditations, tous les footings du monde, je fais de la boxe, voilà, une fois que t'as tapé sur ton coach, il reste encore tout plein d'énergie qu'il faut utiliser. Et en fait, les chansons, elles me sont venues assez facilement.
0: Sur cet album, il y a Rolling Over.

0: Là, ça tient carrément du mantra, cette chanson. Elle est incroyable. Est-ce qu'il y a des inspirations dont vous pourriez nous parler, même musicalement? Parce que moi, je trouve que ça ressemble à rien. C'est vraiment du Imani. Mais est-ce qu'il y a des artistes qui vous ont nourri pour...
1: Alors, avec Stéphane Goldman, des fois, quand on avait un petit rituel, on m'a offert un oracle d'artistes.
0: Ouais.
1: Vous savez, où il y a Prince, David Bowie, enfin tous ces gourous de la musique, quoi. Et quand on était tous les jours, ce qu'on arrivait, c'est qu'on tirait chacun une carte. Et on avait donc le parrain et la marraine
0: de la journée. De studio. Ah, j'adore.
1: Et donc, l'idée, c'était de se dire, ok, aujourd'hui, toi, t'as pris Johnny Cash, moi, j'ai pris, j'arrêtais pas de sortir, comment elle s'appelle, Donna Summer, par exemple, ou Patti Smith. Et ben, on allait prendre une chanson au hasard, on écoutait et on se disait, ok, qu'est-ce que dans cette chanson il y a à retenir? Et des fois, on a eu des dire, ah, comment ils ont enregistré la voix, c'est incroyable. Peut-être que nous, on pourrait faire ça comme ça, etc., etc. Donc, en fait, les influences, elles ont été multiples. Par exemple, là, c'était Portishead qu'on a écouté. On est tombé aussi même sur Hildegarde von Bingen, tu vois qui c'est.
0: Oh là là, mais c'est très ancien, ça.
1: Bah oui, c'est très ancien. C'est des chœurs liturgiques. Bah, elle était dans l'oracle. Donc, on l'a découverte. Moi, je la connaissais pas. Et on est allé écouter ce qu'elle fait. Mais c'est pour ça que dans l'album, on entend des chœurs comme ça, très aigus, très réverbérés, parce qu'on s'est vraiment inspiré de ce qu'elle nous avait dit ce jour-là.
0: Mais j'adore cette idée.
1: Ouais.
0: C'est-à-dire, il y a les dieux du rock, de la pop,
1: exactement,
0: du disco qui sont là.
1: Et qui nous inspirent.
0: Dans le studio. C'est très beau. Ah, j'adore. 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You are dead.

0: où donc très joyeusement vous enterrez cette relation. Symboliquement, c'est très très fort de prendre le champ lexical, voilà, de l'enterrement. You are dead to me, tu es mort pour moi, et on enterre. C'est l'enterrement de la relation. Et ça me semble aussi être le retour de la joie, non, cette chanson.
1: Exactement. Après, la vie c'est ça, c'est ainsi qu'on meurt, on est. C'est comme ça pour tout le monde. Et je veux dire, une fois qu'on a tous bien pleuré, bah, il nous reste plus qu'à rire et à vivre. Et j'avais vraiment envie de faire un espèce d'hymne jouissif à la liberté. Et c'est, j'avais vraiment envie. J'imaginais plein de copines, tu vois ce que je veux dire, qui mettaient toute leur relation merdique ensemble dans un même pot commun, tu vois.
0: On a déjà fait ça. Hein, des petits trucs de sorcière.
1: Non, c'est pas ça. Non, c'est pas ça. C'est pas ça. C'est pas ça du tout. C'est pas des trucs de sorcière du tout. Attends, non.
0: Non, mais si tu mets des guillemets à sorcière.
1: Non.
0: Mais on
1: non,
0: peut
1: non,
0: écrire des trucs sur des petits papiers et les cramer ensemble.
1: C'est pas ça que je voulais dire.
0: Non, non.
1: Parce que mon image, c'était de dire, s'imaginer en train de danser sur les cendres d'une histoire qui nous a pas fait du bien forcément, tu vois. Et de se dire, je suis vivante quand même. Et en fait, et heureusement que j'ai survécu. C'est vraiment une chanson, qui est même presque humoristique.
0: Ouais.
1: I will look fly at your funeral. Ne t'inquiète pas, j'aurai l'air d'une bombasse à ton enterrement. Donc déjà, ça veut dire que le mec il meurt avant toi. Enfin, tu vois.
0: Logique.
1: Mais logique, parce que voilà. Et c'est une chanson qui est à la fois libératrice, comique, et j'avais envie d'avoir un I will survive un peu.
0: C'est ça.
1: Tu vois.
0: Et oui. Et on survit aussi avec les amis, notamment Tiffany. Mm.
2: Hi, Imani. I am just so sorry to hear about what's going on, and that you're dealing with that. That is not easy. When you try to leave, it's the hardest period because they basically lose their mind. Just know that you're handling it well.
0: Alors Tiffany qui laisse ce message et qui dit qu'elle est désolée de ce qui vous arrive et que elle trouve que vous en sortez super bien et que le moment de partir c'est le moment le plus
1: difficile
0: parce que les mecs deviennent dingues. C'est un vrai message de votre répondeur, ça?
1: C'est un vrai message de c'est un audio. J'en ai eu plein des audios de copines.
0: Il y en a dans l'album, hein, il y en a plusieurs.
1: Et en fait, c'est des audios que pendant une période où c'était difficile pour moi émotionnellement, je revenais et je les réécoutais. C'est nous avec nos copines. Je suis sûr qu'il y a plein de filles comme ça, comme moi, qui on appelle ça des podcasts. On se laisse des audios sur WhatsApp de 7 minutes qu'on écoute dans le bain ou qu'on écoute en faisant à manger en fin de journée. Parce que en fait, la vie elle est tellement folle qu'on a même plus le temps de se voir, de se prendre un verre, de discuter, de se raconter nos problèmes, de se pleurer dans les bras. Mais il nous reste encore ça. Et j'en ai plein comme ça de copines qui m'ont laissé des audios géniaux. Et au moment de faire l'album, j'avais envie de... Je savais qu'il fallait que je les garde.
0: Ouais.
1: Et je ne savais pas encore au début, puis à la fin, je me suis dit, tiens, j'ai envie de faire un album comme dans les albums de rap des années 90, où les mecs, ils mettaient des interludes. D'un coup, tu rentrais dans leur quotidien, ou le Lauryn Hill, tu sais, Miss Education, voilà, j'avais envie
0: Prince
1: d'un truc
0: aussi
1: comme ça.
0: Prince aussi l'a mis ça sur certains albums, il y a des messages de répondeurs.
1: Il y a plein d'albums de R&B comme ça, qu'il y avait dans les fins des années 90 aussi, beaucoup 90. Et j'avais envie de me faire ce plaisir-là et l'idée d'utiliser les podcasts des copines.
0: Ouais.
1: Je trouvais que c'était logique, quoi.
0: C'est beau et ça met un son sur un mot dont on parlait pas il y a quelques années. C'est un mot qui revient de plus en plus maintenant, le mot sororité aussi.
1: Exactement.
0: Se serrer les coudes entre femmes, en fait.
1: Ouais, c'est ça. C'est ce qui est magnifique dans les tempêtes. C'est que les tempêtes, elles révèlent ce qui n'est pas solide, mais elles révèlent aussi ce qu'il est. Et là, tu te découvres un réseau de copines, mais même des fois, c'est juste une meuf que tu reverras pas, mais qui a compris qu'aujourd'hui, ça allait pas, et qui te dit la bonne phrase. Et tu te rends compte que finalement, t'as accès à beaucoup plus d'amour et de soutien que tu ne pensais, quoi.
0: Sur cet album, il y a, on l'a dit, donc des vocaux d'amis à vous qui vous soutenaient pendant une période difficile, une période de déception, de tristesse suite à une séparation. Il y a aussi des voix que l'on connaît, notamment Rossi de Palma, voilà, l'actrice espagnole. Il y a Rokhaya Diallo aussi, une activiste, une intellectuelle qu'on aime et qu'on ferait bien d'écouter au moins une fois par semaine pour avoir une bonne santé mentale. la sororité, on l'a abordé tout à l'heure, c'est plus largement, pas que dans cet album, mais dans votre carrière, quelque chose qui est important, mettre en avant d'autres femmes, leur travail.
1: Oui, bien sûr. En fait, c'est pas quelque chose que je fais. Enfin, c'est quelque chose que je fais même inconsciemment. Je suis d'une famille, il y a pratiquement que des filles. On est 5 filles, 2 garçons. J'étais en internat de jeunes filles. Toutes les plus grandes belles expériences de ma vie sont été avec des femmes. C'est pour moi, c'est assez logique de mettre en avant les femmes. Je les trouve plus compétentes, je les trouve plus travailleuses, je les trouve plus humbles, je les trouve plus drôles, je les trouve plus profondes. Ouais, ouais.
0: Plus belle aussi.
1: Plus belle, bon, ben ça, c'est évidemment, c'est un pléonasme carrément.
0: Et tous les malheurs qui arrivent aux femmes sur cette terre ne sont pas la faute des hommes.

0: une chanson qui parle de ce moment terrible qu'on vit tous les mois pendant de nombreuses années, à savoir les règles. C'est fou d'avoir fait une chanson sur les règles, je crois que c'est la première.
1: Eh bien, il était temps quand même.
0: Oui, ça fait des millénaires.
1: Ça fait longtemps qu'on a nos règles.
0: Ouais.
1: Bah, en fait, ouais. Moi, comme tu sais, je suis toujours à militer pour la reconnaissance et le meilleur traitement de l'endométriose dont je suis atteinte. Mais parce qu'il y a ce truc quand tu as tes règles où tu n'es plus du tout la même. Et il faut quand même que tu sois au four et au moulin, et alors qu'en fait, tu voudrais juste te coucher. Il y en a qui peuvent d'ailleurs même pas se lever. Pourquoi ça n'a pas été fait avant? C'est étonnant.
0: Ouais.
1: Parce que c'est quand même un moment de notre vie tous les mois qui nous immobilise 3-4 jours. Des fois, et pour des femmes, c'est la moitié du mois. Enfin, ça dépend de votre niveau, votre niveau de douleur,
0: oui,
1: etc.
0: Ouais.
1: Et encore une fois, c'est une chanson, tu vois, qui est très dansante. Aussi parce que ça me faisait un peu kiffer intérieurement de faire danser les mecs sur une chanson sur la souffrance de leurs meufs. Quand elles ont leurs règles, je trouve ça drôle parce que du coup, ça va, je sais pas, ça force peut-être une conversation. Maintenant, c'est vrai que si j'explique pas que c'est une chanson sur les règles, tu peux comprendre que c'est aussi peut-être une chanson sur la dépression.
0: Oui,
1: parce que on est un peu en micro-dépression quand on a nos règles au point qu'on peut pas aller travailler. Franchement, on n'arrive pas à sortir du lit, on a mal, on se sent comme une moins que rien. Mais comme le mot règle, il est jamais vraiment dit dans la chanson, dans mon explication, oui, tu le sais, mais sinon, ça pourrait être une chanson dansante sur la dépression.
0: Oui, when it comes, quand ça arrive.
1: Ouais, quand ouais. Ça vient.
0: Quand ça vient.
1: Je me sens mal, je me sens plus rien.
0: Ouais. En tout cas, je l'ai trouvé vraiment original et à la seconde où je l'ai entendu, je me suis dit, mais elle est essentielle.
1: Elle est essentielle. Bien
0: voilà.
1: Sûr.
0: Ça, c'est fou. L'endométriose, pour celles et ceux qui ne sont pas au courant, enfin ceux, parce que maintenant, celles, je pense que les femmes sont
1: savoir,
0: quand même un petit peu au courant. C'est une maladie qui touche beaucoup de femmes. Hein.
1: Une à deux femmes sur 10 en France. Et donc, ça fait des millions de femmes qui souffrent à un point qu'elles ratent l'école, elles ratent le boulot, elles ne peuvent pas sortir du lit. Il y en a qui vomissent, il y en a qui tombent dans les pommes. C'est la première cause d'infertilité en France. C'est une maladie où, moi, quand j'ai commencé à en parler il y a 10 ans, les journalistes, ils n'arrivaient même pas à lire sans bégayer le mot. Maintenant, je suis contente, je parlais des gamines de 20 ans, elles disent c'est le sujet entre nous, on se parle, il y a un test salivaire qui existe. Non, en 10 ans, les choses, elles ont avancé à une vitesse incroyable.
0: Ouais. Et c'est ça aussi finalement le message dans Women Deserve Rage. Les femmes ont le droit d'exprimer de la colère, de la rage, etc. De la douleur aussi, parce qu'en fait il y a des femmes depuis des centaines d'années qui sont atteintes d'endométriose, à qui on a dit t'es bien douillette.
1: Ou c'est dans ta tête.
0: Ou c'est dans ta tête.
1: Et donc regarde ce qui se passe quand t'es vraiment en colère et que tu l'adresses. Parce qu'en fait ce qui s'est passé, ça part de Nathalie Clary, l'ancienne présidente de Endomind, qui était en colère du matin au soir, et qui disait, mais c'est pas possible qu'on soit 2 millions de femmes en France à souffrir chacune de notre côté. Qu'est-ce qui se passe si on souffre toutes ensemble? Et quand elle m'a demandé de prendre la parole là-dessus, bah, d'un coup, on a commencé à se repérer, à se voir qui on était et à se rassembler. Et les choses, elles ont avancé très, très vite en 10 ans, alors que ça fait des siècles qu'on ramait. Donc, quand tu t'adresses à ta colère et que t'en fais quelque chose, en fait, tu casses plein de murs. La rage, elle est là pour ça, en fait. Donc, c'est magnifique quand les femmes, elles se disent, tu sais quoi, je suis en colère. D'accord, je vais déplaire. D'accord, je serai laide. Et d'accord, je vais déranger un peu tout le monde. Mais à la fin, on va régler les problèmes.
0: C'est comme ça aussi qu'on se fait du bien. Et en écoutant l'album d'Imani, que, vous avez compris, je vous recommande chaudement, Women Deserve Rage. Du coup, on termine avec Mad.
1: Eh ben oui.
0: Je pense que c'est une chanson de circonstance. Merci beaucoup,
1: Imani.
0: À bientôt.

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0: John Lennon aurait eu 85 ans aujourd'hui. Qu'est-ce qu'il aurait écouté? Qu'est-ce qu'il aurait pensé des réseaux sociaux? Est-ce qu'il aurait voté à droite? On ne sait pas. En revanche, on peut le célébrer ce soir sur votre radio ici avec deux auteurs spécialistes de John Lennon. Il y a Paul et Stan Cuesta. Bonsoir Paul.
1: Bonsoir.
0: On s'est vu il n'y a pas très longtemps pour parler des Cure.
1: Oui.
0: Voilà, et ce soir, on est à la boum d'anniversaire de John Lennon.
1: C'est ça, 85 ans.
0: Ouais,
1: qu'il aurait eu
0: aujourd'hui. Bonsoir Stan Cuesta.
2: Bonsoir Émilie.
0: Alors nous, on se voit souvent, puis surtout je vous lis tout le temps, puisque vous êtes auteur de tout un tas de biographies qui font autorité. Vous êtes donc dans l'actualité Beatles tous les deux. Alors pour Paul, c'est John Lennon, une somme, hein, puisque c'est dans la collection Cover des éditions du Layer, qu'on connaît bien. Et c'est aussi dans cette collection que vous ressortez, mon cher Stan Cuesta, votre Beatles. Alors là, pour le coup, vous le dites, je vais vous citer, on n'en a jamais fini avec les Beatles. Donc, comme il y a à nouveau de l'actualité, Paul McCartney sort des disques, Ringo sort des disques, etc. C'est donc une nouvelle édition augmentée. C'est l'idée.
2: Absolument. J'ai rajouté plein de choses.
0: Bah oui, il y a toujours plein de choses à dire. Alors, l'actualité autour des Beatles ne s'arrête jamais. Qu'est-ce qui, en quelques mots, vous fait penser que les Beatles sont toujours d'actualité, particulièrement John Lennon, et qu'on n'aura jamais fini d'écrire sur lui, Paul?
1: Aucune idée. À part que c'est un groupe dont tout le monde s'inspire depuis des décennies.
0: Ouais.
1: Qu'ils ont vraiment marqué leur époque et puis les époques qui suivent. Je pense que ça devient presque universel, les Beatles.
0: Ah, universel, ça c'est intéressant, même si on n'a pas vécu au bon moment. C'est ce que vous dites au début de votre livre, Stan Cuesta, vous êtes né dans la mauvaise période.
1: Ouais.
0: C'est ça, non mais c'est drôle comment vous le racontez. Vous dites, je suis né au moment où les Beatles sortaient leur premier album, et le temps que je m'y intéresse, ils étaient séparés.
2: Exactement, oui. Et en fait, c'était une époque où ils étaient encore plus présents dans l'actualité. C'est pour ça que j'ai beaucoup axé mon livre sur les années 70, parce que alors qu'ils étaient séparés, on ne faisait que parler d'eux. Et dès qu'ils faisaient quelque chose, on leur demandait « Alors, quand est-ce que vous allez vous reformer ?» En fait, c'était l'obsession. Et ça n'a pas cessé depuis, d'ailleurs.
0: Alors, notre John Lennon, il a évidemment, on parlait d'universalité avec Paul, il a écrit la chanson qu'on ressort dès que tout le monde va mal.

0: John Lennon, c'est aussi un des plus grands tubes des Beatles, plusieurs plus grands tubes des Beatles, que ce soit rock'n'roll. Come together. Toutes les chansons sont signées Lennon et McCartney, mais quand Lennon est aux commandes, ça devient aussi très très psychédélique. Voire follement expérimental. Classique des Beatles qu'on doit à John Lennon. Et même une valse. C'est marrant, hein, les fans des Beatles font toujours ça. J'imagine que mes invités pour leur livre l'ont fait aussi beaucoup. Stan Cuesta et Paul essayaient de dissocier ce que les Beatles doivent à John Lennon et à Paul McCartney. Toutes les chansons sont co-signées, mais certaines sont plus Paul, d'autres sont plus John. Dans votre John Lennon, Paul, vous avez fait ça, vous avez essayé de séparer.
1: Ouais,
0: hein.
1: Au début, j'ai essayé, puis après, je me suis dit non, c'est les chansons des Beatles sont celles des Beatles. Et comme le bouquin s'attarde uniquement sur la carrière de Lennon, ouais, là, il n'y avait plus de McCartney dans l'histoire. Ouais. Sauf quand, bien sûr, il l'insulte dans quelques chansons.
0: Oui, How Do You Sleep, on entendra tout à l'heure.
1: Il n'y a pas de... Il n'y a pas de duo.
0: Ouais. Et il y a, pour tous les deux, hein, votre méthode, en fait, c'est de partir vraiment des chansons, des œuvres, des albums, pour ensuite nous raconter leur histoire. Et en ce qui concerne John Lennon, c'est vrai qu'il y a beaucoup de choses dans les chansons. J'aimerais vous faire réagir à quelques chansons de Lennon. Lui, dont on connaît très souvent la chanson Imagine, hein, qu'on a passé tout à l'heure en tout début d'émission. Et vous le citez, Paul, dans le livre, il dit « Imagine, c'est anti-religieux, anti-nationaliste, anti-conventionnel, anti-capitaliste, mais parce qu'elle est enrobée de sucre, cette chanson est acceptée. » C'est un peu ça, sa technique, c'est de faire passer des messages forts, mais dans des chansons qui ne sont pas effrayantes.
1: Ah ouais, il s'est dit que c'était le moyen le plus simple. En fait, c'est la base de la pop, un peu.
0: Ouais.
1: Surtout chez les Anglais, ça se fait couramment.
0: Alors, j'aimerais...
1: Et puis, il aime bien ce genre de phrases un petit peu provocatrices.
0: Évidemment. J'aimerais savoir ce que vous pensez de cette chanson-là, par exemple. Et là va arriver un cri qui n'est pas innocent. Là, il est contrôlé. Mais l'histoire de cette chanson, elle est dingue. Qui veut me la raconter ?
2: Oui, bah, oui, c'est parce que c'est l'époque où il est en thérapie avec le docteur Yanov, c'est ça,
1: ouais, c'est ça.
2: Qui est l'apôtre du cri primal. C'est-à-dire qu'en fait, on revit ces traumatismes d'enfance et on les extériorise par un cri. Et donc, lui, son traumatisme à Lennon, on le connaît, c'est que sa mère s'est fait renverser et tuer par une voiture alors qu'il était très jeune et qu'il venait de la retrouver parce qu'elle ne l'avait pas élevée en plus. Et donc, il a perdu sa mère alors qu'il ne l'avait jamais eue. Et cette chanson, 10 ans après, il écrit cette chanson pour se libérer de ça à l'issue de cette thérapie, voilà.
0: Ouais, et c'est absolument terrible et glaçant. Est-ce que vous pensez qu'on peut apprécier, bah, par exemple, une chanson comme Mother, si on ne connaît pas l'histoire ? Moi, c'est pour ça que je trouve que vos bouquins, ils sont inestimables, parce qu'en fait, on nous donne les clés, quoi.
1: Ouais, il y a plusieurs lectures, en fait, aux chansons de Lennon, je pense, comme avec plein d'autres artistes. Mais cette chanson, on peut l'apprécier juste par sa musique, son chant, par son tempo particulier aussi. Après, quand on connaît l'histoire et qu'on voit que sa mère est décédée lorsqu'il avait 6 ans, je crois.
2: Ouais, très jeune.
1: Son père est parti très tôt, donc il parle un peu de ses tragédies, de ce qui l'ont marqué. Et lorsqu'on rentre dans le sujet, oui, on peut ressentir la chanson différemment.
0: Ah ouais, elle est terrible.
1: Elle est un petit peu touchée.
0: Alors, il y a une chanson qu'on a évoquée tout à l'heure. Paul a dit, oui, il y a des chansons comme ça, il utilise un petit peu pour insulter des gens. Alors oui, How Do You Sleep? Comment tu dors la nuit? The only thing you done was yesterday. 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

0: c'est une chanson dans laquelle il s'adresse à Paul McCartney pour régler leur compte après la séparation des Beatles. Donc c'est Lennon en colère.
1: Très en colère. Très en colère après la séparation des Beatles et aussi après des textes de McCartney sur son premier album que Lennon prenait comme des insultes le visant. Ce que McCartney a démenti.
2: Dear Boy, non, c'est ça.
1: Il y a Two Legs. Il y a deux chansons comme ça qui sont. Après, McCartney a dit non, c'est pas du tout mon style. Mais c'est possible. Et cette chanson, How Do You Sleep, est coécrite avec Yoko Ono qui s'amusait fortement à balancer des saloperies sur McCartney.
0: McCartney a l'image du gentil, Lennon du méchant. Si je schématise à mort, tout comme voilà, Lennon dit « Oui, c'est une chanson pour insulter McCartney. » McCartney est plus malin et dit « Mais non, j'ai jamais dit du mal de John dans mes chansons. » Est-ce que c'est ça? Est-ce qu'il y en a un qui est plus hargneux que l'autre, Lennon étant plus hargneux, McCartney plus gentil, ou bien est-ce qu'il y en a un plus malin que l'autre, plus politique que l'autre?
1: Dire qu'un des deux est plus malin, ce serait compliqué.
0: Plus serpent, quoi.
1: Ouais, peut-être que Lennon l'est. Bah, je crois qu'ils ont deux caractères assez... trempés tous les deux, mais ils ne s'expriment pas de la même manière.
2: Lennon était plus instinctif, je pense. Ouais. C'est-à-dire qu'il n'avait pas de filtre. Il disait, comme quand il a dit « Les Beatles sont plus célèbres que le Christ aux États-Unis », ça a fait un scandale total. Il aurait réfléchi deux secondes. McCartney n'aurait jamais dit un truc comme ça.
0: Ouais.
2: Il est plus retenu, disons. Il fait plus attention
0: plus à ce qu'il dit. Stratège aussi,
2: oui,
0: sans doute.
2: Oui, peut-être, sûrement. Lennon, il avait un côté brut de fonderie, quoi.
0: Alors, John Lennon, ayant écrit les plus grands tubes des années 60 et 70, il était évidemment immensément riche. Il vivait dans un appart sublime à New York avec Yoko Ono, etc. Donc, évidemment que tout ça, ça donne un mode de vie pour le moins embourgeoisé. Pourtant, il chante Working Class Hero.

0: encore à New York, je crois.
1: Il n'était pas encore à New York, oui, quand il a fait Working Class Hero. Il était profondément de gauche. Ça lui a d'ailleurs causé des problèmes avec les autorités américaines, hein, qui se méfiaient un petit peu
2: avec
1: de lui.
2: Nixon, hein.
1: Il l'aimait pas trop.
2: Pas vraiment.
3: Il a été de gauche quelques années, disons, hein, quand il a rencontré Yoko, jusqu'à ce qu'il vive aux États-Unis en 72-73, c'était à cette époque-là.
1: Et après?
3: Après, je sais pas. Bah après, c'est vrai qu'il a arrêté en 75. Il a arrêté de faire de la musique et bon, il s'est vraiment retiré de la vie publique. Donc, il a pas fait de déclaration jamais sur rien. Mais cette chanson est intéressante parce que c'est un hommage à Dylan. En fait, c'est du pur Dylan. Et lui, il était fasciné par Dylan depuis le début. Ils sont devenus amis, etc. Mais Dylan a eu une énorme influence sur lui. Il dit qu'il a commencé vers 65 à écrire des paroles intéressantes à cause de Dylan parce qu'il s'est aperçu que il chantait que She Loves You et des trucs comme ça. Et Dylan a eu une influence énorme sur eux, sur les Stones, sur plein de groupes. Ouais. Hein, mais voilà. Donc Working Class Hero, c'est ça.
1: Vous diriez, Paul, que c'est un chanteur, un artiste politique, Lennon, parce qu'au-delà des chansons, il y a aussi tous les happenings avec Yoko, quand ils sont restés au
2: lit. Ouais.
1: Ouais, les bédines, le fait de poser nu, le fait d'être contre la guerre du Vietnam, etc.
2: Bah, il a organisé une grande manifestation à New York pour contre la guerre du Vietnam, War is Over. Il s'est engagé pour les droits civiques américains. Il a essayé de faire porter sa voix pour certains combats. Mais c'est vrai, comme disait Stan, il s'est arrêté assez tôt. Il a passé 5 ans à élever son enfant. Et là, on l'a plus trop entendu. Ouais. Et lorsqu'il revient, c'est pour son dernier album Double Fantasy. Et malheureusement, il voit pas vraiment l'évolution de son disque.
3: Ce qu'il faut dire aussi, c'est qu'en 72, quand il a été très activiste avec la gauche new-yorkaise, etc., on a sorti après les fiches du FBI, c'est-à-dire qu'il était hyper pisté par le FBI.
1: Surveillé.
3: Et
1: ouais.
3: Il avait un problème, c'est qu'il n'avait pas le droit de rester aux États-Unis, c'est-à-dire qu'il a failli se faire renvoyer.
1: Et lui, il n'avait pas les papiers.
3: Il fallait redemander des papiers régulièrement. Ouais. Et vu son activisme politique, il était sur la liste noire et il a failli se faire virer des États-Unis, effectivement. Et lui voulait rester là-bas. Et donc peut-être que ça l'a un peu calmé. Mais aussi au bout d'un moment, parce que ben voilà, il avait des accointances. Et puis, cette extrême gauche new-yorkaise et américaine, elle a fait long feu. Enfin, je veux dire, ça n'a pas duré très longtemps, quoi.
2: Après, à la chute de Nixon, il a pu avoir sa nationalité américaine et rester au pays. Mais c'est grâce au Watergate, à l'affaire du Watergate, qu'il a pu avoir bénéficié de ça.
1: Ah voilà, un heureux dommage collatéral. Oui. Enfin, quoique, parce que s'il s'était fait virer, il serait peut-être pas fait tirer dessus dans la rue.
2: Peut-être.
1: Enfin, avec des si. Après, on pourrait fêter l'anniversaire de John Lennon avec lui. Il aurait eu 85 ans. Stan a eu ce mot, il a parlé du fait qu'il s'était calmé, et pourtant, Dieu sait que la colère, ça a l'air d'être un super moteur de John Lennon. Moi, j'adore quand il chante en colère.

0: Ça, c'est Give Me Some Truth. Donnez-moi la vérité. Il traite tout le monde de cochon, de machin. Il est très énervé. À quel point la colère, quand vous regardez la carrière des Beatles ou sa carrière en solo, à quel point la colère est son moteur, l'envie de changement, de tout défoncer?
1: C'est pas le seul moteur, parce que ce qui est marrant, ça c'est sur l'album Imagine, donc sur lequel il fait aussi Imagine, oui, qui est une chanson très douce, et Jealous Guy, qui est la chanson d'amour absolument, voilà. Et ces chansons se côtoient sur le même album, donc il y a presque deux styles, mais c'est ça qui fait aussi sa force, capable d'écrire des sucreries géniales et des chansons très énervées comme ça. Je pense pas que c'était le seul moteur, mais effectivement, c'était quelqu'un d'assez violent à l'intérieur. Enfin, il y a des histoires qui traînent sur ses débuts à Hambourg où il avait fait vraiment de la violence, et je pense que c'était cathartique pour lui, la musique, quoi. Ça lui a évité de casser la gueule à tout le monde, quoi, en fait, il me semble.
0: Il n'a pas une très bonne réputation, Lennon, en tout cas, de ce qu'on peut lire, des anecdotes de l'époque. Ouais, on dit qu'il est violent, on dit qu'il est bagarreur, ça, dans vos recherches, Paul. Vous êtes tombé sur des...
2: La période qu'on appelle le Lost Weekend, où il quitte Yoko, enfin, où il se fait foutre à la porte de chez lui par Yoko, il part avec May Pang, sa maîtresse.
0: Il part à Los Angeles, c'est ça.
2: Retrouver Keith Moon, Ringo Starr, et d'autres, et Harry Nilsson.
0: Que des gens qui mangeaient bio à l'époque.
2: Qui mangeaient bio et qui ne buvaient pas d'alcool.
0: C'est ça.
2: et là, ouais, il fait vraiment n'importe quoi.
0: Parce qu'on dit le Lost Weekend, mais ça ne dure pas un week-end. Ça dure,
2: non, c'est un très très grand week-end d'un an et demi.
0: C'est ça.
2: Et donc là, oui, effectivement, il y a des témoignages de cassage de gueule dans la rue. Il s'en prend à des gens sans aucune raison. Il fout le bordel dans les salles de concert. Enfin, il est carrément même grossier avec certaines femmes. Donc là, ce n'est pas le Lennon Peace and Love qu'on connaît. Mais ça dure une période d'un an et demi, et plus tard, il montrera quelques regrets vis-à-vis de ça.
0: Cher Paul, cher Stan Cuesta, il faut qu'on parle de Yoko.

0: Yoko, sublime chanson d'amour de John Lennon qui dit que même quand il est dans son bain, il l'appelle. C'est merveilleux. Yoko Ono, selon à qui on s'adresse, fan des Beatles, pas fan des Beatles, personne politisée ou pas, sensible à l'art abstrait ou pas, sensible aux fausses notes ou pas, les gens adorent Yoko ou au contraire la détestent et la décrivent comme un démon à qui on devrait la responsabilité de la séparation des Beatles. Vous avez tous les deux travaillé sur le sujet. Alors, Yoko, Paul.
1: La question, c'est est-ce qu'elle est responsable de la séparation des Beatles?
0: Oui, qu'est-ce que vous pensez d'elle, même par rapport à Lennon, quoi? Est-ce qu'elle lui a fait plutôt du bien, du mal? On entend de tout à propos de Yoko Ono.
1: Ah, c'est difficile. Je pense pas qu'elle soit responsable de la séparation des Beatles. Lennon le dit lui-même, les Beatles se séparaient d'eux-mêmes depuis... Ça faisait quelques années qu'ils étaient plus en phase, vraiment. Depuis la mort de leur manager, Brian Epstein. Ensuite, il est tombé dans l'héroïne assez violemment. Elle en est peut-être un peu responsable. Mais elle lui a permis de découvrir un monde artistique qu'elle ne connaissait pas, l'intelligentsia new-yorkaise, et ça lui a permis de s'ouvrir à des choses qui peut-être lui ont fait du bien.
0: Stan ?
2: Alors moi, comme dans mon bouquin, j'ai mis tous les disques des Beatles, aussi en solo, et aussi des gens qu'ils ont produits et qui entouraient ça.
0: La galaxie.
2: Je me suis tapé tous les albums de Yoko Ono, parce qu'il y en a un paquet. Parce qu'à chaque fois que Lennon faisait un album, elle faisait un album miroir. Sur le premier album, où il y a Mother et tout ça, il y a le Yoko Ono de Plastic Ono Band. Imagine, c'est pareil. À chaque album, il y a un album de Yoko. Et ben, c'est pas mal du tout. C'est-à-dire qu'il y a vraiment artistiquement des choses très intéressantes. Et même l'album de 72 qui va être édité là, Sometimes in New York City, donc l'album politique de Lennon, c'est la première fois qu'il fait ça, où il met une chanson de lui, une chanson de Yoko, ce qu'il reprendra en 80 pour son dernier album, Double Fantasy. Et ben, les chansons de Yoko, moi je les aime bien, je trouve qu'elles sont bien, et que l'album est équilibré. Cet album est à peu près détesté par tout le monde, et moi je trouve qu'il est assez génial, voilà.
0: C'est bien que vous défendiez une cause perdue,
2: oui,
0: Stan
2: Giusta. Après, il y a des choses qu'elle a faites qui sont insupportables, où elle se met à brailler faux au concert à Toronto, là, etc.
0: Oui.
2: Ça, c'est quand elle est dans un sac, enfin c'est un peu indéfendable les performances. C'est le mélange de Lennon qui fait du Gene Vincent et du rock'n'roll et elle qui se met à brailler des trucs expérimentaux, c'est un peu difficile à supporter. Mais ses albums à elle sont à réévaluer, ouais, vraiment.
0: Ouais, après, évidemment, quand on cherche un coupable et qu'il y a une femme asiatique, on va se dire, bah tiens, on va tout lui mettre sur le dos à la sorcière. C'est un réflexe un peu sexiste, un peu raciste qu'on pouvait avoir à l'époque. Et en fait, ça a imprimé comme ça une espèce d'histoire alternative où on se dit que Yoko Ono, c'est l'ennemi des fans des Beatles, en fait. Et c'est vrai que c'est intéressant dans vos bouquins respectifs de voir que voilà, c'est un personnage quand même qui a ouvert, comme le disait Paul, John Lennon à plein de sujets, notamment au féminisme. On en parlait avec Stan Fiesta hors antenne, mais John Lennon n'était pas forcément très informé sur ces histoires-là, et Yoko, elle a fait beaucoup.
2: Oui, c'était même un peu un macho, un peu beauf, avec sa première femme, c'était bobonne au foyer, etc. Ouais. Quand même.
0: Il est un peu salement largué aussi.
2: Pas que lui, hein. De toute façon, les années 60, c'était pas non plus...
0: Oui.
2: Très très avancé, progressiste au niveau de la condition de la femme. Il se trouve qu'il la rencontre donc en 67, 68, et là elle lui dit une phrase. Alors voilà, c'est de ça dont je voulais parler, qui le lance dans le féminisme. Elle lui dit: "Woman is the nigger of the world." La femme est le nègre du monde. Et quatre ans plus tard, alors il en fait une chanson.
0: Ça voilà. Veut dire que quelle que soit la couleur de sa peau, une femme partout dans le monde sera toujours moins bien traité que l'homme le moins bien traité, à savoir l'homme noir. Et elle utilise exprès cette insulte raciste qu'on appelle le N-word, le mot en N maintenant, puisqu'il est communément admis qu'on l'utilisera plus. Et c'est terrible parce que lui, ça lui réveille un truc dans le cerveau. Et il tombe un peu dénu, mais du coup, il fait une chanson.
2: Il en fait une chanson 4 ans plus tard, donc sur ce fameux album Sometime in New York City, en 72, qui s'appelle donc Woman is the Nigger of the World, qui lui crée un petit peu des problèmes à l'époque, parce que déjà...
0: Oui, l'emploi de ce mot, ça met tout le monde mal à l'aise.
2: Qui veulent pas passer la chanson, mais ça, elle sort en single, elle ouvre l'album et elle sort en single.
0: Et c'est un tube, voilà. C'est une belle chanson.
2: C'est un petit tube, disons, c'est pas un énorme tube, mais c'est un tube. Et bon, voilà, le truc, c'est qu'il y a donc, dans peu de temps, un coffret qui sort qui s'appelle One to One, et un autre qui va sortir, qui reprend les albums studio, l'album studio de Lennon, avec plein d'inédits, etc. Et que, voilà, cette chanson a disparu.
0: Ouais.
2: Et ça, personne n'en parle.
0: Et c'est fort dommage, parce qu'elle est intéressante aussi, même comme un objet historique, cette chanson-là. Déjà, elle n'est pas du tout anodine dans la discographie de Lennon. Mm-hmm. Sachez qu'elle est disponible, hein, vous pouvez la chercher sur toutes les plateformes de streaming. C'est Woman is the N, étoile, étoile, étoile, ER, of the world. Mm-hmm. Donc, elle existe.

0: le monde dans lequel il vivait au moment où il a fait telle chanson. Donc il y a les témoignages de Lennon et de Yoko sur cette chanson. Et puis on voit que la presse était effectivement un petit peu réfractaire à l'idée de passer, d'employer ce terme, quoi. Ouais. Surtout quand c'est un blanc qui le dit.
1: Vous savez en tout cas que cette chanson est disponible, qu'elle vaut le coup d'être écoutée. Et que oui, c'est un peu idiot de ne pas la mettre dans un coffret sans rien dire à personne. Alors je recommande à toutes celles et tous ceux qui nous écoutent vraiment la lecture des livres de Paul et Stan Cuesta. Les deux aux éditions du Layeur dans cette collection cover. C'est hyper précis, c'est chanson par chanson, année par année, album par album. On n'en a jamais fini avec les Beatles, dit Stan Cuesta. Je voulais vous demander, puisqu'aujourd'hui il aurait eu 85 ans et que vous avez étudié très fort sa musique, ses textes et son parcours, selon vous, quel genre de petit vieux serait John Lennon aujourd'hui s'il soufflait ses 85 bougies, Paul?
0: Ah, je pense qu'il aurait déjà fait pas mal de bonnes chansons encore.
1: Ouais. Il en avait. Hein,
0: il en avait. En ouais, il y avait du stock. Il y a du stock. Et peut-être qu'il serait lancé dans la politique.
1: Ah, c'est vrai.
0: Aux États-Unis.
1: Gouvernement Sébastien Lecornu. Non, je rigole, pardon.
0: C'est vrai qu'il y a eu un gouvernement.
1: Oui, si ça avait été Lennon, ça aurait peut-être duré un peu plus longtemps, on ne sait pas.
0: Non, mais ils peuvent.
1: Donc, ils
0: élisent d'anciens acteurs ou mais des truands de la finance, ils peuvent élire un
1: Anglais.
0: Un rockstar. Pas un Anglais qui était devenu américain.
1: Oui, c'est vrai. Ah ouais, donc peut-être la politique. Et vous, Stan, vous en dites quoi ?
2: Moi, c'est plutôt côté artistique que je trouve ça vraiment terrible, parce que quand il se fait assassiner, il vient de sortir un album qui est vraiment bon. Il en a un deuxième qui est pas mal aussi en stock, parce qu'il était vraiment reparti à fond la caisse sur l'enregistrement en studio.
1: Du coup, il allait mieux, même physiquement. Hein.
2: Oui, et puis on sent qu'il était créatif, qu'il avait des bonnes chansons en stock et qu'il aurait pu faire beaucoup de, comme tu disais, beaucoup de bonnes chansons encore. Et puis la grande question, c'était aussi est-ce qu'il serait remonté sur scène ? Parce qu'en fait, il a fait très très peu de concerts. Ouais. Les derniers étant ces fameux concerts de 72 au Madison Square Garden, où il en a fait deux dans la même journée, et c'est tout. C'est quasiment les seules fois où il est monté sur scène. Par rapport à McCartney qui n'arrête pas de parcourir le monde depuis, et puis qui ne s'est jamais arrêté, Ringo Starr aussi.
1: Et est-ce qu'ils se seraient réconciliés, Lennon et McCartney?
0: Oui, bien sûr.
3: Oui, c'était en bonne voie.
1: Ouais,
2: absolument,
1: hein.
2: Oui.
1: Mmh. Bon. Voilà, c'était la boum d'anniversaire de John Lennon.
0: Allez,
1: mais forcément, comme il est mort, eh ben c'est pas une boum très drôle.
0: On l'attend, il est pas venu.
1: On l'attend encore, il reviendra peut-être comme le Messie. Je ne sais pas, en tout cas, merci à tous les deux d'être venus.
0: Merci beaucoup.
1: Paul, merci. Stan Cuesta, merci. Et comme on n'en a jamais fini avec eux, je vous dis à bientôt. Hein, vous reviendrez forcément.
0: Avec grand plaisir.
1: Merci beaucoup.
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3: Bonjour, Serge Papagali.
4: Ah, monsieur Thomas, bonjour. Et chers Dauphinois, chers Dauphinois, bonjour également, bien sûr.
3: On est samedi pour le Dauphiné Tour. Aujourd'hui, où est-ce qu'on part?
4: Ah, vous allez voir. Hommage au Grésivaudan et aux Chalassiennes et Chalassiens au pied de la montagne de Bramfarine. Donc, je suis désolé, mais c'est le vrai nom de la montagne, pas de ma faute. Hein. Donc, on est où?
3: Au Chalard.
4: Bravo. Ça farine Bram. Au Chalard, c'est pas. La Bramfarine. Elle en a marre d'être broyée, je sais pas quoi. Bref, une précision, en dauphinois, Chala, ça se prononce Sala, en fait. Sala. Ce qui veut dire faire un chemin dans la neige. J'ai appris ça, dis donc, ah oui. D'où le nom du Chela, qui est un lieu de passage pour aller à l'étranger.
3: Ah.
4: À Chambéry, par exemple.
3: Ah, l'étranger, Chambéry.
4: Ah ouais, carrément. Ouais, donc, tout est les autres étrangers, comment. Les Chelas portent du Grésivaudan. Je précise également que les Chelas n'est pas le village de naissance de la fameuse chanteuse à couette, bien évidemment.
3: Oh.
4: Bien sûr, bah, tu peux, ouais. on confond souvent le Chela et la Chela, qui n'ont bien évidemment rien à voir. Le Chela n'est pas le mari de la Chela. Enfin, en gros,
3: non,
4: quoi. Voilà, ça veut dire. Chela, qui depuis a coupé ses couettes d'ailleurs, et a été retendue entièrement, alors que les habitants du Chela, eux, sont détendus, on va dire ça. Et ils n'ont pas de couettes, bien évidemment. Entre Mortel de Maille et Pontcharra, le Chela est ici chez lui. Alors, c'est dur à dire ça. Le Chela est ici chez lui, allez-y, bien
3: le
4: sûr.
3: Le Chela est ici chez lui.
4: Oui, mais vous êtes un jeune professionnel de talent, plein d'avenir, bref, c'est normal. Chela ou chez ici, comme vous voulez, ça n'empêchera pas le manoir de la Tour de prendre garde au village. C'est peut-être de là que vient l'expression la Tour. Prends garde au toit, pas à toi, au toit, car les toits coûtent cher, j'ai lu ça quelque part, entretenir, surtout dans un château du 16e siècle qui est au Chela. Alors vous allez penser, le Papa Gali, la picolée de la Chartreuse, parce qu'il part un peu à tous les sens, mais même pas, hein, vous confirmez.
3: Non, je suis témoin.
4: Voilà, je ne bois jamais en studio.
3: Jamais.
4: Voilà, toujours
3: en dehors.
4: Dans les toilettes. Une autre précision, si au Chela vous entendez parler de la Rolande, il ne s'agit pas de la péripatéticienne du coin, péripatéticienne, c'est dur à dire. En dauphinant de la pute, de la péripatéticienne du coin, non. Mais d'un espace naturel sensible. C'est vrai, ça veut comme ça. La péripatéticienne du coin s'appelle Josiane, ce que vous m'avez dit, mon cher Thomas.
3: Oh, ben oui,
4: m'a dit, vous la connaissez très bien, donc voilà. Alors, la Rolande, en fait, un espace naturel. Mais qu'est-ce qu'un espace naturel sensible? J'ai l'impression que la planète entière, actuellement, est un espace naturel plutôt sensible.
3: C'est vrai.
4: J'ai l'impression,
3: c'est
4: voilà.
3: Assez vrai.
4: N'empêche que dans la Rolande du Chela, vit, écoutez-moi bien, la Rainette arboricole. Ça vous embouche un coin, comme dit l'autre. Ben c'est son dernier îlot isérois en dehors de l'île Crémieux. Alors si certains d'entre vous s'en moquent, ben ils ont bien tort. Je vais vous dire pourquoi. Les Rainettes valent parfois bien mieux que les petites reines et les roitelets de cette terre. Protégeons-les, elles surtout. Les autres, on s'en tape. Alors, tous ensemble, ce que je veux dire, allez, on n'est pas des quand même.
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5: Frédéric Roch a créé à Saint-Pavas un lieu divin et qui expose bien plus de 10 vins produits à consommer, évidemment, avec modération. Sa passion, les vins, les vieux millésimes. Frédéric Roch, légende d'ici.
6: Bonjour, je m'appelle Frédéric Roch, j'ai 51 ans. Je suis né à Alençon, dans l'Orne, mais je me considère manceau de cœur. Et ma particularité, c'est donc d'être un amateur de vieux millésimes de vin. Alors, quel a été mon parcours? Je suis scientifique de formation, j'ai été statisticien dans des laboratoires pharmaceutiques. Ensuite, je suis devenu conseiller en gestion de patrimoine, où j'ai travaillé en banque, en assurance et à mon compte. Et depuis 2022, j'ai créé Boire du Bon, une cave bar à vin. Et cette cave bar à vin, elle est à Saint-Pavas. Alors cette passion pour les vieux millésimes, ça a commencé quand je me suis intéressé au vin, dès l'âge de 18 ans. Je me suis intéressé petit à petit aux vieux millésimes lors d'achats de vin aux ventes aux enchères. Un jour, je suis tombé sur une bouteille de ce type-là qui était vraiment exceptionnel. Et donc là a commencé mes achats de vieux millésimes. Et c'est devenu vraiment une passion. Et la majorité de mes bouteilles en cave sont des vieux millésimes maintenant. Est-ce que je suis alcoolique si je bois des vieux millésimes? Non, au contraire, c'est vraiment dans des moments exceptionnels où je sors ce type de bouteille. Alors, quel est le plus vieux millésime que j'ai pu goûter? Alors, j'ai bu un Sauterne de 1937, qui est une très grande année de Sauterne. Et récemment, pour mes 50 ans, je me suis ouvert une bouteille de ma cave personnelle, un quart de chaume 1933 du château de l'Écharderie. Et donc, c'était exceptionnel aussi. C'est le seul vin de la Loire qui a l'appellation Grand Cru. Ah, le meilleur vin du monde, ça c'est une question très difficile, parce qu'aujourd'hui, on fait du bon vin partout dans le monde. Mais c'est vrai que la France fait des vins exceptionnels. Et donc, voilà, il y a les amateurs de Bordeaux, les amateurs de Bourgogne. Donc, je veux pas rentrer dans ce match. Moi, je suis un amoureux des vins de la Loire. Voilà, c'est notre région. Hein, on est en Sarthe. On touche du doigt l'appellation de la Loire avec les Janières sur le sud de Sarthe. La Loire, c'est immense. Hein, ça va de Muscadet jusqu'à Saint-Étienne avec les côtes du Forez. Et donc, entre ces deux appellations, il y a énormément, énormément de choses. Est-ce qu'en Sarthe, on fait des bons vins? Oui, on fait des très bons vins. Le Janières est une appellation qui est de plus en plus réputée. Kurnonski, qui était surnommé le prince des gastronomes, disait que deux ou trois fois par siècle, le Janières peut être le meilleur vin du monde. Voilà, c'était Frédéric Roch. J'étais très heureux de vous parler de ma passion et donc profiter de la vie parce que chaque année est un bon millésime.
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7: Nous l'avions déjà reçue dans Toujours à la page en tant que romancière. La romanaise Magali Milot est de retour dans les librairies, mais cette fois en tant que médecin. Le métier qu'elle a exercé passionnellement jusqu'à un burn-out en blouse blanche. C'est d'ailleurs le titre qu'elle a choisi pour ce témoignage qui paraît chez l'Archipel. « Mon burn-out en blouse blanche ». Un livre qui commence le jour où Magali échappe de peu à la mort au volant parce que son cœur déclenche au milieu de nulle part une crise de tachycardie. Et ce n'était pas le premier symptôme, il y avait eu des bronchites à répétition, l'eczéma et même l'apparition d'un foyer d'endométriose. Et bien sûr, la course contre le temps pour s'occuper de ses enfants, recevoir ses 40 patients par jour, les ruminations nocturnes, la boule au ventre le jour. Et il y a aussi eu le déni, un refus de voir qu'il était urgent qu'elle arrête. Même cet accident, évité de justesse, n'aura pas su lui mettre les points sur les i. Pourquoi, Magali Milot?
8: Je ne sais pas exactement, mais c'est vrai que j'avais beaucoup de culpabilité à m'arrêter par rapport aux patients, par rapport à ma famille. Dans nos études, on ne nous apprend pas à prendre soin de nous. On nous apprend à toujours être là, toujours travailler, voilà, faire plus. Et puis, en tant que femme, j'allais dire, on est un peu des rocs, on est... Voilà, on est les piliers et oui, je me disais, il faut que je tienne, quoi. Il faut tenir.
7: Et vous aviez des reproches qui vous étaient faits dans le cadre familial, effectivement. Comment vous les expliquez?
8: Je pense que c'est pas compris ce qu'on vit quand on est en burn-out. Et voilà, et peut-être que l'entourage a besoin de savoir que c'est pas quelque chose qu'on ne veut plus faire, c'est juste qu'on peut plus parce qu'on n'a pas assez d'énergie. Donc je pense que c'est pas compris.
7: Pas compris non plus par une partie du corps médical, parce que vous avez quelques consultations qui sont quand même assez violentes.
8: Oui, les médecins ne m'écoutaient pas vraiment, en tout cas certains que j'ai vus. C'était assez compliqué ça pour moi.
7: Qui a été ou quelle a été la première personne ou le premier moment qui vous a autorisé à vous dire là, je vis quelque chose et c'est légitime de dire stop?
8: Alors la première personne, ça a été quand même la psychologue qui m'a suivie. Mais au début, c'est pareil, je voulais pas croire à ce qu'elle me disait. Elle m'a vraiment dit, c'est un burn-out, etc. Il va falloir du temps. Mais moi, j'étais encore dans le déni, en me disant, non, mais c'est trop long. Elle me parle d'un an et demi de repos. Moi, j'ai envie de reprendre et je vais reprendre bien plus vite.
7: Écrire ce livre, pour vous, c'était un bilan, c'était un message? Comment est-ce que vous l'avez abordé?
8: Pour moi, c'est plus un message, en fait. C'est plus pour aider les gens qui sont en burn-out, mais aussi les proches. Après, c'était aussi alerter, parce qu'il y a beaucoup de burn-out en ce moment, dans toutes les professions, mais le milieu médical est quand même bien impacté. Le système médical, actuellement, je vais dire, il est plus performant, parce que chaque médecin a trop de patients, comme je le mets à la fin. La patientèle a augmenté de 1/5 par médecin. C'est très compliqué. Donc, c'est pour ça qu'il y a des médecins qui tombent, j'allais dire, malade de plus en plus. Moi, je dirais ce qui est essentiel par rapport aux professions médicales, aux médecins, c'est prendre soin de soi pour pouvoir ensuite redonner aux autres. Et puis après, même pour la plupart des personnes, essayer toujours de se ramener un peu à soi et à quels sont mes besoins, quelles sont mes limites, et j'ai le droit de dire non pour certaines choses pour pouvoir me préserver, préserver ma santé.
7: Magali Milo a vécu 3 ans de descente aux enfers et a mis 3 ans à se reconstruire grâce au repos, à la méditation, à la danse, à l'écriture. Grâce à un recentrage sur elle-même et une remise en question profonde de son mode de vie. Elle délivre un témoignage touchant et un message indispensable dans « Mon burn-out en blouse blanche » paru chez l'Archipel.
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7: Donc, une fois, je faisais une balade avec ma famille, et pour rire, j'avais donc mis un costume de coccinelle. Et donc, il y a une vraie petite coccinelle qui est donc venue se poser sur mon épaule. Sauf que bah, quand elle a voulu s'envoler et continuer sa route, bah, mon chien l'a mangé.
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3: L'écomusée de Marquez est né en 1969. Un village reconstitué, témoin de la vie à la campagne au 19e siècle, au cœur de la forêt des Landes, avec ses gens, ses métiers et son petit train. Notre guide, David Escarpite, chargé des expositions et de la recherche.
4: Le fameux petit train, bien sûr, qui est fondamental et qui est une pièce du dispositif essentiel. Alors, le petit train, c'est un vrai train. Hein. Donc, ce sont des locomotives du début du XXe siècle. Elles étaient à vapeur jusqu'en 2001. Puis maintenant, ce sont des locomotives actuellement diesel qui traînent des wagons également du début du XXe siècle qui viennent de l'Hérault. Ce sont des vrais wagons hein, du début du XXe siècle qui sont classés. Et ce petit train, c'est un tronçon de 3 km et quelques de l'ancienne voie ferrée Sabre. Mimizan, qui a fermé en 69 et rouvert en 69, puisqu'en fait, je crois qu'elle a fermé à l'été. Et dès le mois de septembre, elle était rouverte sous la forme d'un chemin de fer associatif qui a été monté, qui continue de fonctionner. Donc, ce petit train est censé vous faire passer du monde civil du 21e siècle à un autre monde, par un phénomène de, c'est un des effets recherchés, un phénomène de bulle. Vous arrivez dans un autre, vous sortez du train, après 3 km de périple très, très lent. Donc, il faut une grosse dizaine de minutes. Vous arrivez dans un autre monde. Il y a une immersion qui est faite. On ne peut pas accéder à Marquez, en théorie, autrement que par le petit train. Donc, c'est vraiment un endroit qui est voulu comme étant une bulle à laquelle on accède par une espèce de machine à remonter le temps. C'est l'idée de base qui est le petit train.
3: Quand on en descend du train, dans quel monde se retrouve-t-on?
4: Eh bien, vous vous retrouvez sur un quartier qui, de par sa physionomie, représente ce qu'était la Lande traditionnelle. Alors, on a l'habitude de mettre des dates. Il n'y a pas vraiment de date pour Marquez, parce qu'il y a le train, c'est du 1890, il y a des évocations d'activités plus anciennes. Vous vous trouvez, en gros, au temps de Félix Arnaudin, si vous voulez, dans une représentation de la société landaise traditionnelle, avec des maisons de type traditionnel, c'est-à-dire local, en bois et en torchis et en brande, avec des gens qui, de par leur vêtement, représentent le mode de vie traditionnel, des savoir-faire traditionnels, des représentations de pratiques comme la vannerie, un berger sur les chasses, qui est aussi musicien en général. Puis il y a aussi des choses du 21e siècle, il y a deux restaurants, enfin un restaurant, des buvettes, etc. C'est-à-dire que c'est une sorte d'immersion dans un espace qui évoque le monde de la Lande traditionnelle dans ses pratiques.
3: Au cœur du parc régional de Gascogne, Marquez est labellisé réserve étoilée. À Marquez, on observe les comètes, vous le saviez? Tout sur l'écomusée de Marquez, marquez.fr. Recommandé par Ici Gascogne.
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5: Bonjour, je suis Romain Rongiras.
6: Bonjour Romain. Alors votre nom de famille, on l'entend beaucoup en Dordogne, car le stade de Périgueux porte depuis l'année 2009 le nom de Francis Rongiras. C'était votre papa. Est-ce que je peux vous demander quels souvenirs vous gardez de lui?
5: Alors des souvenirs, j'en ai très peu. Et les souvenirs que j'ai, étrangement, liés au rugby, notamment quand il jouait à Pau. Moi, d'aller sur des matchs et notamment aussi de jouer un peu sur le stade qu'il y avait à côté à Pau, à la Croix-du-Prince. Après, les souvenirs, avec le temps, peut-être se sont construits aussi, mais parce que j'ai pu entendre. Il avait démarré à Périgueux lorsqu'il était au lycée. Après, il est parti à Pau, dont il a été capitaine. Et il est revenu après sur Périgueux. Il n'était pas du tout professionnel. Donc non, il travaillait à côté, que ce soit à Pau ou à Périgueux. Il était technicien notamment à l'office HLM à Pau. Il s'entraînait beaucoup moins régulièrement que ne le font les joueurs de première et deuxième division, voire troisième maintenant. Oui.
6: Alors Francis Rongiras est décédé lors d'un match de rugby, d'un problème de santé en 1991. Vous étiez tout jeune, vous aviez 9 ans. Est-ce que 34 ans après, on vous parle encore de Francis Rongiras, Romain, quand vous allez faire votre marché ou...
5: Oui, ça arrive comme on parle encore des fois des personnes que je n'ai pas connues ou que je ne connais pas forcément, mais qui l'ont connu. Après, c'est vrai que étant dans le milieu du rugby toutes ces années, c'est sûr que j'en ai très souvent entendu parler.
6: Vous aussi, vous avez joué au rugby avec Hugo, votre frère. Est-ce que ce qui est arrivé avec votre papa, ça aurait pu aussi totalement vous dégoûter de ce rugby-là?
5: On était très jeunes. Moi, j'avais 8 ans, j'allais avoir 9 ans. Mon frère, 4 ans. Et on commençait dans le rugby. Et à vrai dire, de mes souvenirs, on ne s'est pas du tout posé la question. On a continué à jouer au rugby et puis s'est créé le Challenge Rongiras, qui est une manifestation sportive pour les jeunes, qui avait été créée à l'époque par des coéquipiers de mon père, notamment François Robert et d'autres, de l'école de rugby, Philippe Verger, voilà, toute une bande qui avait créé cette manifestation. Et j'ai eu l'occasion d'y participer sur ces premières années. Donc non, je me suis jamais posé la question de la pratique du rugby. J'ai fait du foot, du tennis de table, de l'escrime. Voilà, j'ai essayé beaucoup de choses à côté, du tennis aussi, et avec un fil conducteur qui était toujours quand même le rugby.
6: Quand vous passez à côté du stade Francis Rongiras maintenant, est-ce que vous y faites encore attention au nom du stade ou plus maintenant?
5: C'est une bonne question pour laquelle j'aurais pas forcément une réponse tranchée. Oui, à chaque fois, c'est vrai qu'on va dire, il y a beaucoup d'événements qui arrivent au Rongiras, pas forcément sur le rugby. Vous voyez, moi, je vais dire le Rongiras quand je parle du stade et je vais demander aux jeunes où est-ce que vous jouez, ou alors je vais dire au Rongiras, c'est vrai. Donc, on va dire, c'est un petit peu ambigu. Oui, ça me marque, mais je suis aussi, j'y suis habitué maintenant depuis toutes ces années.
6: Merci, Romain.

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1: En 1994, c'est bien simple, en cette journée du 4 juin, c'est tout Carpentras qui attend la rockstar. Allez vous enfiler votre blouson de cuir, montez sur votre Harley Davidson, la balade commence. Et il faut remonter à 1992 pour bien comprendre la venue de Johnny Hallyday chez nous. C'est à cette date qu'il fonde avec un ami son premier groupe de bikers, les HDC Desperados. Ouvert à tous, et tous ceux qui ont une Harley Davidson, l'association va se rassembler à Carpentras pour la première fois, donc 2 ans plus tard, en juin 1994. Carpentras, bah oui, parce que l'un des meilleurs amis de Johnny Hallyday, c'est Joe Rodriguez. Alors, son nom ne vous dit peut-être pas grand-chose, mais ce carpentracien de naissance est le garde du corps de Johnny Hallyday pendant 5 ans. Et c'est vrai qu'il partage, comme Johnny, la passion des Harley. Ils ont même des tatouages en commun. En ce 4 juin 1994, notre ami Joe Rodriguez se marie.
2: Au nom de la loi, je vous déclare unis par le mariage.
1: Et il choisit qui en témoin ? Bah Johnny Hallyday. Et voilà, c'est comme ça que Carpentras voit arriver depuis le Var des milliers de motos. Tour de ville, mairie de Carpentras, centre-ville, c'est juste la faute. Ce que vous entendez là, c'est un extrait du reportage d'une chaîne câblée de l'époque qui suit le voyage de Johnny et de ses copains bikers. Cette visite aux allures de chef d'État impressionne une partie des Carpentrasiens. Et d'ailleurs, il suffit de parler aux commerçants et aux habitants d'aujourd'hui pour comprendre ce souvenir de cette journée juste dingue. En fin de journée, Johnny, au bras de son épouse à l'époque, Adeline Blondeau, et de son producteur Jean-Claude Camus, prend la direction de l'hippodrome Saint-Ponchon où se déroulent les courses hippiques. Là-bas, c'est presque 30 000 personnes qui l'attendent. Un mini-concert est organisé et Johnny, bah, faut le dire, il s'éclate. 6 titres chantés par la star qui est ensuite rejoint par le guitariste Paul Persson. À l'époque, c'est l'animatrice Sophie Favier qui présente ce concert. L'entrée est de 50 francs et pendant 3 jours, c'est juste la folie. La fête ne s'arrête pas. Johnny partira avec Adeline en hélicoptère à la fin de ce week-end. Alors figurez-vous que j'ai pas mal cherché et ce n'est pas la première fois que Johnny chante à Carpentras. Il était déjà venu en 1961. À l'époque, il se produisait place de la mairie dans un tour de chant organisé par l'association des commerçants. Il était alors âgé de 18 ans.
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3: Dans la famille Moquet, je demande la fille, Pauline. Effectivement, chez Daniel Moquet, il travaille en famille, mais vraiment.
4: Donc au départ, c'était mon père qui a créé sa société. Donc ma mère a rapidement rejoint l'aventure de l'entreprise. Et puis donc moi, en 2004, et ma sœur, Camille, parce qu'on est 2 filles. Et puis enfin nos maris, qui eux gèrent les entreprises. Donc mon beau-frère à Laval et mon mari à Parigny-sur-Mer.
3: L'entreprise Daniel Moquet est purement mayonnaise, fondée par le papa Daniel Moquet en 1977, originaire de Parigny-sur-Bray.
4: Et on aménage, on embellit les extérieurs des particuliers qui veulent avoir un beau jardin.
3: Un beau jardin avec des petits oiseaux, du vent et même la mare aux canards. Quant à l'entreprise Daniel Moquet, elle a semé des graines dans tout le département et dans toute la France.
4: Alors en tout, on a 450 entreprises qui sont réparties sur 4 marques, puisque notre métier historique, c'est entrepreneur paysagiste. Au départ, on ne faisait uniquement les allées chez les particuliers. Et puis on a rajouté à notre activité toute la partie clôture, portail et pergola. En 2022, on fait les jardins. Et puis enfin, là, le dernier réseau, on propose aussi à nos clients de réaliser les piscines, des spas.
3: Et leur point fort, c'est de s'adapter au projet du client et rapidement.
4: C'est-à-dire que quand un client nous appelle, rapidement, sous 8 jours, on se déplace à son domicile pour faire une étude de son projet.
3: Je voudrais une petite île végétale au milieu de ma grande fontaine, si c'est possible. D'ailleurs, c'est quoi la mode ? Parce que l'entreprise suit les envies des clients et le climat qui évolue.
4: On est de plus en plus à des jardins naturels et sans entretien. Donc en fait, c'est un peu ça, c'est-à-dire qu'on s'y sente bien et qu'on n'y passe pas un temps fou à entretenir son jardin. Des massifs qui sont autonomes, qui ont moins besoin d'eau. En fait, on fait attention au choix des végétaux qu'on utilise.
3: Aujourd'hui, il y a plus de 2500 personnes à travailler sous l'enseigne Daniel Moquet et l'un des principaux principe, c'est celui-ci.
4: On s'attache en fait à utiliser la végétation locale. C'est vrai que quand on nous demande des palmiers ou des oliviers, c'est moins les végétaux de notre région.
3: Oups ! Est-ce que vous pouvez me déplanter l'olivier et mettre un châtaignier à la place ? Comme le précise Pauline, la Mayenne reste la terre de cœur.
4: On est très attaché à notre région et on travaille avec des entreprises mayennaises.
3: Daniel Moquet, une entreprise qui participe à la bonne santé économique de notre département et qui se déploie toujours plus. Ah, si c'est possible d'ajouter des nénuphars dans mon spa, s'il vous plaît.
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5: Voici Catherine de Saint-Denis-la-Chevasse, entre les Luxes-sur-Bologne et les Essarts en Bocage, en Vendée. Catherine, elle est très investie dans la vie de sa commune. Elle fait vivre avec passion le petit musée des ustensiles, un lieu qui raconte le quotidien d'autrefois et le patrimoine local. Catherine, d'ailleurs, très attachée à ses racines.
6: Je suis vendéenne, je suis du cru.
5: Une vraie de vraie.
6: Une vraie de vraie. J'ai fait mes écoles primaires à Saint-Denis, donc oui, une vraie de vraie.
5: Je suis donc avec Catherine, qui est la secrétaire du musée des ustensiles de Saint-Denis-la-Chevasse. Comment vous êtes arrivée dans cette aventure, Catherine ?
6: Alors, je suis arrivée dans cette aventure parce qu'une dame voulait créer quelque chose pour faire connaître la commune. Donc, nous avons créé une association en 1996 et elle recherchait des gens pour l'entourer. Donc, moi, j'étais très attiré par les anciens ustensiles et pour faire connaître la commune aussi.
5: Rappelez-nous un petit peu l'historique de cet endroit où nous sommes là ce matin.
6: L'idée est partie d'un livre écrit par monsieur Jean-Noël Mouret dans lequel il notait à la fin qu'il n'y avait aucun musée des ustensiles de cuisine en France. Vous savez, nous avions au départ 600 objets, maintenant nous en avons à peu près 1600.
5: Vous êtes engagé donc dans cette association, j'imagine que ça vous prend du temps.
6: Eh bien, c'est beaucoup plus facile depuis que je suis à la retraite.
5: Changé quelque chose dans votre vie, vous, Catherine ?
6: Eh bien, moi, j'étais pourtant dans un travail où j'accueillais du public. Ça m'a ouvert un petit peu, justement, moi qui étais très timide.
5: Vous êtes très à l'aise, finalement, vous parlez de timidité, mais en fait, vous parlez assez aisément.
6: Ben, vous voyez, depuis une vingtaine d'années.
5: On parle aussi dans les associations beaucoup de transmission. Ce musée, il a une histoire, il faut que cette histoire perdure. C'est l'une de vos missions ?
6: Eh bien, oui, on a un manque de bénévoles jeunes. Nous sommes tous des retraités, donc il faudrait des jeunes pour faire perdurer notre savoir et notre passion.
5: On est d'accord, il est hors de question que ce lieu ferme le jour où, malheureusement, vous n'aurez plus la force de tenir ce petit musée avec toute votre équipe.
6: Eh bien, ce sera la mort dans l'âme si on doit le faire.
5: Un dernier message, voilà, aux gens qui hésitent encore à s'engager dans le milieu associatif. Vous leur diriez quoi ?
6: Eh bien, je leur dirais que c'est un petit peu une leçon de vie quelque part. On côtoie beaucoup de gens et puis c'est un petit peu un apprentissage tous les jours de la vie finalement.
5: Avec Catherine, vous l'aurez compris, c'est engagement et passion pour la mémoire et les traditions au service de la vie locale et du partage.

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2: Bonjour Olivier, vous nous racontez une expérience professionnelle aujourd'hui.
1: Vouille, linguistico-professionnelle. Mais blé. Aujourd'hui, je vais vous raconter l'histoire d'une jeune kiné qui s'est installée à Saint-Thé, toute fraîche diplômée et persuadée que chez nous, tout le monde parlait comme dans les manuels de l'école de kiné. Le travail, pas de souci, elle en a d'abonde, comme tous les kinés. Mais ce qu'elle n'avait pas prévu, c'était une aide pour les séances de traduction simultanée en gaga. Premier cas, un patient vient pour une rééducation à une prothèse de hanche. Il s'assied, soupire et déclare « Mon problème principal, c'est que j'arrive plus à m'acacasser. » « À vous quoi ?» qu'elle lui rebique, perplexe. « Ben, à me mettre à cacasser, pardi. » Et là, notre kiné reste planté, croyant qu'il parlait d'un nouveau mouvement de yoga. Alors qu'en fait, bien sûr, il voulait juste s'accroupir. Deuxième séance de la matinée, deuxième quiproquo. Une patiente entre en se tenant le dos et lui dit « Ma sciatique, elle m'a fait kiné !» La jeune praticienne la regarde, ébahie. « Ah, vous vous êtes découvert une vocation ?» Mais la patiente ne voulait pas dire kiné au sens de kinésithérapeute, mais bien kiné, Q-U-I-N-E-R, qui veut dire gémir, pleurer, couiner. La jeune femme s'imaginait qu'à peine arrivée, la patiente voulait lui faire de la concurrence. Troisième épisode, un monsieur arrive, pas très en forme, et déclare « J'ai du mal à me concentrer sur les exercices, j'ai le bas beau depuis quelques jours. » Et la kiné d'orbiquer « Mais si vous avez le bas du corps qui est beau, c'est plutôt positif, non ?»« Mais non, kiné ma blette, avoir le bas beau, c'est ne pas avoir le moral. » Et pour finir, la palme de la consultation la plus confuse, une dame entre et lui dit « J'ai eu une consulte. » 5 minutes d'incompréhension plus tard, la jeune kiné découvre que « consulte » ici, ça veut dire « ordonnance ». La tatin, elle est allée la voir, la jeune kiné. Elle m'a dit qu'elle avait bien progressé, parce que, après 2 mois à Saint-Thé, la kiné lui a dit, allez, on s'acacasse doucement, tâchez moyen d'y aller doucement pour pas kiner. Moi, je suis été la voir, la kiné, pour lui remettre le diplôme du Gaga Lauréat.
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3: Et aujourd'hui, Simon, un vrai retour en enfance.
4: Oui, pour celles et ceux qui, plus jeunes, rêvaient de travailler avec les animaux sauvages, j'ai une bonne nouvelle. C'est possible, le temps d'une journée. Le Spécifique Zoo propose l'expérience soigneur d'un jour, la promesse, une journée inoubliable au plus près des animaux. Mais est-ce que la promesse est tenue? Eh bien, aujourd'hui, j'ai testé pour vous le métier de soigneur animalier au Spécifique Zoo. Direction Spey, 542 route de la Martinière, à 10 km au sud-ouest du Mans, pour m'accueillir Maxime Thué.
5: Bonjour et bienvenue au Spécifique Zoo.
4: Il est vétérinaire et chef animalier du parc. C'est lui qui gère avec les équipes, les nombreux animaux du parc.
5: Alors ici, on a plus de 1000 animaux de plus de 100 espèces différentes qui vont être très diverses, beaucoup d'oiseaux et beaucoup d'espèces qu'on ne voit pas trop dans les zoos, comme par exemple des quincajous, des tatous, plein d'espèces un petit peu hors du commun.
4: Avec aussi les maquis cata, des lémuriens issus de Madagascar qui font partie de la grande liste des animaux dont vous pouvez prendre soin le temps de cette immersion privilégiée. Une expérience lancée il y a 2 ans pour les enfants à partir de 8 ans, comme pour les adultes, sans limite d'âge. Alors j'ai suivi moi aussi le programme. Première étape, la salle de briefing.
5: Ça c'est la salle pédagogique en fait, donc c'est là qu'on accueille justement les soigneurs d'un jour pour venir préparer les rations alimentaires, la cuisine et être avec les animateurs pour justement commencer l'aventure en préparant la nourriture, parce que c'est comme ça que ça commence, avant d'aller distribuer aux différents animaux.
4: Et c'est parti, on s'y colle. Lucie, animatrice en service civique, m'accompagne. On découpe des fruits pour les lémuriens, raisins, bananes, poires, mangues, ils mangent un petit peu de tout. On y ajoute quelques granulés qui viennent compléter leur alimentation et on pèse le tout. On prend ensuite un petit chariot pour transporter tout ça, direction l'enclos des maquis cata. Avant de donner la nourriture, autre étape importante.
6: Là, on va pouvoir ramasser toutes les crottes qui sont par terre.
4: Voilà, ramassage de crottes, le rêve, c'est aussi ça la réalité du métier. Entretenir les différents espaces avec les animaux, on nettoie les plateformes, les vitres, on leur remet de l'eau. Une fois ça fait, direction l'extérieur pour la distribution des repas.
6: Si tu récupères...
7: Quoi, le bac?
6: Ouais, c'est ça, leur poser au milieu.
4: Les petits primates blancs et gris nous grimpent dessus de partout, sur l'épaule, les bras. Le moment est magique, on pourrait y rester des heures. Alors, le programme vous permet aussi de poser toutes vos questions aux soigneurs, de profiter d'une balade du parc aussi, histoire d'en profiter à fond. Le tout pour des tarifs forcément un peu plus élevés, 90 euros pour les enfants et des sessions de 9h30 à 12h30, 100 à 110 euros pour les ados et les adultes de 13h30 à 17h30, mais ça les vaut. Vous avez tout le détail et le calendrier des sessions sur le site spécificzoo.com. En tout cas, j'ai adoré l'expérience. Soigneur d'un jour au Spécifique Zoo, je le BioEffort, c'est testé et approuvé par Essimen. Tampon, très clairement. Voilà.
3: Ouais, on n'est pas surpris. C'est génial d'avoir fait cela. Merci aussi pour ce partage, parce que oui, clairement, je crois qu'on en a tous rêvé, même une fois grand, on peut toujours continuer d'en rêver, Simon.
4: Et petite précision, ouais, le parc qui rouvre donc tous les jours pour les vacances de février, de 10h à 18h, avec des nouveautés, espace jeu, arrivée de chats manules, des très magnifiques chats et des mangoustes. Et puis la vidéo donc de cette immersion devrait sortir dans les prochains jours sur nos réseaux sociaux.
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7: Alicia Maglio a 33 ans, elle est employée dans les ressources humaines au Luxembourg. Elle a remporté en octobre dernier un concours qui vise à valoriser des femmes aux formes généreuses, le concours de Miss Curvry. Bonjour Alicia.
8: Bonjour Jérémy.
7: Que vous a apporté cette participation finalement à ce concours de Miss Curvy ?
8: Cette participation était très importante pour moi. J'ai longtemps eu du mal à accepter mes formes. Pendant des années, je voulais absolument perdre du poids pour m'accepter, être plus heureuse. Et cette aventure a vraiment permis de changer mon regard et d'oser m'accepter telle que je suis aujourd'hui.
7: S'accepter et faire de ses complexes une force, c'est vraiment le but de cette participation ?
8: Exactement. C'est bien plus qu'un concours de beauté finalement. C'est vraiment une aventure humaine à travers laquelle on évolue, on se développe. Il y a beaucoup d'ateliers de développement personnel qui sont mis en place par les bénévoles de l'association, parce que je tiens aussi à souligner que c'est une association qui met tout ceci en place, et tout ça permet de faire un vrai travail sur le regard qu'on porte sur soi.
7: Vous parlez beaucoup d'acceptation de soi. À quel moment de votre vie le sujet est devenu un peu central ?
8: Je pense qu'après être devenue maman, ça a été central, puisque c'était aussi l'exemple que je voulais montrer à mon fils, de pouvoir s'accepter tel qu'on est, et qu'importe les diversités qu'on peut avoir, s'accepter tous les jours à différents niveaux de sa vie, c'est vraiment quelque chose d'important, et c'est vraiment quelque chose que je voulais montrer en exemple à mon fils, et je pense que la maternité a été un peu un déclic pour moi.
7: De nombreuses personnes sont victimes de grossophobie sur les réseaux sociaux, ça touche aussi bien les anonymes que les célébrités. Pour vous, c'est un facteur de pression, ces réseaux sociaux, ou plutôt un allié pour participer à ce concours ?
8: Je pense que les réseaux sociaux, aujourd'hui, on y trouve beaucoup de choses, mais on y trouve aussi une façon et une forme de visibilité. Ça permet de porter ces messages un peu plus haut, un peu plus fort, et de toucher des gens qui peut-être aussi ont du mal à s'accepter. Et donc pour moi, c'est vraiment un vecteur de partager des messages d'acceptation de soi et de confiance.
7: Quel message vous aimeriez justement transmettre aux femmes qui n'osent pas encore s'assumer pleinement ?
8: J'aimerais vraiment qu'on puisse en tout cas se voir tel qu'on est, vraiment au-delà d'un chiffre, d'une taille. On est tellement beaucoup de choses, on a énormément de valeurs, et c'est vraiment de se regarder avec beaucoup plus de douceur et de bienveillance, et qu'on mérite toutes, chacune, toutes et tous aussi, puisque ça peut toucher aussi plus largement, de se voir autrement et de porter un regard vraiment bienveillant et respectueux envers son corps.
7: La finale de Miss Curvy France se déroule dans les Landes le 11 avril prochain. Vous y allez avec l'envie de remporter le titre. Quelles sont les différences finalement avec un concours classique comme Miss France ?
8: Les différences, c'est vraiment un concours qui va porter sur la beauté des cours. Donc déjà, on se retrouve ici sur une différence. Mais c'est aussi vraiment, comme je le disais, un chemin d'acceptation. Et donc, c'est un peu la concrétisation de pouvoir aller porter ces belles valeurs sur une scène nationale, et aussi de pouvoir faire briller la région par la même occasion. Et c'est en tout cas avec tout ça que je vais porter les couleurs de la Lorraine en France, avec l'envie de pouvoir faire évoluer les regards justement sur les courbes et sur l'acceptation de soi d'une façon générale.
7: Merci Alicia, à bientôt.
8: Avec plaisir, merci beaucoup Jérémy.
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1: Pluie, neige, canicule, brouillard. La météo décide si on va râler ou si on va râler autrement, si vous voyez ce que je veux dire. Mais dans le fond, qui décide des prévisions météo? Qui observe? Qui calcule? Qui c'est qui tranche à la fin? Et surtout, pourquoi ils disent qu'il va y avoir du soleil alors qu'on se prend une rincée? Eh bien, réponds tout de suite dans les coulisses de Météo France Alsace que je teste pour vous aujourd'hui. Je suis à Illkirch Grafenstaden. Ici, on estime, on calcule le temps qu'il fera demain. Et à côté de moi, voici Simon. Simon, c'est le technicien météo. C'est lui qui surveille des capteurs, des antennes, des machines qui parlent, bref, tout.

0: modèle météo. Ça, c'est avec Théo. Théo, il est météorologiste et il m'explique eh bien, qu'on ne prédit pas le futur. Mais en revanche, on calcule des scénarios et leurs probabilités. Certains modèles, par exemple, simulent l'atmosphère avec comme résultat, écoutez bien, 350 prévisions possibles chaque jour. Ah bah oui, hein, la machine, elle calcule tout ce qui est possible. Hein. Et c'est l'humain, enfin, qui va trancher. Parce que oui, la météo, en bout de ligne, bah, c'est pas juste une machine. Hein. C'est aussi un cerveau. Il y a un cerveau qui tranche. Et en parlant de cerveau, en voici un autre bien rempli. C'est celui de Cédric. Il est climatologue. Et Cédric, lui, va nous emmener littéralement dans un autre monde. Parce qu'avec ses analyses à Cédric, eh bien, on ne regarde pas demain. Non, on va regarder 100 ans en arrière. Car Météo France, eh bien, conserve en quelque sorte la mémoire du climat depuis plus de 150 ans. Parce que le passé, eh bien, il nous permet quoi ? De comprendre l'avenir. Surtout avec les notions du dérèglement climatique, qui nécessite une véritable expertise. Alors, après ce dévoilage d'outils, de calculs, d'équations et d'expertises en tout genre, comment se fait-il qu'en 2026, on puisse encore se tromper dans les prévisions ? Eh bien, j'ai posé la question et la réponse de mes spécialistes est claire. Prévoir la météo, c'est comme essayer de prédire la forme exacte des vagues dans une soupe qu'on remue en permanence, sauf que la casserole fait la taille de la planète et que la cuillère tourne toute seule. Et en plus de ça, il y a quelqu'un qui joue avec le feu. On continue. Bref, vous l'avez compris, hein, impossible d'être parfait, seulement de se rapprocher de probabilités, mais avant tout, le rôle de Météo France Alsace, c'est d'anticiper au maximum les risques.
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2: Philippe et Jean-Noël de Paris, ce sont les frangins les plus connus de Savoie et de Haute-Savoie. Ils parcourent la région avec leurs caméras, nous racontent chaque jour leurs rencontres les plus marquantes dans la place du village. Aujourd'hui, Philippe, rencontres et dégustations au programme en Haute-Savoie à Balaison.
3: Balaison, dans le Bas-Chablais, on domine le lac Léman. Et là, nous rencontrons Henri Deturche. Il est viticulteur, producteur d'un vin tout à fait exceptionnel. Un vin qui est déjà appellation depuis 1948. C'est le fameux Crépy, évidemment. Oui. Aujourd'hui, on le connaît sous le nom de l'AOP, appellation d'origine protégée. Vin de Savoie Crépy aujourd'hui. Et Henri nous rappelle que le Crépy a été un temps la seule appellation d'origine contrôlée en Pays de Savoie avec un autre vignoble très connu, Laurent.
2: La Roussette.
3: La Roussette de Frangy, bravo.
2: Eh oui. Alors, c'est quoi le Crépy?
3: Alors, le Crépy, c'est d'abord un cépage Chasselas. On l'a déjà dit, mais un cépage qui se plaît énormément sur les bords du Léman, vu les conditions climatiques. Et Henri nous explique qu'il s'agit d'un cépage de première époque, qui a un cycle de végétation très court. Et comme on est à 500 mètres d'altitude, il lui faut beaucoup de soleil, qu'il soit bien exposé, contrairement au cépage Chardonnay, Laurent, que vous connaissez aussi. Et là, on trouve le Crépy uniquement sur trois communes, Douvaines, Balaison et commune d'à côté, Laurent, peut-être.
2: Ça doit être Loisin.
3: C'est bravo. C'est Loisin à côté, trois communes. Et en tout, il y a 85 hectares de production de ce bon Crépy. Henri nous explique qu'il y a aussi des contraintes de production. Ils doivent produire pas plus de 72 hectolitres à l'hectare. En gros, 85 hectares, 72 hectolitres, faites le calcul, c'est 4000 à 4500 hectolitres Crépy par année, c'est le calcul.
2: J'ai jamais été bon dans ce genre de calcul. Hein. Quelles sont les qualités du Crépy?
3: Je vous vois dire, Laurent, c'est un vin tranquille. C'est un vin blanc qui n'est pas pétillant, comme vous. C'est un vin à boire rapidement. Attention, un vin frais, comme on dit. Il faut le boire dans les 2 ans qui suivent la mise en bouteille. Ah. Parfois, il se boit encore un peu plus vite.
2: C'est pas un vin de garde, alors.
3: C'est pas un vin de garde, pas du tout. Il ne faut pas attendre pour le boire, nous dit-il. C'est un vin léger, qui a un goût, tenez-vous bien, de pierre à fusil, on aime ces expressions-là, ou de violette, selon les années. Et parfois même, Laurent, il sent l'aubépine, l'abricot, ou même la brioche, imaginez.
2: Donc on peut le prendre au petit déjeuner, c'est ça.
3: Au petit déjeuner ce matin, pour votre matinale. Ouais. C'est un vin extrêmement agréable, qui se boit facilement. Et c'est surtout pas un vin gras, nous dit-il. Un vin gras, ça nous fatigue, nous dit Henri. Et il s'accompagne merveilleusement bien des poissons du lac, des filets de perche, des fondus, des raclettes. Et aujourd'hui, ce domaine continue, le domaine de Sénoche, famille Deturche, ils sont en agriculture bio. Voilà, tout sur le vin Crépy, le bon vin à consommer avec
2: modération.
3: Évidemment.
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4: Bonjour, je m'appelle Sylvain Grotteau, j'ai 51 ans, je suis girondin, et depuis septembre, je suis affûteur et mouleur. Quand une fois que le couteau coupe,

0: On essaie.
1: Avec une feuille.
0: Là, le couteau, il coupe.
1: Du premier coup.
0: Et net.
2: Ce test de la lame qui coupe net la feuille permet de bien comprendre le caractère de Sylvain. Il est méticuleux et attentif. Il nous reçoit dans son fourgon, qui est le meilleur symbole du tournant qu'il a voulu donner à sa vie. Il est à ce jour un commerçant itinérant. Il se déplace sur les marchés de la région pour proposer ses services.
0: Les gens sont surpris au départ et très contents de retrouver un affûteur et mouleur. Et il y a aussi beaucoup de demandes sur les ciseaux de couture.
1: Et vous avez une machine qui est dédiée pour les paires de ciseaux, une machine bleue de marque Maillère, c'est ça?
0: Voilà, je passe donc le ciseau sur ce petit bras articulé. Et ensuite, on passe sur le feutre, pardon, pour finir le tranchant, pour le polir.
1: Il y a comme une odeur un petit peu, non?
0: Oui.
1: Qu'est-ce que ça sent?
0: C'est une pâte à base de gras de bœuf, je crois.
1: Pourquoi vous avez fait le choix, justement, d'être un artisan affûteur rémouleur itinérant de marché en marché, de commune en commune?
0: Mon quotidien est différent tous les jours, en fait.
1: Ça change?
0: C'est jamais pareil. Au départ, je cherchais deux choses. Une reconversion, c'était plutôt de ne plus travailler pour quelqu'un, d'être à mon compte. Alors, j'ai fait ma formation dans la seule école d'affûtage de France. À la fin, on délivre un diplôme reconnu par l'État.
1: Qui est derrière vous?
0: Qui est derrière moi?
1: Dans le fourgon.
0: Exactement.
1: Est-ce que vous pensez que c'est un aboutissement pour vous?
0: Oui, j'en suis fier. Elle sert quand je suis en train d'affûter, que je suis de dos au client.
1: Quand il y a de bruit.
0: Les clients sonnent. Et voilà, le petit bruit aigu, ça m'interpelle et du coup, je peux m'occuper d'eux.
1: Parce que sinon, on ne s'entend pas.
0: Non, c'est un peu bruyant.
1: C'est compliqué.
0: Oui, c'est bruyant.
1: Et ça vous plaît?
0: Oui, ça me plaît.
1: Qu'est-ce qu'elle en dit, votre femme? Parce que elle partage vos inquiétudes, vos ambitions, vos projets dans le quotidien.
0: Faudrait lui demander à elle directement.
1: Ça tombe bien, elle est en face de nous. Elle s'appelle Delphine, hein?
0: Oui, exactement.
3: Les gens repartent avec le sourire, avec des couteaux qui coupent, des couteaux rénovés, parce que des fois, ils arrivent très rouillés, en mauvais état.
1: Dans son ancienne vie professionnelle, il était malheureux. Aujourd'hui, en 2026, on peut dire qu'il est
3: heureux, épanoui et fier de lui.
2: Et vous retrouvez Sylvain, ce nouvel artisan itinérant spécialiste des lames, sur les marchés de Préchac le mardi, de Grignos ou de la Brède le mercredi, de Villandreau le jeudi, de Socats le vendredi, de l'Aréole le samedi et un dimanche sur deux à Landiras.

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4: Je rêvais d'avoir une maison à la campagne. Cette maison, c'est comme si j'y étais née. C'est ma maison de famille.
5: Ma maison s'appelle l'Ostao de la Mar.
6: C'est une maison un peu envoûtante.
7: Eh bien, vous voyez, des livres et trois fenêtres qui me donnent le paysage du pays, comme si c'était trois tableaux.
1: Ils ont vécu ici.
3: Thibaut Gaudry.
8: Ce fut autrefois Montmartre ou Montparnasse. C'est aujourd'hui Saint-Germain-des-Prés, avec ses rendez-vous littéraires, ses silhouettes et ses figures. Avec Juliette Gréco qui en fut l'enfance et n'y est plus qu'une passante.
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1: Symbole de liberté et de féminité, la jolie môme Juliette Gréco devient à la fin des années 50 la muse de Saint-Germain-des-Prés, avant de devenir une icône de la chanson française à texte. Ce qu'elle n'avait pas prévu, se rêvant plutôt danseuse.
10: Je donne mes textes à Cosma, il aime si tu t'imagines, et l'après-midi même, il en fait la musique. Moi je suis là, maintenant il va me falloir chanter. Et puis tout d'un coup le miracle s'est produit. Pour moi, il y a eu un miracle. Voilà, ça y est, je m'envole, je me mets à chanter. Et depuis, j'ai toujours chanté.
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1: Juliette s'échappe régulièrement de Saint-Germain-des-Prés, fuit le tourbillon de la vie parisienne pour goûter la douceur de vivre du Sud, en virée parfois à Saint-Tropez avec ses copains Boris Vian ou François Sagan. Jusqu'en 1985, où elle est invitée à chanter au festival de Ramatuelle. Et c'est le déclic. C'est là qu'elle veut vivre avec son mari, le musicien Gérard Joannest.
12: Je voulais une maison face à la mer. Je voulais le soleil qui tourne autour de la maison toute la journée, parce que Gérard adore ça. Et je voulais une maison qui me permette de rêver dans le silence.
1: Elle achète un terrain et demande à Serge Meige, l'architecte du théâtre de Verdure, où elle a chanté pendant l'été, de lui concevoir son futur havre de paix qu'elle baptise la Maya. Elle va en penser les moindres détails, comme cette table de jardin construite autour d'un mûrier platane ou la tortue en mosaïque au fond de la piscine.
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1: Juliette, contemplative, aime se ressourcer sur la terrasse, avec vue sur la Méditerranée, et dans son jardin constellé de toutes sortes d'espèces méridionales. Elle développe même une passion pour les orchidées blanches. Elle fait de ce jardin et de sa maison son petit coin de paradis, son refuge. Celui qu'elle n'a jamais eu petite, et qu'elle partage avec ses chats, ses chiens, un ménate prénommé Goya, et même un bébé panthère. Mais on peut aussi la croiser dans Ramatuelle, au marché ou au café de l'Ormeau. Et puis, femme libre, c'est également une collectionneuse, notamment d'objets érotiques, mais aussi religieux.
14: Déshabillez-moi.
1: Et l'été venu, elle aime toujours chanter au festival de Ramatuelle.
15: C'est vrai que ça ressemble un peu...